0: personnes ont également trouvé refuge à Djibouti au cours des 24 dernières heures. Au Kenya, le président Ruto joue la carte de l'apaisement. Ses propos, au début du mois, ont semé la panique parmi les communautés étrangères résidant dans ce pays. Il avait en effet donné 3 mois aux commerçants étrangers du pays pour se mettre en règle, faute de quoi il serait contraint de fermer boutique. Mais ce samedi, il a finalement tempéré ses propos, affirmant que le Kenya restait une terre d'accueil pour les ressortissants des pays partenaires. Écoutez-le.
1: We are believers.
2: Nous croyons en notre communauté de l'Afrique de l'Est, nous croyons en notre marché commun COMESA et en notre zone de libre-échange continental. Les citoyens de toutes ces zones commerciales sont libres d'investir dans notre pays et d'y travailler dans le respect des règles en vigueur au Kenya afin que nous puissions ensemble assurer la croissance de notre région. Et aucun citoyen n'a le droit de se faire justice lui-même et de porter préjudice à des personnes originaires d'autres régions. Toute personne, d'où qu'elle vienne, sera traitée équitablement, conformément à la loi, et devra se conformer à la réglementation régissant l'emploi, l'investissement et les séjours au Kenya, qu'il s'agisse de touristes, de personnes venues pour travailler ou pour investir. Nous continuerons d'être une société ouverte, car c'est l'ADN du Kenya.
0: Le président kényan William Ruto, des propos sélectionnés et traduits par Amélie Tullet. La Commission nationale kényane des droits de l'homme avait indiqué avoir reçu des signalements de réfugiés ou de migrants vivant au Kenya et faisant état de menaces, d'intimidation, de traitements discriminatoires et même d'attaques en ligne. 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C'est une réplique au séisme électoral de dimanche dernier où l'AFD est passée à 2 doigts de la majorité absolue dans le land de Saxe-Anhalt. Une manifestation était organisée samedi après-midi à Berlin à l'appel de 80 organisations, partis, syndicats et associations. Des dizaines de milliers de personnes ont défilé dans les rues de la capitale allemande avec pour mot d'ordre « Il est temps que les choses changent ». Manifestation en faveur d'une société ouverte et démocratique. Manifestation organisée aussi avant le prochain scrutin dans le Mecklembourg, dimanche prochain, où, là encore, l'AFD est favorite des sondages. Reportage dans cette manifestation berlinoise, David Philippot.
3: Contre le fascisme, des centaines de personnes sont rassemblées au pied d'une petite scène dont Angela, elle porte une pancarte. Je vote pour la dignité humaine.
4: Je suis sous le choc parce que j'ai le sentiment, étant arrivé en Allemagne dans les années 70, que je n'ai jamais autant ressenti la haine autour de moi. Et cela me fait mal.
3: L'impression d'une bascule et la volonté d'agir rassemblent les participants réunis sous des drapeaux verts, rouges et arc-en-ciel qui flottent dans le vent de Berlin. Ralph, porte-parole de l'association Prof contre l'extrême droite, descend de la tribune. Les plans de l'AFD en Saxe-Anhalt l'inquiètent au plus haut point.
5: Un portal où Schülerinnen und Schüler.
6: Il s'agit d'un site web où les élèves et les parents pourront dénoncer les professeurs qui ne sont pas neutres et ils pourront donc calomnier les collègues qui prennent position contre l'extrémisme de droite.
3: Les 7 défilés partis des 4 coins de la ville convergent en étoile vers le terme de la manifestation, la Rotes Rathaus, la mairie de Berlin. Enjeu du vote de dimanche prochain, l'AFD doit, selon les sondages, réaliser son meilleur score avec 18% d'intention de vote. David Philippot, Berlin, RFI.
0: Et c'est encore en Allemagne que l'équipe de France féminine de basket affrontera les États-Unis en finale de Coupe du Monde ce dimanche. Les Américaines ont battu samedi soir les Espagnoles en demi-finale et rejoignent les Françaises, vainqueurs, elles, de l'Allemagne. Une magnifique affiche et une grande première pour les Françaises, jamais qualifiées à ce stade de la compétition. Elles font même mieux que leurs homologues masculins qui n'ont jamais dépassé le dernier carré du mondial. Mais face aux Américaines, la plus haute marche reste à gravir, Pauline Guillot.
7: C'est peut-être la revanche qu'elles attendaient. France-États-Unis en finale du mondial, un air de Paris 2024, quand les Françaises avaient fait douter les incontestables reines de la discipline en finale des Jeux, qui les avait finalement battus d'un petit point seulement. Des retrouvailles, mais surtout une montagne à gravir pour l'équipe de France qui s'avance donc en terres inconnues. Jamais qualifiée à ce stade de la compétition, elle retrouve les quadruples tenantes du titre, octuples championnes olympiques, et surtout une sélection qui ne connaît plus vraiment la défaite. C'est bien simple, la dernière fois que la Team USA a perdu en compétition planétaire, Gabby Williams, ailière française, n'avait que 10 ans, sa coéquipière Marine Johannes en avait 11, et la pivot Dominique Malonga n'était même pas née. Mais pas de complexe à avoir, visiblement, pour les joueuses de l'équipe de France, de plus en plus habituées au sommet, en sélection et en club. Avec 8 joueuses sur 12 qui évoluent en WNBA, le très relevé championnat américain, l'équipe de France a de quoi ajouter un peu de confiance à sa rage et à sa frustration des jeux. Bref, un cocktail qui promet quelques étincelles. Et quoi qu'il arrive, un résultat historique pour les Bleus qui se pareront soit d'or, soit d'argent, pour la première fois dans l'histoire du basket français.
0: C'était Pauline Guillot pour le service des sports de RFI. Vous retrouvez tout de suite la marche du monde. Merci à vous d'avoir suivi ce journal. L'information revient dans 50 minutes et il est 2h10 à Paris.
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0: marche du monde. Valérie Nivelon.
1: Bienvenue de votre émission consacrée cette semaine à l'un des plus grands photojournalistes de sa génération, Alain Keller.
2: Donc ce qui reste, c'est les photos, c'est les livres, c'est les images, c'est les négatifs, c'est les contacts. Ça, ça reste. Et ça, c'est extraordinaire parce que ça, jamais on me le prendra. C'est du vécu, de l'imprimé, de ma vie en images.
1: Cette vie en image, c'est celle du photographe Alain Keller. Depuis plus de 50 ans, le journaliste regarde le monde à travers son objectif, un monde qu'il a parcouru en tant que photoreporter, avant de prendre le temps de s'arrêter, de revenir sur ses pas et de porter son regard sur sa propre histoire. Dès les années 70, Alain Keller photographie les grands bouleversements de son époque pour l'agence Sigma, la révolution iranienne en 1979, la guerre du Liban en 1982, la famine en Éthiopie en 1985 ou encore les manifestations de la place Tiananmen à Pékin en 1989. Puis vient le temps des voyages au long cours. Après la chute du mur de Berlin, il sillonne les pays de l'ancien bloc communiste et documente la vie des minorités ethniques et religieuses. Plus tard, en Israël et en Palestine, son travail le ramène peu à peu vers ses propres origines, celles d'une famille juive polonaise marquée par la Shoah. Du fracas de l'histoire à la mémoire familiale, Alain Keller n'a finalement cessé de poser la même question: que peut une photographie face au temps qui passe. Et c'est à l'initiative de notre reporter Maxime Grandbert que nous reprenons la route avec l'infatigable photographe, son fameux Leica, toujours autour du cou. L'odyssée photographique d'Alain Keller, quand l'histoire du monde rencontre la mémoire familiale, c'est un nouvel épisode documentaire de La Marche du Monde, signé Maxime Grandbert, produit par Valérie Nivelon et mis en onde par Aurèle Charlieu.
2: Donc on y va, le lycée Albert Sorel est situé rue de l'Homme de Bois, et c'est dans le centre d'Honfleur.
3: Depuis Deauville, où il est en résidence de création pour le festival Planche Contact en mars 2026, Alain m'entraîne à Honfleur, sur les traces du lycée qu'il fréquentait à la fin des années 60. L'occasion d'une discussion à bâton rompu sur sa jeunesse, ses désirs de voyage, et où je lui demande à quand remonte sa découverte de la photographie.
2: Je crois que c'était un tout petit peu avant où j'avais commencé à faire de la photo. Mais à Honfleur, c'était, disons que j'avais une idée un tout petit peu plus précise, que ça m'intéressait. La preuve, c'est que quand j'ai été malade, j'ai passé 5 semaines à l'hôpital. Et après avoir été dans le coma pendant quelques jours, mes parents m'ont demandé ce que je voulais. Je leur ai dit, je veux un appareil photo. Et je me souviens très bien le modèle. Je voulais un Edixa Mat Reflex qu'ils m'ont acheté. Donc il y a vraiment un lien. On dirait que l'étincelle a eu lieu à Honfleur. Et j'ai commencé à faire mes premières photos. Alors c'était des photos d'amateurs. Mais ensuite, j'ai continué après.
3: Qu'est-ce que vous connaissiez de la photo à l'époque, Alain Keller? Est-ce que vous aviez grandi dans une famille où la photo était importante? Vous aviez déjà un peu une culture de la photo?
2: Je dirais que c'était plutôt de la non-photo qu'il y avait, puisque les photos de mes grands-parents qui ont disparu dans l'Holocauste, dans la Shoah, on n'en a pas, on en a très peu. Donc il y avait un manque de photos. Alors c'est pas pour ça que j'ai fait de la photo, mais l'un dans l'autre, j'ai beaucoup photographié mes parents à moi et des photos de la famille, mais parce que ça me paraissait être quelque chose de très important, quitte à ce que ce soit des photos d'amateurs. Je me souviens qu'autrefois, il y avait des albums de famille que les gens faisaient, qui étaient avec des photos souvent loupées, etc., mais qui étaient aussi extraordinaires. Parce que ça avait valeur d'histoire des familles, de souvenirs, et nous, on n'en a pas. Et finalement, d'une certaine manière, je crois que c'est moi qui ai repris le fil de l'album de famille beaucoup plus tard et que j'ai fait un peu toute ma vie.
3: Les kilomètres défilent dans la voiture d'Alain, et pendant que se dessinent autour de nous les paysages de Normandie, il me parle de ses parents, de son goût pour la géographie et de son envie, très jeune, de partir à la découverte du monde.
2: Jeune, j'avais lu Manhattan Transfer de John Dos Passos. Ça m'avait totalement fasciné. C'était une vision du New York des années 20 et du New York des immigrants qui arrivaient beaucoup de pays de l'Est, d'où vient ma famille. Et je voyais l'histoire en noir et blanc. C'est marrant parce que j'avais jamais pensé à faire de la photo en couleur. J'en ai fait un peu, mais c'était pas mon truc. Et ça m'avait totalement fasciné. Et donc, je m'étais promis un jour que j'irais à New York. Et effectivement, j'y ai passé plusieurs années à New York où j'ai vraiment débuté à commencer à faire la photo. Le symbole, c'était de partir, c'était de voyager et c'était de voir du monde et puis sans doute de rencontrer des gens. J'étais très, très, très timide à l'époque et tout ça mis en place m'a beaucoup, beaucoup, beaucoup, beaucoup aidé. Donc là, il y a un parking où je vais tous les jours. J'espère que je vais trouver une place.
3: Là, sur le chemin, je vous ai vu dégainer votre appareil photo pour prendre comme ça, à la volée, une photo de gens qui étaient en terrasse.
2: Ouais.
3: C'était quoi l'inspiration ?
2: J'aime bien le groupe, la composition du groupe, et puis la lumière. Voilà, ça j'aime bien. Je sais pas, peut-être que je m'en servirai jamais, mais ça fait rien. Il faut que je photographie aussi quand je vois des scènes qui m'intéressent, même si au final, elles sont pas très bonnes. C'est une manière d'entretenir un peu la flamme. Et puis, il y avait une lumière qui était bien. Voilà, on est rue de l'Homme de Bois. Alors maintenant, ça déborde de boutiques touristiques.
4: On n'en a plus maintenant des Chinois.
2: Ici, Maxime. Ça, c'est l'entrée où on voit encore lycée Albert Sorel. Donc, j'ai fait plusieurs photos ici. Parce qu'on arrive à le voir avec une lumière qui est un peu plus favorable. Alors voilà. Là, ce qu'on voit, le cadenas, vous le voyez ?
3: Ouais.
2: On va s'approcher. Et derrière, je pense qu'en haut, c'était les dortoirs. Et moi, j'étais dans un dortoir en haut. Et là, on voit beaucoup plus le bâtiment, le squelette du bâtiment, puisque à l'intérieur, c'est détruit, c'est en désamiantage, etc. Mais voilà, en plus là, la lumière, elle est bonne. Et voilà. Donc on peut pas aller plus loin. Donc j'ai fait la photo là, et bien entendu avant-hier j'en ai fait beaucoup plus à l'intérieur. Voilà, c'est marrant. Hein. Pour la forme, je vais en refaire une. Alors c'est souvent un peu de hasard, surtout avec voilà, et j'aime bien ça aussi. Donc voilà, nous on n'avait pas la permission de sortir, on était enfermés sauf le jeudi et le dimanche, et quand on partait avec nos faux correspondants, on partait le samedi je crois, et puis on disparaissait, on vivait notre vie, et il nous est arrivé de faire le mur. Et c'est là qu'on allait dans les cafés du coin pour prendre un café et écouter Brel ou Adamo. Brel, beaucoup Brel.
3: Salut Alain.
5: Salut, bon voyage.
3: Merci, à bientôt.
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1: Il a voulu voir Vesoul, mais aussi Téhéran, Pékin, Gaza ou Addis Abeba. Notre photoreporter Alain Keller, dont Maxime Grandbert nous tire le portrait dans la marche du monde. Après avoir appris la technique photographique, Alain Keller travaille dans un labo photo. Puis, avec ses premières économies, il s'achète deux appareils photographiques et un billet de train pour Istanbul. L'Orient s'ouvre à lui et c'est le début d'un premier tour du monde. Quelques années plus tard, une histoire d'amour le conduit à New York, puis en Amérique latine, où en 1974, il est pour la première fois rémunéré pour ses photographies. Et de retour à Paris, en 1975, Alain Keller entre à l'agence de presse Sigma. Pendant près de 15 ans, le photojournaliste couvre les soubresauts du monde, l'œil collé à l'objectif, parfois au péril de sa vie. La guerre civile au Salvador, les grèves des chantiers navals de Gdansk en Pologne, la révolution iranienne ou encore le Liban. Ces clichés font le tour du monde et sont publiés dans les grands magazines de l'époque. Avant les rencontres de la photographie d'Arles 2026, nous retrouvons Alain Keller au château de Vincennes, aux portes de Paris, pour une première expo dont Thierry Grillet est le commissaire. Au micro de Maxime Grandbert, Thierry Grillet va nous donner à voir l'une des photographies les plus emblématiques d'Alain Keller, réalisée en Éthiopie pendant la Grande Famine de 1985. Une image qui lui vaudra un prix au World Press Photo l'année suivante, à retrouver à la une de notre page internet La Marche du Monde sur RFI.fr.
2: Là, on est dans la grande chapelle du château de Vincennes et on est devant les grands formats de l'exposition Alain Keller. Ces formats, je les ai organisés autour de deux grands thèmes. À gauche, la route et à droite, la foule.
3: Alors, si vous voulez bien, on va commencer par la gauche, hein, la route.
2: La route, ça renvoie d'abord peut-être à sa génération. C'est un homme des années 60, 70, le moment où cette génération de routards, hein, c'est à ce moment-là que le guide du routard apparaît, c'est à ce moment-là que les voyages en avion se développent, que les jeunes partent un peu partout, on fait la route pour l'Inde, ça commence dans les années 50 avec l'usage du monde de Nicolas Bouvier, mais au fond, Alain Keller participe de cette génération de ceux qui prennent la route, et lui, il le fait d'une façon professionnelle, parce que il fait de la photographie. Et il va être embarqué dans l'aventure d'une agence de photos qui est très connue à l'époque, Sigma. Et il va être envoyé, il va être payé pour voyager d'une certaine manière, il va être payé pour prendre la route et pour être le témoin et nous rendre témoin des misères et des malheurs du monde.
3: Est-ce que vous pouvez m'expliquer, Thierry Grillet, ce titre ? Vous avez intitulé cette exposition « Histoire de vie » avec un S à histoire.
2: Ben, c'est à la fois les mille vies d'Alain Keller, parce que il est allé dans les mille endroits du siècle où il a capté les événements, les catastrophes, les rumeurs et les tourments du monde. Et puis en même temps, ce sont des vies, ce sont des histoires de vie qu'il raconte. On est devant d'ailleurs une des photos cultes d'Alain Keller. Ce sont des réfugiés éthiopiennes qui sont au pied d'un grand arbre. Et puis, quelques regards qui s'adressent aux photographes et qui s'adressent évidemment à nous. Il y a là une dizaine de femmes qui sont assises sous l'arbre. Et on voit derrière un paysage très lointain d'ailleurs, qui n'est pas sans me faire penser à des paysages de la Renaissance flamande, un paysage à la Patinière, parce qu'il y a plusieurs plans dans ce paysage qui plonge très profondément dans la photo d'Alain Keller, et ça donne cette dimension un peu tragique et aussi un peu biblique, parce que ces femmes et ces hommes, il y a deux hommes je crois, ou trois hommes dans ce groupe, et c'est bien, je dirais, ce chemin, cette route, c'est d'ailleurs un des éléments de cette exposition, c'est une des thématiques importantes pour Alain.
3: On va Et voilà, en parlant de l'artiste.
2: Salut, ça va?
4: Salut Maxime, ça va?
2: Ah bah, tu peux nous dire là, parce que je
3: veux avoir votre sentiment de savoir qu'est-ce que ça vous fait d'être exposé ici, dans ce lieu empreint de religiosité, dans cette sainte chapelle, oui, au château de Vincennes.
4: Oui, c'est le dernier endroit où je pensais être exposé, mais surtout vu mon histoire, vu mes origines, mais l'endroit est absolument somptueux. Donc on va dire que c'est un cadeau du ciel de pouvoir m'exposer ici, parce que c'est trop beau, c'est trop majestueux. C'est un honneur pour mes images, pour mes photos. Voilà, plus que pour moi.
3: Dans cette ambiance de cathédrale, la lumière du soir donne encore plus de relief aux photographies d'Alain Keller. Je retourne avec lui devant cette image prise en Éthiopie en 1985. Sous la dictature militaire du Derg, le pays sort d'une famine dévastatrice, tandis que la guerre civile se poursuit. Une image devenue témoignage. Mais derrière la photographie, il reste aussi le souvenir du photographe.
4: Alors, on est devant une photo que j'ai prise en Éthiopie à la fin de la grande famine. Il y avait des réfugiés éthiopiens qui étaient très nombreux, qui étaient dans des camps de réfugiés pendant très longtemps. Et ensuite, quand la situation a été meilleure, ils ont quitté le camp. Les organisations humanitaires leur donnaient des graines pour qu'ils puissent les planter dans leur village. Et d'un seul coup, il s'est mis à pleuvoir et ils se sont réfugiés sous un arbre. Et cet arbre se trouvait juste à la limite du territoire, ou au moins de l'endroit où on pouvait aller. On pouvait pas aller plus loin sur la route. C'était un régime militaire qui était assez dur. Et pour aller travailler là-bas, on avait loué une voiture qui appartenait au gouvernement, mais on nous avait donné un chauffeur. Et le chauffeur, en fait, qui était sympa, mais il était chargé, d'une certaine manière, de nous surveiller. Donc, quand on sort du camp de Gondo à Korem, on a fait 10 kilomètres. Au bout de ces 10 kilomètres, on pouvait pas aller plus loin. Et on est tombé sur cette scène.
3: Qu'est-ce que vous faisiez là-bas? Vous étiez en mission pour Sigma, pour Gamma, pour une des agences pour lesquelles vous travaillez?
4: Oui, je travaillais pour Sigma. Et en fait, j'étais parti pour Sigma avec un collègue qui filmait. C'était le début de Sigma Télévision, qui était, je crois que c'était en 1985. Et en fait, je crois qu'il devait travailler pour une émission pour Canal+. Je me souviens pas vraiment. Donc, on était deux. Voilà, on était deux. Et puis, on s'est baladé. On a été dans différents endroits en Éthiopie. On a été dans le sud de l'Éthiopie aussi, où il y avait des Éthiopiens du Nord qui étaient parachutés, en fait, qui étaient emmenés dans des autobus dans le sud de l'Éthiopie, pour des raisons stratégiques, je dirais, peut-être. Et on a essayé de couvrir un peu la situation, sachant que il y avait beaucoup de tensions avec l'Érythrée. Et puis, c'est un pays qui sortait de 3-4 ans de sécheresse absolument invraisemblable.

Les reportages d'Alain Kelev et de ses confrères suscitent une émotion et une mobilisation internationale. Écrite par Michael Jackson et Lionel Richie, We Are The World est enregistrée le 28 janvier 1985.

Toujours en 1985, des artistes français se mobilisent pour récolter des fonds pour soutenir les Éthiopiens en proie à la guerre avec l'Érythrée et à la famine, avec cet hymne des chanteurs pour l'Éthiopie, signé Renaud et

Et pour le continent africain, c'est Manu Dibango qui sonne l'urgence de sauver des dizaines de milliers de vies dans une course effrénée contre la famine. Il initie le projet Tam Tam pour l'Éthiopie et associe Relema, Salif Keita ou les Touré Kounda. Manu se rend d'ailleurs en personne à Addis Abeba avec Mori Kanté pour remettre la totalité de la somme récoltée.

0: suite de la Marche du Monde consacrée à un journaliste hors norme, le photoreporter Alain Keller, dont le destin personnel se conjugue avec la grande histoire. Après une quinzaine d'années à travailler pour des agences de presse, Alain ressent une frustration grandissante, celle de devoir repartir trop vite à chacune de ses missions. La chute du mur de Berlin, le 9 novembre 1989, agit sur lui comme un révélateur, car au-delà du rideau de fer, c'est tout un monde qui vacille, celui de l'Empire soviétique. À partir du milieu des années 90, Alain Keller parcourt les pays de l'ancien bloc communiste et va à la rencontre des minorités ethniques et religieuses. De ce travail naîtra Vandest, récompensé par le prix Eugène Smith, l'une des distinctions les plus prestigieuses de la photographie documentaire. Puis, entre 2004 et 2005, la bourse 3P, créée par Yann Arthus Bertrand, permet à Keller de se rendre à une dizaine de reprises en Israël et dans les territoires palestiniens. Ce nouveau travail photographique va peu à peu le conduire sur les traces de sa propre histoire.
1: Ok, donc ça c'est tout sur le même mur Israël-Palestine.
0: Nous reprenons la route avec notre reporter, Maxime Grandbert. À 2 mois de l'ouverture des rencontres de la photographie d'Arles, il a voulu rencontrer Olivier Monge, le commissaire de l'exposition consacrée à Alain Keller. Sélection des tirages, cadrage, scénographie, l'exposition commence à apparaître au son des impressions numériques des négatifs noirs et blancs.
2: Et ici, nous sommes au laboratoire photographique Dupont, qui est un grand laboratoire parisien, où nous sommes en train de tirer toute l'exposition d'Alain dans une technique un petit peu particulière, en piezographie. Donc c'est pour tirer le noir et blanc, c'est ce qu'il y a de mieux actuellement en jet d'encre numérique. Alors pourquoi ce choix? Parce que en fait, la rétrospective d'Alain Keller court sur plus de 60 ans de photographie. L'idée, c'était d'avoir sur une grande exposition, parce qu'il y a 156 tirages, 150 mètres de linéaire, une homogénéité générale dans l'exposition. Et nous sommes en train de travailler là-dessus, justement, sur l'homogénéité de l'ensemble des images. Donc on peut voir sur le tableau l'ensemble des images, bon, partie par partie, les unes à côté des autres, en petit format. Et on essaie d'équilibrer l'ensemble pour avoir le même rendu sur toutes les images, ce qui est très compliqué, puisque à 60 ans d'écart, il y a des rendus d'images et des modes qui ont eu lieu au début dans les années 60 et maintenant qui sont très très différents comme rendus. Donc on peut imaginer que dans les années 60 on a des choses très complètes typées Cartier-Bresson comme rendu de tirage. Dans les années fin 70-80, on va avoir des tirages qui ressemblent à des rendus très Joseph Kudelka, très contrastés, vignettés, très Magnum Kudelka. Et puis dans les années 90, on va avoir des choses qui sont beaucoup plus Salgado. Et après, des choses plus numériques avec des choses beaucoup plus travaillées. Donc au tableau, on a une image de référence qu'on a fait au tout début. Où on a calé exactement ce qu'on voulait. Et à chaque fois qu'on cale des petites images, on regarde cette image de référence pour savoir un petit peu où on se situe. Nous mettons toutes les images à côté. On attend le tireur pour faire les remarques. On va sûrement prendre une ou deux images qui nous conviennent. Et après, on va rendre l'ensemble cohérent. Ça, et là, pour le coup, c'est vraiment important qu'il y ait les mêmes noirs, à peu près les mêmes blancs, les mêmes ambiances lumineuses. Pour pouvoir voir les images ensemble. Des images qui seraient trop différentes, ça heurterait le regard et ça nous empêcherait de lire les images. Alain, est-ce que tu as une image qui te conviendrait parfaitement, sur laquelle on partirait?
3: Au niveau du tirage?
2: Ouais.
3: Celle-là.
2: Ouais.
3: À Gaza. Le mur criblé de balles, après l'enterrement d'un responsable du Hamas qui a été tué par les Israéliens en 2004, je crois. Et donc, il y avait énormément de monde. Il y avait eu plusieurs morts. Donc, il y avait eu les enterrements en parallèle. Et il y avait énormément de monde, énormément de bruit. Et je suis allé sur le côté, peut-être à 200, 300 mètres. Et il y avait des enfants qui s'amusaient, qui étaient suspendus sur des murs criblés de balles. Et finalement, je pense que c'est la chose qui m'intéresse beaucoup plus en photo, c'est les à-côté. Parce que les à-côté racontent beaucoup, beaucoup de choses, moins violemment, à condition, bien sûr, de pouvoir expliquer ce qui se passe. Donc cette image, je l'ai toujours aimée, je l'aime beaucoup, beaucoup. Et puis, il y a des enfants, voilà, puis on sent la guerre.
4: La photo qui est juste à droite de celle du mur criblé de balles, c'est la photo prise en voiture avec ce couple de vieux Palestiniens qu'on voit dans votre rétroviseur. Comment s'était déroulée cette scène en fait ? Vous étiez en voiture, vous les aviez pris en autostop ?
3: Oui, passé comment ? J'étais en voiture et puis je voulais photographier le mur en construction. Là, on est en 2004, je crois. Et puis il y avait une montée. Et puis il y avait un arrêt de bus en bas et je vois ce couple de vieux Palestiniens qui sont là et je m'arrête, je leur fais un signe de venir dans la voiture. Ils sont venus dans la voiture, ils étaient tout contents. Et puis quand je suis arrivé en haut de la montée, là j'ai eu cette vision ou cette vue d'ensemble, les vieux Palestiniens dans mon rétroviseur et en face l'aridité du paysage autour de Jérusalem et surtout à gauche la construction du mur de séparation. Donc là d'un seul coup j'avais beaucoup, beaucoup d'éléments du problème de la confrontation israélo-palestinienne.
5: Ouais. L'ensemble peut être plus contrasté. Eux, c'est juste les noirs, je pense qu'il faut resserrer. Et derrière, tu peux densifier l'ensemble.
0: L'image en question a été prise à Abu Dis, en Cisjordanie, près de Jérusalem, pendant la seconde intifada. Alain Keller est à l'arrêt dans sa voiture. Dans son rétroviseur apparaissent les visages d'un vieux couple palestinien. Elle porte un voile brodé, lui, une coiffe blanche. C'est une image dans l'image. Autour d'eux, une terre rocailleuse, presque nue. Et au loin, le mur de séparation entre Israël et la Cisjordanie, alors en construction. Dans une même image, Alain Keller réunit des visages, une terre et un mur. Cette photographie est à retrouver sur le site de la Marche du Monde. Elle nous conduit aussi à interroger la place de son œuvre dans notre lecture de l'histoire contemporaine. L'image comme preuve, l'image comme source pour documenter le temps présent. Maxime Grandbert a cherché des éléments de réponse avec Antoine Kimmerlin, directeur éditorial chez Myop, lors de l'ouverture des rencontres de la photographie à Arles, au cœur de l'exposition rétrospective Alain Keller.
6: On arrive dans une époque, je pense, où l'image va perdre de sa capacité à être une preuve. Il y a les IA génératives. Moi, aujourd'hui, on montre ça fait 10 ans que je travaille dans la photographie documentaire. On montre une image aujourd'hui. Je suis incapable de dire si c'est une vraie ou une fausse image. Déjà, je pense que généralement, il y a un sujet que la photographie de la fin du 20e, début du 21e, oui, ça s'inscrit clairement dans un principe de documentation du monde qui nous entoure. Et du fait que ça a été produit à cette époque-là, on sait que c'est un échantillon du réel, on va dire. Après, je pense que quand on voit une photo d'Alain, on sait que c'est une photo d'Alain. Et on sent qu'il y a une personne derrière qui a fait cette image. C'est la vision de quelqu'un sur les dernières décennies du XXe siècle et sur les premières du XXIe qui fait document.
4: Pour les auditeurs et auditrices de RFI qui ne connaîtraient pas son travail, Antoine Kimmerlin, comment vous arriveriez à le décrire en quelques mots ? C'est quoi le fil rouge dans le travail d'Alain Keller ?
6: Il y a quelque chose qui est assez remarquable, je pense, c'est qu'en termes de technique, il est toujours resté au même endroit. Et à la fois, on pourrait dire, un artiste, c'est censé se renouveler, changer. Et en fait, je trouve que sa pratique, son ethos à Alain est complètement dingue de dire, OK, je choisis deux optiques, le 35, le 50 mm, qui sont des optiques extrêmement classiques. Il choisit le noir et blanc. Et toute sa vie, il va photographier à peu près de la même manière. Alors, il y a des variantes. Les experts de Keller verront des variantes en fonction des époques. Mais globalement, on est toujours sur le même fil. Et ça, c'est dingue de se dire, pendant 60 ans, cette personne va les photographier de la même manière, mais des époques qui changent, des pays qui changent, des crises, des révolutions. Donc rien que ça, je pense que c'est un point qui est vraiment important. Le style, comment le décrire ? Il y a une empathie qui est extrêmement forte, une proximité avec ses sujets qui est extrêmement forte. Et il le dit dans un des textes de l'exposition, c'est qu'il a beaucoup été en commande pour aller photographier les grands de ce monde, que ce soit Reagan, que ce soit le pape, que ce soit je ne sais pas qui. Mais lui, ce qui a toujours été la chose la plus intéressante pour lui, c'était d'aller photographier les petits, les gens de tous les jours qui étaient impactés par ces crises. Pas forcément d'aller photographier les gens qui étaient à la cause de cette crise, mais plutôt les gens qui la vivaient. Et c'est vrai que ça, c'est vraiment aussi, je pense, une de ses constantes, c'est une proximité avec les gens qui photographient et une mise en valeur de monsieur tout le monde. Et je trouve ça très beau parce qu'il est dans la vie un peu comme il est en photographie, c'est qu'il est proche des gens et qu'il donne la même importance à tout le monde.
4: Alain Keller, on se retrouve à Arles, on est en juillet 2026. Je vous ai accompagné pendant plusieurs mois, on s'est retrouvé à Deauville, à Paris, au château de Vincennes pour une précédente exposition. Ça y est, on est à Arles pour cette grande exposition. Quelle est votre émotion, votre sentiment d'être ici à Arles cette semaine ?
7: Alors c'est très bizarre parce que bon, je suis très content d'avoir l'exposition, mais comme je connais toutes les photos, ça me fait pas la même chose que si je les connaissais pas. C'est ridicule, mais voilà, c'est comme si j'avais eu cette exposition peut-être dans ma tête depuis longtemps. Mais ce qu'il y a de bien ici, c'est quand même concrètement, c'est la scénographie qui est assez remarquable. Et moi, la scénographie, je sais absolument pas faire. Donc il y a quelqu'un qui s'est emparé de mon travail et qui a raconté l'histoire à sa manière, qui correspond bien entendu à ma manière, mais qui l'a, voilà, qui l'a mise en page. La scénographie, c'est une mise en page, mise en lumière de travail d'un photographe ou d'un autre artiste.
4: Alors l'exposition, elle est divisée en plusieurs thématiques, séquences chronologiques, historiques sur votre parcours de photographe, de photojournaliste, reporter de guerre aussi. Si on peut dire les choses de cette façon-là, en tout cas à travers la photographie, le médium photographique, ce qui en ressort, c'est Alain Keller, témoin de l'histoire. Est-ce que vous êtes d'accord avec cette idée, avec l'idée que finalement vos photos peuvent permettre la connaissance de l'histoire, en tout cas des grands conflits du XXe siècle?
7: Je ne sais pas quoi répondre. C'est les conflits qui m'ont intéressé quand on était jeune, notamment au Salvador. On était un peu partie prenante de la guérilla. C'est-à-dire que voilà, on est jeune, on est excité, il y a la guérilla, c'est la dramaturgie de la population qui est malmenée depuis longtemps au Salvador. Donc on vit ça comme quelque chose d'un peu personnel, surtout que moi j'avais pas fait mon service militaire, j'avais été exempté. J'avais fait la révolution en Iran, et en Iran je ressentais la chose beaucoup moins bien qu'ici. J'avais de la compassion pour tous les gens qui se faisaient tuer, mais je ne ressentais pas du tout la révolution iranienne comme la guerre civile au Salvador ou au Guatemala, où on a plus de, comment dire, de communion culturelle avec la population.
4: Alors dans cette exposition, 150 photos à peu près ont été sélectionnées. Qu'est-ce que vous avez redécouvert dans votre travail, Alain Keller?
7: Alors, notamment, il y a une photo qui est sur New York, que j'avais fait pendant une parade irlandaise à New York, où il y a ce type avec le chapeau melon, etc. Et cette photo, je l'adore parce que elle me fait penser un peu au travail de Robert Frank. Et c'est une photo finalement qui est très simple, mais qui respire. C'est les photos comme j'aime les prendre, discrètes. Voilà. Et donc celle-là, on l'a mise en valeur avec un grand, grand, grand tirage. Donc, ce qui est le plus extraordinaire, et c'est grâce aux planches contact, c'est que on découvre des photos, et je passe mon temps à fouiller dans mes planches contact, et j'arrête pas de trouver des photos que j'ai fait, peut-être instinctivement, mais avec ma manière de travailler, c'est-à-dire très classique, et des photos en me disant, je l'ai faite, il y avait peut-être une raison, mais elle a pas, voilà. Et qu'on les fait revivre, elles sortent de la torpeur, elles sortent d'un long sommeil, et ensuite elles revivent, soit dans une exposition, soit dans un livre.
4: Alain Keller, vous avez toujours un appareil photo autour du cou. Qu'est-ce que vous photographiez quotidiennement? C'est un objet qui vous accompagne, vous pouvez pas vous en séparer. Le matin, vous mettez votre montre, vous prenez votre téléphone et l'appareil photo aussi.
7: Oui, parce que j'essaye toujours de faire des photos. Il y a toujours des scènes, alors qu'il faut être seul pour ça. Mais je vois, par exemple, quand même en voiture, il m'arrive de faire des photos de l'endroit où je loge, la Harle, jusqu'à ici. Bah, aujourd'hui, mais hier ou avant-hier, j'ai fait quelques photos en voyant des scènes. Il faut les faire très vite. Mon appareil, il est prêt. Et puis après, il faut essayer de cadrer parce que ça me décontracte. Voilà, ça me décontracte.

0: Another Brick in the Wall de Pink Floyd dans La Marche du Monde. Après les murs photographiés par Alain Keller, un autre mur et surtout une chanson qui le relie à son fils Léo Keller. Si Alain Keller est un photojournaliste qui a fait le tour du monde pour en capter les fracas, il a su se retourner sur sa propre histoire de juif errant, comme il aime en plaisanter, une quête partagée avec son fils à la recherche de leur histoire familiale. C'est ainsi que le père et fils se racontent aujourd'hui par la photographie mais aussi par le documentaire.
1: Et par contre, il faut que je lui dise, je m'appelle Alain Keller, je suis photographe depuis pas mal de temps.
2: Et je m'appelle Léo Keller, je suis photographe.
1: C'est fabuleux la musique. Hein, la musique, c'est des marqueurs.
2: Et membre du collectif Hors Format.
0: En 2024, Alain reprend la route en Allemagne avec Léo, lui aussi photographe, sur les traces de son grand-père déporté à Buchenwald et du chemin qu'il a parcouru lors des marches de la mort d'avril 1945. Au micro de Maxime Grandbert, Alain et Léo racontent ce voyage à deux entre photographie, mémoire familiale et transmission.
1: J'ai été bercé dans mon enfance par ma mère. Par la déportation qu'il y a eu par ses parents, donc par sa petite sœur qui avait 13 ans et qui a été gazée à Auschwitz, sa mère aussi, etc. Mais on parlait pas beaucoup de mon grand-père. Mon grand-père est mort dans les marches de la mort, d'après le témoignage d'un marcheur avec mon grand-père, c'est ce qui lui est arrivé.
3: Léo, comment vous avez accueilli la proposition de votre père? Comment ça s'est passé?
2: Un jour, mon père est arrivé et m'a dit on va aller sur les traces de mon arrière-grand-père, David, et faire ce parcours. Et après, quand on est parti, c'était vraiment hyper fort et c'était une vraie aventure père-fils, quoi. C'était beaucoup d'émotions, beaucoup de quêtes, beaucoup de questions, de discussions autour de la photo, autour de l'histoire de notre famille. Enfin, on était quand même les premiers de la famille à aller se recueillir sur la tombe de mon arrière grand-père. Et ça, c'est vrai que c'est hyper fort. J'étais très heureux de faire ça avec lui et même si en photo ça n'a pas été évident, je pense que c'est souvent ça qui est fort en photo, c'est que bien sûr la photo est importante, mais c'est aussi l'expérience de vie que ça procure, quoi.
1: Donc c'est un peu une transmission de l'histoire de la famille qui pour moi était importante. Donc on est parti. À mon avis, ça a été au moins photographiquement pour moi, ça n'a pas été terrible, mais Léo m'a appris des choses. Et ça, c'est très intéressant. Nouvelle génération, nouvelles techniques, nouvelles idées, et dans laquelle je me suis un peu servi. Je sais pas si j'en ai fait beaucoup, mais voilà. Donc lui, il a travaillé en plus en couleur. Moi, j'ai travaillé en noir et blanc. C'était pas tout à fait ce que je voulais faire au départ. Je voulais qu'on essaye de trouver une carte et qu'on suive le cheminement exact. Mais c'est très difficile. Il y a une partie du trajet des marches de la mort de Buchenwald qui a dû être faite peut-être à la fois en train, à pied, etc. Et ça, j'ai pas réussi à trouver des détails, juste la fin du parcours. Et on est allé jusqu'à l'endroit où mon grand-père avait été tué et on a trouvé une tombe commune où il y avait beaucoup de ces personnes qui avaient été exécutées. Donc voilà, donc on a voulu redonner peut-être de la vie à notre grand-père en essayant de arrière-grand-père pour Léo et en essayant d'aller sur sa trace.
4: Alors, qu'est-ce que tu viens faire, là?
5: Je viens de te rendre visite.
4: Oh, c'est gentil de ta part.
3: Extrait du dernier voyage. Le documentaire dans lequel la mère d'Alain Keller, grand-mère de Léo, semble avoir perdu la mémoire.
4: Tu vas attraper, comme on dit, à guitter crank. Bon, ben, ça suffit.
5: Tu sais qui je suis? Qui je suis?
4: Alors, on va là ou quoi?
1: La vieillesse de mes parents, la maladie de ma mère qui avait la maladie d'Alzheimer.
3: La conversation entre le père et le fils se poursuit. Et dans ce moment d'intimité partagée, je demande à Alain de revenir sur les raisons qui l'ont poussé à passer derrière la caméra pour filmer ses parents.
1: Donc je les voyais relativement souvent et à chaque fois, je les photographiais. La photographie étant peut-être un filtre et en même temps un filtre qui se transforme plus tard en miroir. C'est en souvenir. Et j'ai commencé tout à fait par hasard. On m'avait prêté une petite caméra le jour où mes parents ont célébré, je crois, le 60e anniversaire de leur mariage. dans un restaurant en face de la maison qu'ils avaient en banlieue parisienne. Et avec cette caméra, je les ai filmés, et notamment, j'ai filmé mon père qui était très discret, il s'exprimait pas beaucoup. C'est ma mère qui parlait pour tout le monde, et ma mère qui était derrière, qui était donc déjà un peu barrée, et puis qui avait picolé, je me souviens, je crois, sur une scène, elle a un verre à la main. Et donc, quand j'ai vu ça, j'ai dû réemprunter une autre caméra à quelqu'un, et puis je les ai refilmés dans une circonstance différente. Et puis après, je suis parti, d'essayer de faire le voyage en train à Auschwitz et de partir. Je crois que c'était le 20 janvier, le jour du départ du convoi 66 de Drancy. Et là, je suis parti, j'ai pris un train jusqu'à Berlin. Je suis resté chez des amis pendant une nuit. Ensuite, j'ai repris un autre train qui m'a mené jusqu'à Cracovie. Et là, j'ai filmé avec un appareil photo. En fait, c'était un Leica qui filmait. Et j'ai commencé à filmer les paysages, les trains, les passages. Et c'est là que le projet, je crois, a pris de plus en plus d'ampleur, en me disant, je vais continuer, et puis après tout, on verra ce qui se passe. Et que j'ai continué à les filmer jusqu'au décès de ma mère, mon père, ma mère, et voilà. Puis ensuite, la boucle était bouclée quand ils sont partis. Et le projet a vu le jour que parce que Léo, qui savait très bien monter, alors que moi, je ne savais pas du tout, on s'est mis côte à côte, et puis voilà.
6: Papa et maman ont eu le malheur d'être nés juifs en Pologne. Maman ne m'a pas beaucoup raconté ce qui s'était passé en Pologne. Elle m'a simplement dit qu'ils étaient très, très, très malheureux. Elle avait le nez un peu fort, les lèvres un peu épaisses, mais elle avait des yeux extraordinaires, des yeux violets, comme je n'en ai jamais revu.
3: Et qu'est-ce que vous aviez appris sur votre histoire familiale avec cette expérience, Léo Keller ?
2: Oui, il y a deux choses qui me viennent à l'esprit dont je me souviens. C'est il y a ces cassettes qu'avait enregistrées ma grand-mère qui m'ont marqué parce que elle le tutoie, parce que elle les enregistre quelque temps avant d'être diagnostiquée à Eiselmer. Donc je trouve que c'est déjà d'une force incroyable, et en plus elle raconte vraiment toute l'occupation, quand ils sont cachés. Donc il y a ces cassettes là et il y a les rushs des 60 ans de mariage, où en fait on sent ma grand-mère qui commence à partir, mais on sent encore un peu de joie et d'amour entre les deux, et d'avoir ça, c'était c'est vrai que c'était hyper fort.

et puis l'un dans l'autre, on a fini le film comme ça, et j'ai trouvé que c'était génial que ça soit grâce à mon fils qu'on boucle, parce qu'on boucle une partie d'histoire de la famille. Et voilà, c'était une manière de lui passer le bâton du relais, et puis il l'a très bien pris, puisque maintenant il fait des photos. Il filme plus, mais il fait des photos.

C'est sur la musique du documentaire Le Dernier Voyage, réalisé par Alain et Léo Keller, que s'achève ce portrait radiophonique. Le travail de transmission se poursuit entre Alain et son fils, mais aussi à travers les images accumulées au fil de plus de 50 années de photographie. Aujourd'hui, Alain Keller continue d'explorer ses propres archives. Il exhume des photographies de ses planches contact et raconte leur hors-champ, c'est-à-dire les circonstances d'une rencontre, d'un voyage, d'un déclenchement, tout ce que l'image seule ne dit pas. Un travail au long cours à découvrir sur son blog, Journal d'un photographe, sur ses réseaux sociaux, mais aussi dans les deux monographies éditées en 2026.

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0: L'Ukraine traverse une crise prolongée. C'est le pays qui a sur son sol la plus grande population de déplacés au monde, 4 500 000 personnes. Leurs besoins humanitaires sont importants, mais le financement, lui, est insuffisant. Le plan de réponse de l'OIM pour 2026 n'a même pas réuni 20% de la somme nécessaire à son financement. Maintenant, face à cette escalade, je ne peux qu'appeler les donateurs et les États membres à augmenter leurs contributions aux organisations présentes sur le terrain afin de venir en aide aux populations.
1: Aden, au fil des ans, est devenu le point de chute des déplacés internes, mais aussi celui de nombreux migrants qui ont emprunté la dangereuse route partant de la Corne de l'Afrique.
2: À Blachounaïdi, et alors que du côté du détroit d'Ormuz, un navire a été touché cette nuit par un projectile non identifié, la situation au Moyen-Orient, évoquée hier à New Delhi, le sommet des BRICS, où les pays émergents ont signé une déclaration commune appelant à la retenue maximale et faisant part de leurs préoccupations face à l'escalade continue des tensions dans la région. Une déclaration qui ne mentionne pas explicitement l'Iran, alors que Massoud Pezeshkian et son homologue émirien Mohamed Ben Zayed ont tenté de jouer l'apaisement. Une rencontre entre les deux hommes hier en marge du sommet, alors que les Émirats Arabes Unis ont suspendu au mois d'août leurs échanges commerciaux et financiers avec Téhéran. L'apaisement à New Delhi également, entre Xi Jinping et Narendra Modi, le président chinois et le premier ministre indien, qui se sont entretenus ce samedi en pleine période de rapprochement entre la Chine et l'Inde. Après des années de tensions, les deux dirigeants s'engagent à résoudre de façon honnête, raisonnable et mutuellement acceptable la question de leurs frontières, où un affrontement meurtrier s'est déroulé en 2020. Pas de mention en revanche de l'Ukraine hier dans la déclaration commune des pays des BRICS. Le sommet se tenait en présence de Vladimir Poutine, la Russie qui a de nouveau frappé hier des immeubles résidentiels et des infrastructures en Ukraine, faisant au moins 9 morts et des dizaines de blessés. Lui a créé la surprise, comme à son habitude, en visitant en Irlande pour un tournoi de golf sur l'une de ses propriétés. Donald Trump s'est invité ce samedi dans l'un des dossiers les plus sensibles, pour ne pas dire le plus sensible de l'histoire irlandaise, en appelant de ses voeux une Irlande réunifiée, un peu moins de 30 ans après les accords de paix signés en 1998, pour mettre fin à 3 décennies de violences meurtrières en Irlande du Nord. La question est pourtant loin de faire l'unanimité. Un sondage réalisé au printemps donnait seulement 35% de Nord-Irlandais favorables à une réunification. Le Premier ministre britannique a de nouveau exclu il y a 2 semaines tout référendum sur la question, et l'intervention de Donald Trump a rapidement fait réagir dans les rues de Dublin, où des milliers de manifestants défilaient hier pour protester contre sa venue. Clémence Pénard.
3: Je ne veux pas créer de problème, mais je vais vous le dire, j'adorerais voir une Irlande réunifiée. Ça finira par arriver. Ce serait formidable. Enfin, comment est-ce que ça pourrait être une mauvaise chose ?
1: Près de 30 ans après les troubles, guerre civile qui a fait plus de 3500 morts dans la région, pour Cora, cette déclaration de Donald Trump n'est qu'une nouvelle preuve de son ignorance.
4: À 12 ans, j'aurais adoré connaître une Irlande réunifiée. Mais aujourd'hui, je sais que c'est beaucoup plus compliqué et que la décision revient surtout aux Nord-Irlandais. Trump ne comprend pas l'histoire et il ne s'y intéresse pas. Nos responsables politiques ne prennent pas ce genre de déclaration au sérieux.
1: Risa, elle, a ri jaune en entendant le président américain.
5: Il faut qu'on ait cette conversation ici. Je ne pense pas que les gens de la République d'Irlande savent si c'est vraiment ce qu'ils veulent ou s'il n'est pas déjà trop tard. Mais Trump, lui, ne sait absolument pas de quoi il parle. Il est ici, alors il pense que c'est ce qu'il faut dire. Il méconnaît complètement le sujet. Enfin, il me dégoûte en tant qu'être humain. Il n'est même pas humain.
1: Donald Trump met donc son grain de sel dans un dossier sur lequel, jusqu'ici, les locataires de la Maison Blanche avait toujours affiché une prudente neutralité. Clémence Pénard, Dublin, RFI.
2: En bref, l'heure du dénouement en Suède. Aujourd'hui, les bureaux de vote qui ouvrent dans 3 heures dans le pays pour des élections législatives qui pourraient marquer un tournant, l'entrée au gouvernement de ministres d'extrême droite. En cas de victoire de la coalition de droite du premier ministre sortant Ulf Kristersson, les sondages sont extrêmement serrés. On en parle plus en détail dans le journal de 4 heures, temps universel. Cette élection-là est un peu plus lointaine, mais ses contours se précisent. Au Nigeria, la commission électorale a publié hier la liste définitive des candidats et de leur vice-président à la présidentielle prévue le 16 janvier prochain. Aucun ténor de l'opposition ne s'est désisté au profit d'un autre, malgré les débats toujours en cours sur une candidature commune. À Lagos, Harmonie Pondiniaga.
6: 18 candidats et pas vraiment de surprise dans cette liste définitive. 3 noms se distinguent, le président sortant Bola Ahmed Tinubu ainsi qu'Atiku

0: Aboubakar et Peter Obi arrivé juste derrière lui lors du scrutin de 2023. La candidature de l'ancien président Goodluck Jonathan au pouvoir entre 2010 et 2015, présentée par une faction dissidente de son parti, le PDP, n'a finalement pas été retenue par la commission électorale. Cette liste définitive des candidats complique un peu plus l'émergence d'un représentant unique de l'opposition. Lors d'un congrès auquel participaient plusieurs partis fin août, un groupement de l'opposition avait annoncé travailler à une entente, mais ses conclusions se font toujours attendre. Des désistements politiques sont envisageables, mais les bulletins des candidats qui se retirent seront toujours disponibles dans les bureaux de vote. Plusieurs analystes estiment qu'en l'absence d'un front coordonné, les partis d'opposition auront du mal à défaire la machine du Congrès des progressistes présidentiels et empêcher un second mandat de Bola Ahmed Tinubu. Harmonie Pondiniaga, Lagos, RFI.
1: Et puis on les connaît de mieux en mieux, mais on les voit de moins en moins. Grenouilles, tritons, lézards, serpents. En France, les amphibiens et les reptiles continuent de décliner. Le Muséum National d'Histoire Naturelle vient de publier la nouvelle édition de sa liste rouge des espèces menacées. Près d'un amphibien sur cinq et un reptile sur quatre sont aujourd'hui en danger. Et ce n'est pas sans conséquence, Simon Rosé.
2: Ils sont discrets, parfois mal aimés, et pourtant indispensables aux écosystèmes. En France, les amphibiens et les reptiles continuent de décliner. Selon la nouvelle liste rouge nationale, près d'un amphibien sur cinq et un reptile sur quatre sont aujourd'hui menacés. Et le constat va au-delà, les populations de deux tiers des espèces sont en diminution. Cette tendance s'appuie sur des données de plus en plus solides. Pour dresser cet inventaire, les scientifiques ont disposé de près de 3 millions de données, contre 180 000 lors de la précédente évaluation en 2015. 9 espèces ont depuis basculer vers une catégorie de menaces plus élevée. En cause d'abord la disparition et la fragmentation de leurs habitats par l'urbanisation croissante, mais aussi les pesticides, la circulation routière, les espèces invasives et le changement climatique. Ce dernier joue d'ailleurs un rôle de plus en plus important. Tout mal aimé qu'il soit, le déclin de ces animaux menace l'équilibre de tout un écosystème. Amphibiens et reptiles régulent notamment les populations d'insectes et de petits animaux. Ils servent eux-mêmes de nourriture à de nombreux prédateurs. Leur disparition, c'est donc toute une chaîne alimentaire qui se fragilise.
1: La précision signée Simon Rosé, il est 3h10 en temps universel. 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
1: Bonjour. Le mois d'août 2026 a une nouvelle fois été marqué par de graves incendies en Algérie, notamment en Kabylie, à Béjaïa et à Gigel. Alors même si le réchauffement climatique est le premier à blâmer, les réactions face aux flammes ont aussi montré une certaine défiance envers les institutions. Nous parlons de l'identité et de l'histoire kabyle cette semaine en compagnie de l'historien Ali Guenoun. Bonjour.
2: Bonjour.
1: C'est une histoire de résistance très largement pour la grande minorité berbérophone du pays. Elle représente environ 25% de la population en Algérie. Il y a les Chaouites dans les Aurès, divers groupes zoasiens dans le Sahara et puis les Kabyles, bien sûr, qui ont joué un rôle déterminant dans l'histoire du pays. Ali Guenoun, vous avez publié la question kabyle dans le nationalisme algérien entre 1949 et 1962 aux éditions du Croquant et aux éditions Casbah en Algérie, ainsi qu'une chronologie du mouvement berbère, toujours aux éditions Casbah. Contester, résister, on peut dire que c'est l'ADN des kabyles depuis toujours ?
2: L'histoire récente, disons à partir du 19e siècle, nous montre une Kabylie toujours en mouvement. La première réaction des Algériens à l'agression coloniale est venue de Kabylie. Des tribus se sont mobilisées et sont allées porter secours à la ville d'Alger, qui, elle, a été désertée par l'autorité turco-ottomane.
1: Donc il y a ce premier mouvement de résistance, et puis ensuite on sent qu'il y a une opposition qui va se créer. Au moment de l'indépendance algérienne, au moment de ces grands mouvements indépendantistes, au début du XXe siècle, on voit qu'il y a un fort militantisme kabyle, en parallèle du militantisme arabe, mais ça va déboucher non pas sur une union des forces, ça va déboucher sur une crise qui va avoir des conséquences longtemps après.
2: Oui, en fait, je pense que vous parlez de la crise de 49.
1: Oui.
2: La crise de 49 est une crise politique créée par la direction du parti indépendantiste messaliste qui est le PPA-MTLD. Et donc, en fait, avant les années 40, ce parti était déserté par les intellectuels. À partir de la Seconde Guerre mondiale, il y avait des gens venus de Kabylie, des lycéens, des étudiants, quelques avocats, quelques médecins. Donc ils arrivent dans ce parti et bien sûr ils cherchent leur place. Et ils posent des questions politiques, par exemple le manque de démocratie dans ce parti, mais aussi ces militants disaient oui, vous avez intégré ce parti parce que c'est un parti indépendantiste, mais qu'en est-il de l'Algérie après l'indépendance? Donc, il se projetait dans une Algérie indépendante. Et là, ça coince. Et il y a un autre problème, toujours lié à la démocratie, c'est la désignation des chefs. Et la désignation des chefs était faite d'une manière un peu non démocratique. Et donc, il voulait aussi que la cooptation des cadres s'arrête, qu'on change le mode de désignation des chefs. Alors, comme il venait de Kabylie, et comme il posait la question de la nation, qu'est-ce que la nation algérienne ? Là, ça a coincé. Et cette question de la définition de la nation a donné de l'eau au moulin de leurs adversaires au niveau de la direction, en disant, ce sont des berbéristes. Par contre, aujourd'hui, par exemple, les militants qui défendent cette langue, etc., se revendiquent facilement berbéristes. C'est-à-dire, leur appartenance à l'Algérie n'est pas posée comme problème. Au contraire, parce que ils sont des Algériens, ils veulent avoir leur place. Donc, en 1949, éclate cette crise en disant, c'est des berbéristes, mais à l'époque, berbéristes voulait dire anti-national. Pourquoi ? En fait, depuis le 19e siècle, le racisme, qui était un des éléments du colonialisme, cette question raciale s'est posée en Algérie et les Français ont joué sur la division. Mais attention, les Kabyles n'ont rien eu. Hein. Dans la réalité, ils n'ont rien eu. À part la construction des écoles, la Kabylie était l'une des premières régions à être scolarisée.
1: C'est en créant berbères. Des tensions voilà. Entre des communautés, on a semé les graines de la discorde pour l'Algérie indépendante après.
2: Absolument. Déjà, pendant la colonisation, les militants qui étaient dans la direction du PPA, en fait, ils disaient que l'Algérie ne pouvait être qu'arabe, ne pouvait être que musulmane. Et tout ce qui remet en cause ces deux éléments, c'est la France. C'est la division du peuple. Voilà. Et donc, cette crise de 49 est venue à un moment extrêmement important dans l'histoire du mouvement national. C'est-à-dire que les militants voyaient l'issue de la chose. Après 1945, la plupart savaient qu'il fallait prendre les armes. Et donc, on a développé un discours qui est resté jusqu'à aujourd'hui, à savoir que, par exemple, la langue amazigh berbère n'est pas une langue, c'est le colonialisme qui l'a créé pour diviser les Algériens.
1: L'histoire des divisions au sein de l'Algérie et l'histoire de la résistance aussi des Kabyles, on le retrouve après l'indépendance, en 1988, on le retrouve tout au long du XXe siècle. C'est pour vous la suite de ce mouvement d'indépendance où là on est plutôt sur l'identité kabyle et sur justement cette volonté farouche de résister face au pouvoir central.
2: En fait, si on parle du mouvement berbère, c'est parce que après 1962, la langue berbère était à peine tolérée. Par exemple, les années 70 et les années 80, on ne pouvait pas s'adresser à un policier en kabylie, en kabyle. Et pourtant, le policier est kabyle. Et on a arrêté des gens, tout simplement parce qu'ils portaient des t-shirts qui portaient des écritures en berbère. Bien sûr, elle n'était pas du tout enseignée. Elle n'était pas reconnue comme langue. La reconnaissance viendra après. Mais elle viendra après des mobilisations. Alors, la Kabylie a traversé trois mouvements de l'histoire. La première, c'est juste après l'indépendance, 1963. Il y a eu une révolte armée. Il y a eu la création du Front des Forces Socialistes de Hussein Aït Ahmed. Donc, ce parti d'opposition cherchait en quelque sorte une place pour la Kabylie, mais pas seulement, dans cette Algérie indépendante. Et on a réactivé le même discours que celui de 1949.
1: De nouveau, il y a des accusations de vouloir faire sécession, d'être berbériste dans le sens d'être antinational.
2: C'est ça. Puis après, en 1966, il y a eu la création ici à Paris d'une association pompeusement appelée Académie Berbère, une petite association dans la réalité. Et puis, donc, on réactive aussi le syndrome kabyle, attention. Mais le mouvement qui a vraiment secoué les choses, c'est ce qu'on appelle le printemps berbère de Tizi Ouzou en 1980, avril 80. Ce mouvement est extrêmement important pour son ampleur déjà. Des Kabyles, pour la première fois, sont descendus de leur village pour manifester dans la ville de Tizi Ouzou, mais pas seulement dans la ville de Tizi Ouzou. La deuxième chose, c'est que c'est parti de l'université de Tizi Ouzou. Et donc, ça a secoué, en quelque sorte, la Kabylie, mais ça a secoué toute l'Algérie. Et à partir de 80, on ne pouvait plus ignorer la question. D'ailleurs, après 88, les anciens ennemis de cette langue l'utilisent pour recruter des militants kabyles. Et c'était ridicule pour les partis politiques de ne pas inclure Tamazight dans leur programme. Et avril 80, aussi, il a permis à des militants de créer des associations, ce qui était interdit en Algérie. Et surtout, créer une association pour la défense des droits de l'homme, ce qui était aussi impensable avant 1987.
1: Au moment du Irak, on a dit aussi que la Kabylie avait été particulièrement active dès le début du mouvement.
2: C'est extrêmement important. Pourquoi ? Parce que c'est un mouvement pacifique. Pacifique pendant des semaines et des semaines, des mois et des mois. Ce qui est important pour cette question, la question de la langue amazigh, c'est que les militaires qui étaient au pouvoir voulaient interdire le drapeau amazigh. Eh bien, ça a causé l'inverse, en fait. Moi, j'ai vu des vidéos d'étudiants des régions arabophones, de Djelfa, de Tlemcen, de l'intérieur du pays, qui se revendiquaient comme berbères. Comme amazigh. Nous sommes tous des amazigh, disait un groupe d'étudiants de Tlemcen. C'était vraiment impensable avant le Hirak. Donc, en fait, le Hirak, qu'est-ce qu'il a fait? Il a rassemblé les Algériens au lieu de les diviser.
1: Une revendication amazigh qui serait devenue la revendication de plus de liberté et d'une plus grande diversité dans le pays.
2: En fait, depuis les années 40, cette question est posée comme une question démocratique. On ne peut pas régler les problèmes de l'Algérie, les problèmes de la démocratie en Algérie, sans régler cette question.
1: Ali Guenoun sur RFI, je rappelle que vous avez publié La question kabyle dans le nationalisme algérien entre 1949 et 1962 aux éditions du Croquant et aux éditions Casbah en Algérie.
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1: Les mondes berbères, symbole identitaire fort de la culture berbère ou amazigh, le tissage, reconnaissable à ses motifs géométriques. Pour admirer ces tissages précieux, direction la Médina de Tunis, dans la maison boutique d'Ali Chamakhi.
3: Bonjour. Ali Chamakhi, né dans la Médina, fils de la Médina, amoureux et passionné par les couleurs, par l'art.
1: Vous avez une collection incroyable ici, dans cette maison de la Médina de Tunis où nous nous trouvons. Est-ce que vous nous montreriez quelques-unes de vos pièces?
3: Certainement, avec un grand plaisir. Je vous montre celui-là, qui est très rare. C'est un châle kérouané d'origine. Ça, c'est ce qu'on appelle jlasi.
1: Il est extrêmement travaillé.
3: Voilà, extrêmement fin et il a un peu de noir. En fait, le noir, ça veut dire que le châle était en laine blanche, coton blanc et de laine noire, qui donne un plus et qui symbolisait aussi la région. Alors que celui-là, c'est de l'aubergine, qui est très beau, qui pourrait être à la frontière libyenne. Donc c'est tissé, brodé sur l'envers, en laine blanche, avec du coton blanc. Après, c'est teinté. Ça, c'est de l'indigo. C'est vraiment dans le désert, dans le sud, c'est ce qu'il y a de plus raffiné, de plus fin et de plus raffiné.
1: Est-ce que vous vous souvenez du premier châle que vous avez vu et de votre première histoire d'amour avec un de ces châles berbères dont on va parler?
3: Alors, le premier châle que j'ai acheté, je me souviens très bien, j'étais étudiant et j'ai payé ce châle 5 dinars, qui vaut aujourd'hui, on va dire, entre 2 à 3 000 euros, facilement.
1: Des trésors tissés par des doigts d'enfants.
3: Vous savez, dans la culture arabo-musulmane, depuis 14 siècles, la règle d'apprentissage était absolument extraordinaire. Le prophète avait dit « Allimou abna'akum wa hum yal'aboun » « Apprenez à vos enfants en jouant ». La jeune fille, elle suit sa maman, mais elle jouait, mais elle apprend, elle enregistre, elle a une bonne mémoire. Et le fils apprend le travail de son papa. Quand on parle juste des années 80, c'est juste les privilégiés qui ont la possibilité d'aller à l'école, soit dans les grandes villes, soit les riches, mais les pauvres jeunes petites filles, aussi dans la période coloniale, on va dire aussi, ils n'avaient absolument aucun moyen. Les garçons peuvent aller à l'école coranique, mais les filles presque pas. Donc leur sort, c'est d'apprendre et démarrer une vie de famille. D'où la maman apprenait à sa fille à cuisiner, à tisser, à broder, tout, tout, tout. Elle prépare sa fille à être bonne épouse, bon élément pour la future belle famille.
1: Un savoir-faire traditionnel des matières premières brutes, usuelles, dans la voix d'Ali Chamakhi, la confection des châles se raconte comme un conte de fées.
3: Le berbère, c'est d'une simplicité extraordinaire. C'est utiliser ce qu'ils avaient comme matière. Donc on utilisait la laine d'agneau, la laine de mouton, les poils de chèvre et la laine de dromadaire. Elle a le bois pour faire son métier à tisser. Elle a la teinture végétale qui est tout à fait à côté. Donc petit à petit, elle commençait à avoir une raison pour faire ce qu'on appelle aujourd'hui le barnoug ou le châle de mariage. Le barnoug, c'est un élément, on peut dire, capital du trousseau de la mariée. En fait, c'est la première pièce qui permet à la jeune fille, qui a l'âge de 15 ans, à se présenter au reste de son village comme jeune fille qui n'est pas engagée et qu'elle est mariable. Elle doit donner un symbole qui est connu par tout le village, ce qui est la couleur blanche. Elle va tisser, broder son châle. Elle va montrer aussi ses qualités. Donc du coup, elle va essayer de faire un travail le plus fin possible aussi pour mériter un meilleur mari. Donc elle va faire ce beau châle, ce fin châle, qui va prendre mine de rien facilement 2 années de travail minimum. Donc, elle fait son châle en laine blanche. Le tissage se faisait sur l'envers. Et ça, c'en est une technique berbère, différente à toutes les autres techniques, persanes ou autres. Elle imagine ce que ça donne de l'autre côté. Bon, c'est vrai que pratiquement tous les motifs berbères, c'est des motifs géométriques. Ça facilite un petit peu, mais ça donne vraiment une finesse extraordinaire.
1: Elle va faire cette broderie tissage sur l'envers en blanc sur le blanc.
3: Oui, elle devrait tout d'abord filer la laine. Alors, filer la laine, c'est toute une scène. Filer la laine, c'est d'être dans un petit espace dans sa maison, en plein campagne, assise sur un pot de mouton. Elle carde la laine, elle fait de la laine des fils extrêmement fines, extrêmement solides. En cardant la laine, elle chantait. Elle a devant elle quelques poulets qui grignotaient. Elle dit « Kardeshi ya kardeshti, nidbah lik djejti, esrhi ya djejti, nikdba la kardeshti. » Alors c'est vraiment chantant, mais elle disait « Carde, carde mes cardes, si tu cardes bien, je te sacrifie une poulet. » Après, elle tourne vers le poulet et disait « Poulet, sauve-toi, sauve-toi, je suis en train de mentir à mes cartes pour qu'elles travaillent mieux. » Une fois que tout est prêt, avec 4 morceaux de bois, d'olivier généralement, elle faisait son métier à tisser. Elle tissait sa trame et après, elle tissait petit à petit sa chaîne. En général, elle travaillait, on va dire, 4 à 6 heures par jour pendant 2 ans. C'est pour ça que le châle de mariage, si on connaît l'histoire, c'est très précieux.
1: Et donc ce châle de mariage, tout blanc, sur cette jeune fille à marier, elle va le montrer dans quelles circonstances ?
3: Alors, généralement, ces filles de cet âge-là, elles sont invitées à toutes les grandes occasions, notamment les mariages, là où le village se réunit. Donc, elle doit mettre ce châle en montrant sa beauté, ses cheveux, parce qu'avant, c'était un peu, entre guillemets, mal vu de couper les cheveux. Et du coup, donc, elle le met comme ça, elle se présentait. Et les femmes, elles savaient de quelle famille il s'agissait. Elle va conseiller le fils. Donc, il suffit de se mettre d'accord, les deux familles. Et entre-temps, dans cette période-là, elle teint le châle. Toute teinture nécessite un apprêt, ce qu'on appelle le mordonçage. Et l'apprêt se fait différemment d'une matière à une autre. La laine prenait à 100% et le coton prend un peu.
1: C'est-à-dire qu'on a le châle, toute la laine du châle qui est tissée dans un bleu très profond et ce tissage broderie qui est sur les bords du châle berbère de ces jeunes filles qui était blanc, bleu au moment de la teinture et au fur et à mesure des lavages qui va se décolorer et les broderies vont apparaître avec ces motifs géométriques sur tous les bords du châle.
3: Tout à fait. Alors, sur les bords de châle, pour certains styles, sur d'autres, il y a aussi au milieu. Il y a même certains qui sont très, très, très, très chargés, qui prennent même 3 ans de travail facilement. Ce châle-là, traditionnellement, est porté par la mariée, la première année de mariage, pour que les autres femmes de leur village, ils vont continuer durant une année lui féliciter d'un bon mariage. Et elle le lavera tous les ans par protection.
1: Protection contre les insectes.
3: Contre les mites, contre les insectes. Elle le lavera tous les ans dans un ouet de l'eau naturelle absolument pure. Et à fur et à mesure, le coton, puisqu'il n'est pas fixé, il lâchera petit à petit jusqu'à ce que ça devienne blanc.
1: Ces châles confectionnés par des fillettes portées pendant toute leur vie de femme les accompagnera jusqu'à la mort.
3: La laine couvrira un jour le corps de la femme une fois décédée. Sans le mettre dans le tombeau, bien sûr. Après, naturellement, ça serait les héritiers, les héritières surtout, qui le garderont.
1: Aujourd'hui, ces châles précieux ont disparu du quotidien. On les retrouve le plus souvent comme objet de décoration. Et certains artisans s'emparent de ces motifs traditionnels pour en offrir une relecture contemporaine.
3: À notre façon de vous dire au revoir, il y a un mot qui est formidable, c'est philamène. C'est très fort. Partez en paix et en sécurité, ce dont nous avons besoin en ce moment.
4: Philamène.
3: Philamène.
1: Carrefour du Maghreb à la réalisation Françoise Grelot. À bientôt.
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6: Il est 5h30 à Paris, 2h de moins, 3h30 en temps universel.
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6: 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Bienvenue sur RFI, une première demi-heure africaine qui commence par un discours d'apaisement. Celui de William Ruto, le président kényan. Il assure que son pays est et demeurera une terre d'accueil pour celles et ceux qui en respectent les règles. Manière peut-être d'éteindre l'incendie qu'il a lui-même allumé ces dernières semaines lorsqu'il menaçait d'expulsion des ressortissants et particulièrement des commerçants étrangers. L'Africa CDC et le gouvernement congolais assurent que l'épidémie d'Ebola a passé son pic et que les courbes vont descendre. Analyse à suivre des implications concrètes de ces annonces et de ce qu'il faut faire pour que la fièvre hémorragique continue de reculer. Un broglio à Madagascar, autour d'employés de l'aviation civile. Est-ce qu'il y a eu des recrutements indus sur fond de corruption ? Ou bien y a-t-il au contraire des salariés lésés qui devraient toucher une augmentation, entre autres indemnités ? La Chine exporte en masse et toujours plus, les derniers chiffres publiés par Pékin le confirment, et c'est encore plus vrai à destination du continent. Et puis les sports aussi dans ce journal, avec la flamme olympique présentée au grand public à Dakar à moins de 50 jours des Jeux Olympiques de la jeunesse. On parle football aussi bien sûr avec les éliminatoires de la Ligue des Champions sur le continent, le tout-puissant Mazembe tout en majesté. Le président kényan change donc radicalement de ligne et tente d'apaiser les craintes qu'il a en grande partie provoquées. Il y a 2 semaines, William Ruto portait un discours critique et menaçant envers les commerçants étrangers établis dans le pays. Tout portait à croire qu'ils seraient priés incessamment sous peu de faire leur bagage. Son discours avait provoqué un vent de panique, particulièrement chez les ressortissants burundais, se ruant par centaines à l'ambassade pour obtenir des documents à jour ou bien un laissez-passer pour quitter le territoire. Changement de ton très net désormais chez le chef de l'État. William Ruto assure que le Kenya reste une terre d'accueil pour quiconque en respecte les règles.
8: We are believers.
9: Nous croyons en notre communauté de l'Afrique de l'Est, nous croyons en notre marché commun COMESA et en notre zone de libre-échange continental. Les citoyens de toutes ces zones commerciales sont libres d'investir dans notre pays et d'y travailler dans le respect des règles en vigueur au Kenya afin que nous puissions ensemble assurer la croissance de notre région. Et aucun citoyen n'a le droit de se faire justice lui-même et de porter préjudice à des personnes originaires d'autres régions. Toute personne, d'où qu'elle vienne, sera traitée équitablement, conformément à la loi et devra se conformer à la réglementation régissant l'emploi, l'investissement et les séjours au Kenya, qu'il s'agisse de touristes, de personnes venues pour travailler ou pour investir. Nous continuerons d'être une société ouverte car c'est l'ADN du Kenya.
6: Extrait de l'allocution de William Ruto hier soir, le président kényan. En République démocratique du Congo, les obsèques des 27 écoliers victimes de l'incendie qui a ravagé leurs écoles jeudi auront lieu demain à Bukavu. Ce compromis a finalement été trouvé hier après-midi après un huis clos entre la coordination de la FCM-23, le groupe armé qui contrôle la ville, et les représentants des familles des victimes, le groupe armé par ailleurs qui s'est engagé à prendre en charge le coût de ces obsèques. La RDC, où le pic de l'épidémie d'Ebola est désormais passé. C'est en tout cas ce qu'estime à la fois le gouvernement congolais, mais aussi l'Africa CDC, l'agence de santé de l'Union africaine. La courbe de l'épidémie commencerait à descendre, ce qui fait même dire aux autorités, je cite, qu'elle est sous contrôle. Les derniers chiffres disponibles font tout de même état de 7022 cas et 3398 décès. Pour la riposte sanitaire, il s'agit maintenant d'accompagner cette décrue qui s'annonce tout en empêchant de nouvelles extensions de la fièvre. Concrètement, patient Ligodi, comment est-ce qu'on situe le pic d'une épidémie et qu'est-ce que ça veut dire pour la suite ?
10: Le pic est passé, mais la transmission n'est pas interrompue. Le gouvernement situe ses pics au début de la 3e semaine d'août. Placide Mbala, directeur de la recherche des essais cliniques et de l'innovation Africa CDC, constate depuis une diminution de la transmission des cas quotidiens et des décès, y compris dans les zones jusque-là les plus touchées. Autre indicateur avancé, 10 des 61 zones de santé alors affectées n'avaient plus enregistré les nouveaux cas depuis au moins 21 jours. Mais les derniers rapports de la riposte imposent encore la prudence. Au 10 septembre, la RDC comptait plus de 7000 cas confirmés et environ 3400 décès. Et les virus viennent d'atteindre le sud Ubangi. Le pays compte désormais 7 provinces touchées. La riposte veut donc maintenir les suivis des contacts, renforcer la surveillance dans les foyers actifs et déployer le dispositif autour du premier cas du sud Ubangi. Au Nord Kivu, où les centres sont saturés, elle doit aussi augmenter les capacités d'accueil. Plus de 70 000 doses de vaccins ont par ailleurs été réceptionnées. Des recherches se poursuivent sur une possible protection croisée et sur le traitement. La baisse est donc amorcée, mais l'enjeu est désormais d'éviter un rebond et une nouvelle extension du virus.
6: Précision de patient Ligodi. Est-ce qu'il y a eu des recrutements indus au sein de l'aviation civile à Madagascar? Le Bianco, le Bureau indépendant de lutte contre la corruption, le soupçonne. En tout cas, il enquête sur plusieurs embauches qui ont commencé il y a 3 ans et qui lui semblent suspectes. Plusieurs dizaines d'agents, essentiellement civils, sont concernés par ces suspicions. Mais une quarantaine d'entre eux ne l'entendent pas du tout de la même manière. Ils se sont même mis en grève pour réclamer le paiement d'une augmentation de salaire ainsi qu'une indemnité de logement. Correspondance RFI Aurélie Couman.
8: Ils sont mobilisés depuis plusieurs jours devant le siège de l'aviation civile à Timbazaz. Ces employés affiliés au syndicat Fismaré réclament le paiement effectif d'une augmentation de 14%, d'une indemnité de logement et dénoncent des pressions de la nouvelle direction. Car ces grévistes sont visés par une enquête du Bureau indépendant anticorruption, le Bianco se penche sur des recrutements effectués depuis 2023 au sein de l'aviation civile avant le renversement de l'ancien pouvoir. Il s'agit essentiellement de postes administratifs. Une quarantaine d'agents ont déjà été entendus. Un rapport de la Cour des comptes datant de mars dernier, consulté par RFI, vient corroborer des soupçons de corruption. Sur 213 agents recrutés depuis 2023, 107 l'ont été hors procédure et 21% des dossiers examinés ne remplissaient pas les critères de diplôme ou d'expérience requis. La Cour dénonçait un système de recrutement, je cite, « sensible au népotisme et à la corruption ». Aurélie Couman, Antananarivo. RFI.
6: La commission électorale du Nigeria, l'INEC, a publié hier la liste définitive des candidats à l'élection présidentielle du 16 janvier prochain et de leur vice-président. Aucun ténor de l'opposition ne s'est désisté pour l'heure au profit d'un autre, malgré les débats toujours en cours sur une éventuelle candidature commune. 18 candidats donc, et pas vraiment de surprise dans cette liste définitive. 3 noms se distinguent déjà. Le président sortant, Bola Ahmed Tinubu, ainsi que Atiku Abubakar et Peter Obi. Ils étaient arrivés juste derrière lui lors du précédent scrutin présidentiel en 2023. La suite de l'actualité africaine à 3h37 en temps universel. Elle se plonge dans des statistiques chinoises, celles du commerce extérieur de la Chine. Pékin vient de publier les derniers chiffres du mois d'août. On y lit encore la confirmation et même l'accélération d'une tendance qui dure depuis janvier, l'augmentation des exportations chinoises, plus 25%. Elles sont portées toujours par la demande mondiale en équipement technologique. Mais si l'on parle de 25% pour l'ensemble de la planète, Cléa Broderst, les chiffres sont encore plus impressionnants pour le continent africain proprement dit.
11: L'Afrique devient l'un des principaux relais de croissance des exportations chinoises. Depuis janvier, les ventes de Pékin vers le continent ont progressé de plus de 25%. Et pour le seul mois d'août, la hausse dépasse 31%. Face à une consommation intérieure en berne et à une concurrence féroce, les industriels chinois cherchent toujours plus de débouchés à l'étranger. Machines, véhicules, équipements électroniques ou panneaux solaires, leurs produits, souvent moins chers, répondent aux immenses besoins africains en infrastructures et énergie. Cette progression confirme surtout que l'Afrique n'est plus un marché périphérique, mais un débouché central pour les surcapacités manufacturières de la Chine. Cette offensive permet aussi à Pékin de diversifier ses marchés, alors que les tensions commerciales s'intensifient avec Washington et Bruxelles. L'excédent commercial dépasse déjà 800 milliards de dollars depuis janvier et pourrait battre le record de 1200 milliards atteint l'an dernier. Une puissance exportatrice qui inquiète les économies occidentales, mais aussi certains producteurs africains confrontés à l'arrivée massive de produits chinois avec lesquels les industries locales peinent souvent à rivaliser. Cléa Broderst, Pékin, RFI.
6: Le président sénégalais qui tient en main la flamme olympique. Image inédite hier après-midi à Dakar, Bassirou Diomaye Faye a officiellement reçu ce symbole des Jeux olympiques de la jeunesse. Nous sommes à 48 jours ce matin du début des JOJ. Premier événement olympique organisé sur le continent. La flamme va entamer 3700 km de périple à travers tout le Sénégal ces prochaines semaines. Tout a commencé donc dans la capitale par une cérémonie sur la place du souvenir africain. Notre envoyée spéciale permanente Léa Lisa Vesteroff y assistait.
12: Mesdames, messieurs, si vous voulez bien vous lever, nous allons ensemble animer le jeu de 4.
13: Mamma Timbeng, ancienne capitaine de l'équipe de basketball féminin, brandit la flamme olympique et allume un autre feu dans un grand chaudron. Derrière elle, la gigantesque carte de l'Afrique et l'océan Atlantique. Anna, spectatrice, n'en revient pas.
14: C'était magnifique, cette flamme s'allumait ici à Dakar. Vraiment, c'est pour la première fois pour nous, amateurs des Jeux Olympiques, que je suis depuis très jeune. Je suis très fière.
13: La fierté et la joie d'accueillir cet événement olympique, c'est aussi ce que ressent Marianne Mendoza, ancienne championne du Sénégal en saut en longueur.
15: Ça fait chaud au cœur pour une ancienne sportive, parce que je n'ai jamais eu l'occasion de faire les Jeux Olympiques. J'ai fait d'autres Jeux universitaires, mondiaux, les Coupes du Monde. Et je suis très fière pour le Sénégal, qui, j'en suis sûre, va réussir ces Jeux-là.
13: Les tambours de la famille de Doudou Ndiaye Rose, des concerts à 48 jours du début des compétitions, l'heure était à la fête, car le Sénégal attendait depuis longtemps ce moment. Axel, membre de l'organisation.
16: Après 5 éditions, c'est le moment, on va dire. L'Afrique est prête. Tous les autres pays d'Afrique sont derrière le Sénégal, au nom de l'Afrique.
13: La flamme se rendra ces prochains jours dans différents quartiers de Dakar, puis le reste du pays. Léa Elisavesteroff, Dakar, RFI.
6: Reportage, dossier plus en longueur sur cette présentation de la flamme olympique avec aussi les déclarations de Kirsty Coventry, la présidente du CIO qui était présente dans la capitale sénégalaise. Tout cela, c'est à lire sur RFI.fr. L'actualité sportive, c'est aussi celle du football et des coupes continentales des clubs. La Ligue des Champions se dessine progressivement puisque l'on joue ce week-end la deuxième manche du premier tour de qualification. Et les corbeaux de Lubumbashi enchaînent sans coup férir. Le TP Mazembe n'a fait qu'une bouchée hier soir des Ghanéens de Medama. Score cumulé 4 buts à 1 sur les deux rencontres, grâce à un doublé de Patrick Mwangulu et une tête de Kazema Bazo hier soir. Le TP se hisse donc au tour suivant. Le job a été fait dans les règles de l'art, estime le coach Slimane Rao.
17: Et à domicile, il faut vraiment essayer de chercher, étouffer l'adversaire, de ne pas laisser les espaces et tout. Essayer de marquer dès le début du match. Ce qu'on a fait, quand on marque, là on maîtrise, on domine. Première mi-temps, on a bien pressé. Après, c'est vrai, on a raté des occasions. Mais le plus important, c'est la qualification. On progresse. Je suis content déjà pour Patrick et pour Lys. Et franchement, j'étais techniquement, ils sont top. C'est vrai, on progresse, on travaille pour ça. Et on est toujours en préparation. Mais le plus important, c'est la qualification. Il ne faut pas louper le départ. Le départ, c'était aujourd'hui.
6: Voilà le coach du TP Mazembe, Slimane Rao, propos recueillis par Pascal Mwangala. Encore 10 rencontres à suivre aujourd'hui pour cette deuxième manche de la Ligue des Champions, parmi lesquelles le Simba Sports contre les Mighty Wanderers ou encore Rivers United face à San Pedro. On en parlera avec Babacar Diarra pour les journaux des sports. Le premier, c'est dans une heure.
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6: Il est 3h42 en temps universel et la suite du programme d'ici 4h, c'est une exposition rétrospective sur Andy Warhol, artiste américain qui avait compris avant tout le monde à quel point nous aimons acheter, dépenser et consommer. Les remises des prix IG Nobel, récompense très sérieuse, qui couronne des recherches scientifiques qui semblent l'être beaucoup moins. On parle aussi de la surveillance numérique omniprésente en Chine et de la manière dont le vivent les premiers concernés. C'est d'abord le reportage long format de la rédaction Retour à Nairobi pour la Biennale d'architecture dont on vous parlait un peu plus tôt dans la semaine. 5 jours de rencontres entre architectes et urbanistes exclusivement venus des pays africains pour confronter et pour mettre en commun leurs plans, leurs projets, leurs réalisations. Essayer d'imaginer à quoi ressemblera la ville africaine des prochaines décennies, le continent étant celui qui connaît la croissance urbaine la plus rapide du monde. Réponse, dans les grandes lignes, elle sera moins bétonnée, plus végétalisée et moins calquée aussi sur les villes occidentales qui ne sont pas du tout adaptées. Reportage de notre correspondante Alban Tiroir.
18: Un village culturel pour valoriser le patrimoine des pygmées Aka en République centrafricaine ou un arbre à palabres fait de bambou en Guinée. À Nairobi, des architectes du continent sont venus présenter leurs projets. De quoi inspirer les participants pour penser la ville de demain, les idées fusent. Christiane Benimana travaille pour un studio d'architecture et de design basé à Kigali, au Rwanda. Timothy Abongo est architecte à Nairobi.
19: Si cela ne tenait qu'à moi, il y aurait, je ne sais pas, des voitures volantes et des belles plantes partout. Il y aurait de nombreux espaces partagés qui rapprochent les gens plutôt que de continuer à nous isoler dans nos habitations individuelles qui ne nous permettent pas vraiment de créer du lien.
20: Ce que je vois arriver malheureusement, c'est tout ce que nous avons déjà, des constructions en dur, des bâtiments plus hauts, moins d'espace vert, mais ce que j'espère, c'est voir des villes avec moins de constructions, des voies piétonnes, plus d'espaces communs où la nature est omniprésente. Et la nature, ce n'est pas nécessairement un arbre que l'on plante, c'est aussi l'utilisation de matériaux naturels.
18: Timothy Abongo cite le chaume utilisé pour les toitures sur la côte kényane. Aboubakar Sidiki Komara, venu de Guinée, lui, met en avant le bambou.
21: La Guinée est considérée comme château d'Afrique de l'Ouest. Ça veut dire qu'on a assez de rivières et le bambou aussi aime les rivières. Donc on a assez de bambou. Et c'est l'un des matériaux de construction les plus renouvelables. Ça prend environ 3 à 5 ans pour que le bambou puisse grandir et être prêt pour être utilisé comme structure dans un bâtiment. La majeure partie des arbres prennent plus de 10 ans. Donc avec le bambou, c'est vraiment une opportunité. Ça nous permet aussi de créer des espaces futuristiques qui sont intéressants. On peut créer des innovations qui sont un peu différentes de ce qu'on a aujourd'hui.
18: Utiliser les matériaux disponibles localement, c'est aussi un point que défend Chadra Kabou Djabé, architecte venu du Bénin.
2: La manière de construire à Nairobi peut être différente de la manière de construire au Mali, parce que ce n'est pas les mêmes climats. Donc il faut adapter les constructions en fonction de l'environnement et des matériaux qui sont disponibles. Nous avons besoin de décoloniser les mentalités parce que malheureusement, beaucoup de cadres de nos sociétés pensent que la modernité qu'on construit, c'est copier ce qui vient de l'extérieur, ce qui n'est pas adapté à leur milieu. Du coup, ils sont amenés à avoir des bâtiments avec énergivore où la clim doit être allumée tout le temps.
18: Une exposition a durant toute la semaine mis en lumière des projets d'architecture issus de différents pays du continent africain. Alban Sirwan Nairobi, RFI.
4: 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Il est 3h46 en temps universel et voici les grands titres de l'actualité internationale de ce 13 septembre. Les rebelles houthis du Yémen qui revendiquent ce matin une attaque contre une base militaire en Arabie Saoudite. Soutien des forces gouvernementales face à l'offensive éclair des combattants pro-iraniens. Les combats de ces dernières semaines ont fait des centaines de morts et provoqué le déplacement de dizaines de milliers de personnes. L'OIM craint d'ailleurs une augmentation du nombre de déplacés dans les prochains jours. Les dirigeants des BRICS, dont l'Inde, la Chine, la Russie, l'Iran et les Émirats, sont parvenus hier à New Delhi à surmonter leurs différences sur le conflit au Moyen-Orient pour exhorter ensemble les parties, je cite, à la retenue maximale. Le président iranien Massoud Pezeshkian et le prince héritier d'Abu Dhabi, Khaled Ben Mohammed Ben Zayed Al Nahyan, ont joué l'apaisement entre leurs deux pays en s'entretenant hier en marge de ce sommet. Jour d'élection législative, aujourd'hui en Suède, de longs mois durant, la coalition gouvernementale de droite alliée avec l'extrême droite au Parlement était donnée perdante face au bloc de gauche, mais le dernier sondage plaçait les deux camps dans un mouchoir de poche, 49 pour la droite, 49,3% pour la gauche. Les bureaux de vote ouvrent de 6h en temps universel pour fermer à 18h, TU toujours, heure à laquelle sont attendus deux sondages de sortie des urnes. Et puis de passage en Irlande, Donald Trump surprend en plaidant pour une Irlande unifiée. Les États-Unis affichaient jusqu'ici une position de neutralité sur ce dossier. Londres n'a pas encore réagi à cette déclaration. Tous les dimanches, la rédaction de Radio France Internationale vous propose un ouvrage qui éclaire un peu différemment un grand enjeu de l'actualité contemporaine. On parle ce matin de la surveillance omniprésente que la Chine exerce sur les activités numériques de ses citoyens dans un pays où tout, absolument tout, peut se faire en ligne. La question centrale qui traverse l'ouvrage, c'est comment vit-on et comment perçoit-on cette surveillance dans la vie de tous les jours? Le livre en question s'appelle « Vivre avec la surveillance numérique en Chine », publié aux éditions du CNRS. Son autrice est professeure de management à l'EDEC Business School. Ariane Ollier-Malater répond aux questions de Nicolas Roca.
22: Ariane Ollier-Malater, bonjour.
23: Nicolas Roca, bonjour.
22: Alors pourquoi est-ce qu'une professeure de management, initialement pas sinophone, s'est intéressée à la surveillance numérique en Chine?
23: Moi, ça fait 15 ans que je travaille sur les médias sociaux et ça fait à peu près autant d'années qu'on me dit que je devrais vraiment aller voir en Chine ce qui s'y passe. Et pour quelqu'un comme moi qui travaille sur les transformations de la société en lien avec le digital, c'est vrai que c'est incroyable. Sur WeChat, on fait à peu près tout. Comme on ne paye rien en liquide et que tout ce qu'on fait se passe en ligne, les spectacles qu'on va voir, les messages de travail, les appels personnels, évidemment, tout est traçable. Et ce dont je me suis rendu compte, c'est que autant on a beaucoup d'études sur le fonctionnement lui-même de la surveillance, comment est-ce que ça fonctionne, quelle est l'architecture de la surveillance, autant on sait très peu de choses sur comment les gens la vivent. Et moi, c'est ça qui m'intéressait. Quand on est soumis à un tel niveau de surveillance, comment est-ce qu'on fait au jour le jour?
22: Quelles sont les idées que vous avez pu confirmer et quelles sont les idées que vous avez pu avoir? Et au contraire, vous avez découvert une réalité complètement différente une fois en Chine.
23: Alors moi, justement, j'ai vraiment essayé de ne pas venir avec des idées préconçues. J'ai d'abord voyagé, je me suis bien gardée de lire ce qu'on avait écrit récemment sur la surveillance en Chine, parce que je voulais partir de ce que les gens me disaient. Et j'ai eu des énormes surprises. Beaucoup de participants m'ont dit qu'en fait, la surveillance, c'était indispensable en Chine. Non seulement une bonne chose, mais indispensable en Chine. Et ça, je m'y attendais pas. Et je m'attendais surtout pas à toutes les raisons qu'ils m'ont mentionnées. Par exemple, le manque de qualité morale de leurs concitoyens, les humiliations qu'ils ont subies de la part des puissances étrangères, le fait que vouloir une vie privée, c'est qu'on a des choses à cacher, que c'est honteux. Puis leur vision de l'État comme une figure parentale, de la technologie comme quelque chose qui va sauver la Chine, qui va civiliser les gens, faire qu'elles aient des comportements moraux, permettre en fait à la Chine d'être reconnue comme un grand pays civilisé sur la scène internationale. Tout ça, c'est vraiment des choses que j'avais pas en tête en venant sur le terrain. Par contre, ce qui a malheureusement quand même confirmé un peu ce que je craignais, c'est le poids mental et émotionnel qu'on subit quand on est exposé à la surveillance. Et ils trouvaient tout un tas de tactiques pour essayer de se convaincre eux-mêmes qu'ils n'étaient pas la cible de la surveillance. Ils disaient « moi je suis pas quelqu'un d'important, moi je suis quelqu'un de bien, on ne cherche que les criminels ». Vous voyez, des choses comme ça pour se distancier de toute cette souffrance liée à la surveillance.
22: Est-ce que vous avez aussi pu entendre des discours ouvertement critiques ?
23: Oui, certains. Alors dans la mesure où, bien sûr, nos entretiens étaient peut-être pour certains surveillés, ça laisse toujours des traces. Les gens ont été prudents, moi aussi. Mais certains des participants ont exprimé beaucoup d'émotions négatives, de la colère, de la frustration, du ressentiment, de l'angoisse. Et certains ont émis des critiques, oui.
22: Vous abordez aussi un sujet qui est source de nombreux fantasmes sur lequel on a pu lire beaucoup de choses, et des choses extrêmement différentes. Le crédit social en Chine, ce système parfois décrit comme la notation des citoyens. À quoi est-ce que cela ressemble concrètement ?
23: Alors non, le système de crédit social avec une note unique et des scores, ça n'existe pas. On a dit énormément de bêtises, mais c'était compliqué aussi à éclairer. Il y a plusieurs systèmes différents. Il y a des systèmes de compagnies privées, comme par exemple le crédit Sésame sur Alibaba. Et puis il y a des systèmes par certaines villes, il y a des systèmes par certaines provinces. Donc tout ça est très fragmenté. Il y a surtout des listes, donc des listes noires, qui pénalise ceux qui enfreignent la loi. Par exemple, vous n'avez pas payé vos salariés et puis vous avez été condamné par le tribunal, vous continuez à ne pas les payer, on va vous empêcher effectivement de prendre des trains à grande vitesse ou des avions, oui, mais parce que vous avez enfreint la loi et vous persistez. Et puis, il y a des listes rouges qui sont des listes de bons citoyens, citoyens modèles, qui donnent accès à des avantages. Mais il n'y a pas un système central. Par contre, il y a dans beaucoup de campagnes, beaucoup de villes, des points de civilisation. Donc en fonction de votre éducation, de plein de critères qui sont pris en compte, vous avez plus ou moins de points qui vous permettent l'entrée dans certains systèmes.
22: Merci Ariane Ollier-Malaterre d'avoir répondu aux questions de RFI.
4: Ariane Ollier-Malaterre, qui est professeure de management à l'EDEC Business School et dont je vous rappelle le titre de l'ouvrage « Vivre avec la surveillance numérique en Chine », publié aux éditions du CNRS. 3h52 TU, le regard scientifique de la semaine avec Caroline Lachowski. Et cette tradition, un mois avant l'attribution des prix Nobel, la cérémonie alternative des IG Nobel. Elle récompense les recherches les plus improbables, celles qui font rire avant de faire réfléchir. Au palmarès de cette édition 2026, l'analyse du lait de cafard, la science du mouchage de nez, ou bien encore, Caroline, la santé des sols mesurée avec des slips.
0: Et oui, des recherches plus loufoques les unes que les autres, mais en apparence seulement. Car derrière cette célébration des sciences improbables, devenue un rendez-vous incontournable pour toute la communauté scientifique internationale, c'est la créativité, l'autodérision et la liberté de la recherche qui est fêtée joyeusement chaque année depuis 35 ans à Boston, le cœur névralgique de la recherche aux États-Unis. Jusqu'à cette édition 2026, qui a dû s'expatrier en Suisse, à Zurich, une décision des organisateurs pour échapper aux pressions et à la censure que l'administration Trump fait peser sur la science en général et sur les chercheurs étrangers en particulier pour l'obtention de visas. C'est donc en Suisse, dans la patrie d'Einstein, sous l'égide de l'École Polytechnique et de l'Université de Zurich, que s'est tenue le 3 septembre dernier la 36e soirée de remise des IG Nobel 2026. Dans une ambiance comme toujours parodique et survoltée, le prix IG Nobel de médecine a été décerné à un chercheur japonais qui a étudié la meilleure façon, la plus aérodynamique de se moucher. Moins anecdotique il n'y paraît, se moucher trop violemment pouvant provoquer de petites fractures. L'IG Nobel de chimie, lui, a couronné une analyse du lait de cafard, trois fois plus énergétique que le lait de vache tout de même. Et le prix IG Nobel d'économie, remis par un vrai prix Nobel, Esther Duflo en l'occurrence, à un professeur de psychologie de l'Université de Californie, pour ses travaux démontrant l'égoïsme et le manque d'éthique des classes les plus riches, à partir de plusieurs expériences in situ, démontrant que ces derniers sont les plus prompts à shipper des bonbons qui ne leur sont pas destinés, à tricher sur le code de la route ou à mentir comme si tout leur était permis.
4: Alors Caroline, quels autres prix IG Nobel ont retenu votre attention ? C'est-à-dire vous ont d'abord fait rire et ensuite réfléchir ?
0: Ah, c'est celui décerné dans une nouvelle catégorie qui a fait son entrée, la science des sols. IG Nobel remporté par une équipe suisse qui a fait ce qu'on appelle de la science participative en envoyant à des volontaires 2000 slips d'hommes avec pour mission de les enterrer dans leur jardin puis de les renvoyer 2 mois plus tard aux chercheurs qui ont mesuré leur degré de moisissure. Et là, bingo, non seulement la décomposition du coton est un excellent indicateur de la santé des sols, mais a aussi permis, comme précisé dans la prestigieuse revue Science, qui a publié leur étude, a permis de sensibiliser les participants à reconsidérer le sol comme un système vivant. A noter aussi l'IG Nobel de biomécanique, décerné pour l'étude du baiser chez nos cousins les grands singes, ou encore l'IG Nobel de technologie, remis au scientifique qui a eu l'idée insolite de tester comme conduit pour imprimante 3D une trompe de moustique, efficacité garantie pour tout transpercer. Allez, un petit dernier pour la route, l'IG Nobel de physique, décerné à une équipe de chercheurs venus de Chine, des États-Unis, d'Arabie Saoudite et du Canada, qui ont résolu un problème quasi millénaire. Concevoir un urinoir parfaitement adapté à l'anatomie de l'urètre, anti-éclaboussure et sans retour à l'envoyeur. Le premier urinoir parfait, ça méritait bien un IG Nobel.
4: Merci beaucoup Caroline Lachowski. On vous retrouve la semaine prochaine, dès demain d'ailleurs, au programme d'Autour de la question.
0: Demain, comment la planète Mars nous permet de redécouvrir la Terre, et mardi, qui sont vraiment les requins.
4: Rendez-vous à 14h10 en temps universel. Une toute dernière escale à Landerneau à 3h56 dans l'ouest de la France, à la Fondation Leclerc. C'est un centre artistique créé par le fondateur des supermarchés Leclerc. C'est une chaîne de magasins que les Français connaissent tous. Est-ce qu'on pouvait trouver un endroit plus approprié pour une rétrospective sur Andy Warhol, cet artiste américain qui a autant sublimé que tourné en ridicule une société qu'il voyait devenir de plus en plus consumériste? Sans doute pas, nous dit Muriel Malouf qui s'est rendue sur place.
1: Si vous voulez comprendre Andy Warhol, regardez à la surface, car il n'y a rien derrière.
3: Amber Morgan, commissaire de l'exposition et directrice du musée Andy Warhol à Pittsburgh, aux États-Unis, ville de naissance de l'artiste, a voulu ainsi décrire l'art de cette figure emblématique du pop art.
1: Il n'est pas très politisé, ce n'est pas quelqu'un de super engagé, mais je pense qu'il est très futé, il sait très bien ce qu'il fait. Donc quand il vous montre des boîtes de soupe Campbell, des canettes de Coca-Cola, des accidents de voiture, des portraits de Marilyn, même s'il dit « Oh, il n'y a rien derrière », il y a sûrement une intention. Il n'y a pas de message direct, mais il est assez intelligent pour savoir qu'on va interpréter toutes ces séries, ces œuvres qui misent sur la répétition. Warhol est né en 1928, bien avant les productions de masse. Mais il a vu venir la surconsommation, ainsi que le marketing et l'influence de la publicité.
3: Ainsi, à l'heure où le rêve américain culminait au début du XXe siècle, Andy Warhol, qui venait du milieu de la publicité, envoyait les limites. Dans l'exposition, on peut admirer ces œuvres iconiques produites en série, si reconnaissables et révélatrices d'un capitalisme galopant aux États-Unis. Il y a bien sûr les célèbres bouteilles de Coca-Cola, mais aussi les séries de portraits rassemblées dans une salle. Marilyn évidemment, mais aussi Jackie Kennedy après l'attentat contre son mari, le président John Kennedy. Des sérigraphies où l'artiste s'attache à gommer les défauts et embellir ses modèles en bons publicitaires et vendeurs. Et il y a les œuvres de jeunesse, où l'artiste en herbe, illustrateur pour des marques de luxe comme Tiffany & Co., assume bien sa casquette de publicitaire. Michel-Édouard Leclerc, directeur de la Fondation Leclerc, raconte la genèse de l'exposition avec le musée de Pittsburgh.
5: Un moment difficile pour la culture américaine ou l'expression de ceux qui travaillent dans le secteur culturel. Ils ont tous peur, là en ce moment, ils s'auto-censurent et tout. Et nous, on leur proposait de magnifier ce qu'ils faisaient, de magnifier le mythe américain à travers eux. Et de l'autre côté, nous, on était contents de faire de Landerneau la capitale culturelle d'une amitié franco-américaine assumée.
3: La rétrospective Andy Warhol réunit 200 chefs-d'œuvre dignes de celui qui a su rendre l'art populaire.
4: Muriel Malouf, merci pour cette exposition à voir jusqu'à la fin du mois de janvier à Landerneau. C'est la fin de cette édition africaine réalisée par Laurent Hérault. Avec Pierre Pinto à la rédaction en chef cette semaine, merci à eux. Mathieu Vendrely pour vous accompagner à 4h30 en temps universel. Et un petit mot pour vous rassurer, Mario à la Rabeille, vous nous encouragez et vous nous dites merci pour les efforts que l'on déploie en se privant de sommeil. Rassurez-vous, on trouve le temps de dormir pendant la journée. Merci pour votre message et à tout de suite.
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4: Il est 4h en temps universel, 2h de plus, 6h ici à Paris. Le journal présenté par Gaëtan Plenet. Bonjour Gaëtan.
10: Bonjour Edouard, bonjour à tous.
4: On ne change pas.
10: Quelle voix.
4: Les fans de Céline Dion n'avaient pas de doute, mais c'est ce titre qu'elle a choisi hier soir pour son premier concert parisien.
10: Oui, en ouverture, après 6 ans d'absence, elle est de retour. La voix est là, la vôtre aussi Edouard, mais l'émotion était palpable hier soir à Paris, celle de Céline Dion évidemment, celle des spectateurs aussi conquis. Après plus de 2 heures de show, vous les entendrez, ces spectateurs, dans un instant. Les Suédois aux urnes ce dimanche, élection législative, ça s'annonce très serré, très légère avance dans les derniers sondages pour la coalition de la gauche et du centre. La droite veut y croire et si elle l'emporte, l'extrême droite pourrait bien faire son entrée au gouvernement. Dans l'actualité aussi, l'Irak qui confirme que les frappes qui ont visé un oléoduc saoudien jeudi ont bien été menées depuis son sol, mais par qui on ne sait pas, en tout cas pas de revendication. On va revenir sur un rapport de l'entreprise américaine Anthropic qui reconnaît que son IA Claude a été victime d'un usage malveillant dans 3 pays africains. Et puis la Mostra de Venise s'est refermée hier soir, palmarès à la fin de cette édition.

0: Comité international des Jeux Olympiques de saluer les importants efforts fournis par le Sénégal pour être en mesure d'accueillir ces Jeux. Kristen Coventry, qui est elle-même originaire du Zimbabwe et ancienne championne de natation, elle est au micro de Lalisa Westerhoff.
1: Je suis fière car pour la première fois, la flamme arrive sur notre continent. Je suis fière d'en être témoin, fière de contribuer à ce mouvement. Je pense que beaucoup de personnes qui viendront au Sénégal ont une certaine idée de l'Afrique. Je sais que tous ceux qui viendront seront accueillis à bras ouverts et qu'ils vivront une expérience africaine qu'ils n'auraient probablement jamais imaginée et auront une vision différente des choses. Je pense que cela changera leur regard sur le monde. Enfin, je suis enthousiaste à l'idée que les jeunes sportifs constatent qu'ils peuvent tout faire et que tout est possible. Je pense que le sport nourrit l'espoir et nous pousse à envisager l'impossible et à le transformer en possibilité. Le sport nous apprend à nous relever après avoir trébuché et chuté. Il brise les barrières et nous permet de mieux nous comprendre. Ce sont des valeurs essentielles dont le monde a besoin aujourd'hui.
0: Kristy Coventry, présidente du CIO. Et puis une affiche de rêve ce soir pour les basketteuses françaises. Les tricolores affrontent en finale du mondial allemand les États-Unis. Un défi énorme pour les Bleus, puisque la Team USA est quadruple tenante du titre et grandissime favori. Un coup d'envoi de cette rencontre à 18h, temps universel. Il est presque 9h10, toujours TU. Vos programmes continuent sur la Radio du Monde. Merci à vous.
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4: Bonjour à toutes et à tous, bienvenue dans Grand Reportage, le supplément du week-end. C'est parti pour 50 minutes de reportage et de rencontre avec les reporters Elliot Brachet et Adrien Guillaume Padovan. Avec Adrien Guillaume, nous serons au Japon, dans le Grand Sud, à Okinawa. S'y trouvent les fameuses bases américaines. Les fermer, les agrandir, c'est l'enjeu de l'élection du gouverneur ce dimanche. De la mer de Chine orientale à la Méditerranée, nous embarquons tout d'abord sur l'Ocean Viking, navire de sauvetage de ces migrants qui jouent le tout pour le tout pour rejoindre l'Europe, n'en déplaise à beaucoup. 1500 morts rien que pour les 6 premiers mois de cette année, chiffre de l'OIM. Nous sommes donc en Méditerranée centrale. Certains États européens ont dégainé des dispositifs légaux pour réprimer cette migration et l'Europe a passé accord avec la Libye pour que soient refoulés en mer les migrants et que soient intimidés les secours. Ce tournage a eu lieu au mois de juillet. Sauvetage en Méditerranée centrale, migrants refoulés, humanitaires entravés. Un grand reportage d'Eliott Brachet.
5: L'Ocean Viking lève l'ancre dans le port de Syracuse. Les côtes italiennes s'éloignent et le navire met le cap vers le sud. Dans la salle commune, Angelo Selim, le coordinateur de la mission de sauvetage, détaille l'itinéraire.
6: Nous arriverons au large de Malte demain matin vers 10h, puis nous passerons au sud-est de Lampedusa aux alentours de minuit. Enfin, nous atteindrons les abords des îles tunisiennes de Kerkena, d'où nous commencerons à patrouiller vers l'est. Je prévois d'y arriver pour le lever du soleil.
5: C'est depuis la passerelle du navire, perchée au-dessus des flots, qu'il étudie minutieusement les cartes, les radars et les nombreux écrans de contrôle pour diriger la mission.
6: Généralement, en été, la météo est plutôt bonne en Méditerranée. C'est donc maintenant qu'il y a le plus d'activité, de départ depuis la Libye ou la Tunisie. Contrairement à l'hiver où les risques d'hypothermie sont élevés et bien sûr la forte probabilité de naufrage. En été, notre principale préoccupation, ce sont les cas de déshydratation. Quand nous trouvons des bateaux à la dérive depuis plusieurs jours, ils n'ont souvent plus d'eau. Et surtout en été, l'activité des gardes-côtes libyens, soutenus par Frontex, est très élevée. Ils réalisent de nombreux

0: Interceptions et de refoulement de migrants vers la Libye. Donc c'est très important pour nous d'être là maintenant pour secourir ces gens.
1: Avec ses 69 mètres de long, l'Ocean Viking contient une clinique, des containers refuges pouvant accueillir des centaines de rescapés, trois bateaux à moteur semi-rigide pour les sauvetages et des tonnes de matériel d'urgence. L'équipage d'une trentaine de personnes comprend marins, sauveteurs, médecins, logisticiens et une équipe dédiée à l'accueil et à la protection des rescapés. Rebecca en est la responsable.
2: Ça fait 5 ans que je travaille en Méditerranée centrale sur des opérations de recherche et de sauvetage. Je constate, surtout ces 2 dernières années, une hausse de la mortalité en mer. On ne parle pas seulement de morts ou de disparus, mais aussi des conditions dégradées dans lesquelles nous trouvons les gens. Ils effectuent des trajets plus longs et plus dangereux. Ils sont plus exposés aux éléments aussi. Ces dernières années, on assiste au financement accru des autorités libyennes dans le but de contrôler le flux migratoire vers l'Europe. Les gens sont renvoyés vers des endroits qu'ils cherchent à fuir. La migration est devenue une arène politique. On s'y renvoie la balle et on a cessé de considérer ces personnes comme des humains. On les voit plutôt comme des nombres et des problèmes.
1: Après 2 jours de navigation, nous voilà dans les eaux internationales, au large de la Tunisie et de la Libye. L'équipage est sur le qui-vive, scrutant l'horizon. À la proue du navire, Yanis est accoudé au bastingage, paire de jumelles rivées à ses yeux.
3: Nous venons d'entrer dans la zone de recherche et de sauvetage libyenne. On est encore proche de la Tunisie à l'ouest. Bientôt, nous allons changer de cap pour patrouiller vers l'est. Si nous détectons quelque chose de suspect, nous appelons la passerelle. Depuis le poste de pilotage, il faut vérifier les caméras et les radars. Si on est trop loin, on devra dérouter le bateau pour se rapprocher et identifier la cible.
1: Le soleil est à son zénith. Soudain, au loin, un petit point blanc apparaît au creux des vagues.
3: C'est clairement un bateau qui transportait des personnes migrantes. Il est à la dérive, peut-être depuis plusieurs jours. Parfois, ils peuvent rester en mer une semaine avant d'être interceptés ou d'atteindre les côtes.
1: L'embarcation aurait-elle chaviré, son équipage secouru ou ramené à terre? Autant de questions pour Claire, la logisticienne à bord.
4: Là, en vue des circonstances, que ça fait plus penser à une interception. Du coup, ce serait potentiellement les gardes-côtes tunisiens ou libyens qui ont intercepté l'embarcation et ramené les personnes vers la Libye ou la Tunisie. C'est pas seulement un bateau intercepté, mais c'est des personnes, des vies et des espoirs qui sont ramenés vers une situation ou un pays qu'ils essaient d'échapper. Et du coup, c'est ouais, beaucoup de frustration, de la tristesse. Et il y a toujours ce sentiment d'être arrivé trop tard. Ça donne un peu une impression que ça se transforme des fois en une course contre la montre.
1: Une course contre la montre, souvent perdue d'avance, patrouillant à une vitesse maximale de 10 nœuds, l'Ocean Viking est bien moins véloce que les vaisseaux libyens ou tunisiens. Le lendemain après-midi, à 15h30, le navire change de cap, l'équipage se prépare.
5: On nous a relayé l'appel à l'aide d'un canot pneumatique surchargé avec environ 40 personnes à bord. On se dirige vers la cible. Nous l'avons désormais en visu, mais il semble qu'un navire libyen, sûrement des gardes-côtes, patrouille également dans la zone. Nous n'arrivons pas à établir le contact avec eux.
6: Libyan Coast Guard, this is motor vessel, Ocean Viking, Ocean Viking. Do you read me on channel 16?
1: L'Ocean Viking se dit prêt à porter assistance. Pas de réponse.
7: Nothing at all. Try to send 2 messages and they didn't answer at all.
1: Bientôt, à bâbord, s'élève un panache de fumée noire. Ce sont les gardes-côtes libyens. Ils arriveront les premiers.
8: Slow down, 6 knots.
0: Nous considérons leur silence et le fait qu'ils se dirigent au même endroit que nous comme une attitude agressive. Je décide donc de ralentir et de mettre le cap vers le nord.
1: Qu'est-ce qu'on est en train de voir là ? Qu'est-ce que tu vois ?
8: Un bateau gris avec des gens qui ont été interceptés. Il y a des gens qui essayent de rejoindre l'Europe. Et puis les Libyens arrivent, ils les interceptent. Après, ils les ramènent en centre de détention où ils sont rançonnés again jusqu'à ce qu'ils réussissent à passer.
1: Les exilés sont transbordés manu militari, le pneumatique abandonné en mer. Depuis janvier 2026, plus de 11 000 personnes ont été refoulées en Méditerranée centrale, selon l'OIM. Soutenue par l'Europe, ces interventions sont illégales du point de vue des conventions internationales, dénonce SOS Méditerranée, la Libye ne pouvant être considérée comme un pays sûr.
6: For the moment.
1: Mais l'équipage n'est pas encore au bout de ses peines. À l'aube, les veilleurs de nuit sont en état d'alerte. Dans la brume, ils ont repéré un bateau non identifié suivant le sillage de l'Ocean Viking.
7: Ça fait 3 heures qu'on se fait suivre par un RIB, sûrement d'une milice libyenne, mais on ne sait pas trop, qu'on a vu à la thermique au début, à la caméra thermique. Et là, on avait une seconde target qui arrivait sur nous. On n'a pas réussi à savoir ce que c'était jusqu'à ce qu'on voit que là, c'est les Libyens qui sont en train de nous approcher.
1: Lancés à toute vitesse, les gardes-côtes libyens foncent sur notre position. Le patrouilleur n'est plus qu'à quelques dizaines de mètres et menace d'aborder l'Ocean Viking.
0: Ils nous ont dit que nous ne sommes pas les bienvenus ici, que nous causons des problèmes, que nous sommes dans leurs eaux. Bien sûr, nous n'avons pas tenté de négocier, même si nous savons que leurs agissements sont contraires au droit maritime. Nous sommes harcelés en permanence. À chaque fois, les gardes-côtes libyens nous forcent à quitter la zone et mettre le cap au nord. On ne peut rien faire. On doit calmer le jeu car on ne veut pas répéter l'expérience de l'an dernier.
1: Véritable traumatisme pour l'équipage, au mois d'août 2025, l'Ocean Viking s'était retrouvé sous le feu des gardes-côtes libyens, tirant une centaine de balles à l'arme automatique.
6: This is my position. I was on the floor, of course. Here, close to the console. There is one bullet. This is another one. These windows, they explode.
1: Malgré ces appels de détresse, l'Ocean Viking n'avait alors reçu aucune assistance. L'ONG déplore le silence et la complicité de l'Union européenne face à la menace croissante des vaisseaux libyens.
0: Tous les 3 ans, le mémorandum avec la Libye est renouvelé. Cela implique des livraisons de bateaux, de nouveaux équipements et des formations. Aujourd'hui, l'Europe soutient la construction d'un nouveau centre de coordination maritime à Benghazi qui coûte des millions. Il y a des tonnes d'argent dépensés en Libye, d'une part pour déléguer la gestion des frontières européennes, et d'autre part car il ne faut pas oublier que la Libye dispose des plus grandes réserves de gaz et de pétrole en Afrique. Donc les intérêts économiques et le partenariat avec la Libye semblent plus importants que la sécurité des personnes qui traversent et des organisations humanitaires dans la zone.
1: Forcé de se dérouter, l'Ocean Viking navigue désormais vers l'ouest. Sur le pont, le moral est au plus bas. Alors, pour passer le temps, on nettoie, on range, on répare.

0: beau milieu de l'après-midi, l'équipage finit par repérer quelque chose à la jumelle.
1: Je vois un bateau avec des gens à son bord. Je ne peux pas en dire plus pour l'instant. On dirait qu'il vient dans notre direction. Tanguy, c'est pas très loin, juste en dessous de l'horizon.
2: J'en vois un ou deux, mais j'en vois de moins en moins. Peut-être qu'ils se cachent.
0: Une petite embarcation semble tourner en rond dans l'immensité. L'Ocean Viking se prépare pour le sauvetage. Ni une ni deux, trois canots à moteur sont envoyés à l'eau. Les sauveteurs se dirigent plein gaz vers l'embarcation. En s'approchant, on aperçoit enfin à l'œil nu une petite barque qui trace un sillon dans l'eau bleue.
1: C'est un bateau en ferraille. C'est pas vraiment un bateau à part qu'il flotte. Il a sûrement été soudé à même la plage. Ses bords sont très tranchants, il pourrait abîmer notre pneumatique. Et surtout, il est très instable, un mouvement de foule, et il pourrait chavirer à tout moment et couler très rapidement vu son poids.
3: We are humanitarian organization from Europe. We are here to help you.
0: À l'intérieur, plusieurs visages apparaissent, éreintés, les yeux écarquillés.
3: I will give you life jackets.
0: Des gilets de sauvetage sont distribués.
3: Do you understand? Yes.
4: Wait a second.
0: Puis, un par un, les passagers évacués, une trentaine d'hommes et huit femmes, 38 personnes au total, dont de nombreux mineurs, tous issus d'Érythrée, du Soudan et de Somalie.
5: Je me suis dit, c'est fini, on va mourir. Je regardais autour, c'était la nuit totale, on n'y voyait rien. Je me suis allongé dans la cale, j'étais terrifié. Le bateau aurait pu chavirer ou tomber en panne, c'était trop dangereux. Puis les sauveteurs sont arrivés, on n'y croyait pas, c'était comme un rêve.
0: Parti de Zouara, en Libye, à 10h du soir, il pensait arriver à Lampedusa, mais presque à court d'essence, ses exilés tournaient en rond à la merci du soleil brûlant. Sur le pont de l'Ocean Viking, les équipes des SOS Méditerranée les accueillent.
6: You are safe and you will not go back to Libya. That's important.
0: Une chose est sûre, ils ne retourneront pas dans l'enfer libyen. À bord, les naufragés se voient distribuer repas, couvertures et vêtements propres. Pour tuer le temps, on joue aux cartes, aux jeux de go, de quoi dissiper un instant les souvenirs de la traversée. Hadrob, 25 ans, vient d'un petit village en Érythrée.
7: J'ai fui le service militaire obligatoire. Là-bas, ils te recrutent de force. Tu ne peux plus voir ta famille. Si ta mère meurt, tu ne pourras même pas l'enterrer. À 10 ou 11 ans, tu peux être mobilisé, femme ou homme. Tu n'as pas le choix. Ils t'embarquent. De crainte des rafles militaires, tous les jeunes érythréens vont se cacher dans les montagnes. Pourquoi je devrais rester dans un tel pays? Alors j'ai fui au Soudan.
0: Hadrob se retrouve alors au beau milieu du conflit soudanais. Il gagne sa croûte dans une boulangerie, puis décide de tenter sa chance en Libye.
7: Au bout de 7 jours à Tripoli, une milice, la brigade 444, a débarqué de nuit dans l'appartement. Ils sont venus avec 6 véhicules. Ils tiraient en l'air. Ils nous ont menottés et nous ont envoyés en prison dans un grand camp militaire. Dans la prison, il y a plus de 400 personnes. La moitié sont dans un sale état. Certains y meurent. À 6 heures du matin, on te réveille pour que tu ailles les servir jusqu'à 8 heures du soir.
0: Les exilés sont souvent monnayés comme de la marchandise, raconte Mahmoud, un jeune Soudanais.
8: Ils exploitent les étrangers. Ils te prennent ton argent, te font miroiter un départ vers l'Europe, mais finalement rien ne se passe. D'autres te prennent ton argent, te font monter dans un bateau, et ensuite ils te vendent aux autorités libyennes qui viennent t'intercepter et te ramener en prison. Et pour sortir, tu dois payer encore. C'est du commerce d'êtres humains. On te vend ici et on te rachète là. Moi, ça m'est arrivé 2 fois. Et à chaque fois, tu dois retrouver un travail, galérer, repartir de zéro.
0: Comme son compatriote, Hamza, crâne chauve et visage balafré, a vu sa vie pulvérisée par la guerre. D'abord réfugié au Caire, il réchappe aux rafles menées par les autorités égyptiennes. Puis, une fois en Libye, Hamza est emprisonné et torturé à plusieurs reprises.
5: J'ai été brisé en Libye. Cette année s'est écoulée comme 100 ans. Je n'ai pu regarder personne dans les yeux, ni dire un mot contre l'injustice permanente. Il n'y a pas d'humanité en Libye. Alors quand j'ai pris la mer, je me suis convaincu que si les gardes-côtes venaient pour nous intercepter, je me jetterais à l'eau. J'étais prêt à me tuer plutôt que d'être renvoyé là-bas, emprisonné une nouvelle fois. La Libye est un enfer. C'est un enfer, je vous le dis. Ils m'ont détruit.

0: sains et saufs à bord de l'Ocean Viking, les rescapés affichent leur soulagement. On se détend, on danse pendant les quelques jours de traversée vers le continent européen. Horizon lointain et inconnu, personne ne sait vraiment ce qui les attend, confie Rebecca.
1: D'une certaine manière, je suis très heureuse pour eux. Après 4 ou 5 jours de navigation, ils atteignent enfin leur but, malgré l'état du bateau qu'ils ont emprunté. Je sais que l'accueil en Europe ne sera pas facile. Il y a un peu d'amertume le jour du débarquement. J'espère seulement que nous les avons suffisamment préparés à toutes les procédures légales qui les attendent.
0: Pour débarquer les rescapés, SOS Méditerranée s'est vu attribuer le port de Civitavecchia, à côté de Rome, en vertu du décret Piante Dosi, ratifié en 2022 par le gouvernement de droite radicale de Giorgia Meloni. Les autorités italiennes obligent les ONG à de longs détours, plutôt que de les envoyer vers le port le plus proche.
2: Notre présence dans la Méditerranée centrale est limitée. C'est une forme de harcèlement dont on pâtit. À chaque sauvetage, on nous attribue un port de débarquement lointain, au nord de l'Italie, afin que nous perdions des jours et des jours de navigation inutile. Voilà le résultat des politiques du gouvernement italien. Tout faire pour garder les ONG loin des zones qui ont besoin d'assistance. Mais toutes ces politiques, financer les gardes-côtes libyens, financer Frontex, entraver les ONG, ont des conséquences mortelles. C'est très triste qu'en 2026, après l'histoire récente de l'Europe, nous soyons toujours incapables d'une once d'empathie. Or, le manque d'empathie ouvre la porte à la brutalité. Les autorités ne considèrent pas ces personnes migrantes comme des humains. Je crois qu'il existe des voies plus pragmatiques et constructives pour gérer cette situation. Je ne crois pas que construire des murs toujours plus hauts et accroître la surveillance soit la solution.
0: Fuyant la Somalie, l'Érythrée ou le Soudan en guerre, réchappés de la violence dans les pays de transit, les survivants sur l'Ocean Viking n'attendent qu'une seule chose, démarrer une nouvelle vie.
3: Nous sommes en ligne avec Elliot Brachet. Bonjour Elliot.
4: Bonjour Jacques.
3: À l'écoute de votre reportage, on se demande comment embarque-t-on à bord de l'Ocean Viking et quelles sont les conditions de travail pour un reportage ?
4: Eh bien, à chaque patrouille, SOS Méditerranée fait en sorte d'avoir des journalistes locaux ou internationaux à bord. On embarque sur le port de Syracuse en Sicile. Et la première semaine, on doit suivre tout un tas d'entraînements en mer avec l'équipage. Car sur un bateau, tout le monde doit connaître les gestes d'urgence, notamment quand il y a des vies en jeu. Ensuite, du point de vue journalistique, c'est pas évident aujourd'hui de travailler sur ces sujets. Beaucoup de médias n'étaient pas intéressés. Il y a ce sentiment que le sujet a déjà été beaucoup traité, que c'est du vu et revu. Or, je crois que le contexte a changé en Méditerranée. On assiste désormais à la mise en œuvre d'une coopération accrue, mortellement efficace, planifiée ces dernières années entre l'Europe et les pays du sud de la Méditerranée. On y reviendra sûrement.
3: Quand on est, comme vous, sur le pont du navire, que voit-on, que ressent-on en fait quand ces naufragés, repêchés parfois in extremis, montent à bord ?
4: Bien, c'est évidemment un moment très fort, rempli de joie, de soulagement. En l'occurrence, ces exilés étaient en mer depuis moins de 24 heures. Ils étaient déshydratés, mais leur état de santé était, disons, correct. C'est loin d'être toujours le cas. Ce qui m'en revanche beaucoup marqué, frappé, c'est le nombre de personnes pour qui ce n'était pas la première tentative en Méditerranée. Beaucoup racontent avoir déjà été refoulés à plusieurs reprises par les gardes-côtes libyens. Et ça veut dire retour à la casse-prison. Ils sont rançonnés, parfois esclavagisés à nouveau, dans une sorte de cycle perpétuel de violence.
3: La Méditerranée, justement, devient de plus en plus violente pour ceux qui la traversent. On assiste à une nouvelle augmentation du nombre de morts en mer et de disparus. En résumé, comment cela s'explique ? Qu'est-ce qui a changé ?
4: Eh bien, d'abord, on a l'utilisation d'embarcations de plus en plus précaires et surchargées. On l'entend dans le reportage, c'était là une barque en fer soudé à la va-vite. Souvent, ce sont aussi des pneumatiques de très mauvaise facture qui chavirent facilement. Il faut également mentionner les conditions climatiques extrêmes et aggravées ces derniers temps. On peut parler des canicules qui augmentent le risque de déshydratation lors de traversées de plus en plus longues. Et également, par exemple, du cyclone Harry en janvier dernier, qui aurait causé la disparition de plus de 1000 personnes en mer. Il faut également mentionner l'allongement des routes maritimes empruntées par les personnes migrantes, dans le but souvent de contourner les zones de surveillance, c'est ce que j'ai essayé de montrer dans le reportage, la Méditerranée devient de plus en plus quadrillée et sécurisée. Et enfin, autre facteur à prendre en compte, ce sont les restrictions et les entraves croissantes imposées aux navires de sauvetage humanitaire par les pays européens.
3: Et là-dessus, justement, le contexte a changé depuis 10 ans. Il est de plus en plus difficile pour ces ONG d'opérer.
4: Oui, il est loin le temps de l'opération Mare Nostrum au début de la crise migratoire en 2013, où les gardes-côtes libyens effectuaient des sauvetages jusqu'au large de la Libye et coordonnaient les efforts avec les ONG. Aujourd'hui, ces dernières sont systématiquement criminalisées, leurs actions entravées. On a en tête de nombreuses immobilisations à quai dans les ports européens et aussi des procès à leur encontre. Mais surtout, il faut rappeler ici le fameux décret Piantedosi mentionné dans ce reportage, ratifié par le gouvernement de droite radicale de Giorgia Meloni, qui oblige les navires humanitaires à rejoindre sans délai un port de débarquement après un sauvetage. Et la plupart du temps, les Italiens assignent des ports le plus loin possible des zones d'opération.
3: Au final de cette opération de sauvetage dont vous avez été témoin, qu'est-ce qui vous a particulièrement frappé à bord ?
4: Eh bien, c'est vraiment cette idée de course contre la montre, comme le raconte Claire, la logisticienne à bord. C'est de lire la frustration sur les visages de ces sauveteurs, dans cette sorte de chasse à l'homme menée par les Libyens à la poursuite des migrants, tout ça avec la bénédiction de l'Union européenne. C'est de voir quotidiennement des survols d'avions ou de drones de Frontex, des refoulements violents vers la Libye, et dans le même temps de voir que ce sont les ONG qui sont dans le viseur des autorités européennes, accusées à tort de faire le jeu des passeurs, alors qu'elles ne réalisent en réalité qu'une infime part des sauvetages en Méditerranée, moins de 4%. Il y a comme une inversion des valeurs, avec une bureaucratie, un arsenal légal européen qui voit la migration comme un crime et qui impose un système kafkaïen absurde qui n'empêche pas les gens de traverser, car après tout ce qu'ils ont vécu, ils n'ont plus rien à perdre, mais qui rend juste cette route migratoire chaque jour un peu plus mortelle.
3: Eliott Brachet, merci, vous qui avez passé donc 3 semaines à bord de ce navire de sauvetage Ocean Viking en Méditerranée. À bientôt, Eliott.
4: Merci.
3: L'avenir des bases américaines sur l'île japonaise d'Okinawa se joue aujourd'hui. La population face à Taïwan, à portée de canon, la Chine, interrogative quant à l'attitude du protecteur américain, vote pour son gouverneur. Face à face, le sortant, Tamaki, il se bat contre la présence américaine, bruyante, polluante et à scandale, et son rival Koja, du parti de la première ministre très conservatrice, c'est un partisan des bases. La population, en fait, subit ce tohu-bohu, pourtant très stratégique. Okinawa vote, bases américaines en question et ombres chinoises. Un reportage signé Adrien Guillaume Padovan.
5: Les panneaux et les vitrines en disent déjà beaucoup sur la route, avec la friperie MB Vintage et ses briques rouges, ses terrasses en fer forgé, Chicago ne semble pas loin. L'American Village, centre commercial américain, est encore moins loin. Des panneaux open bordent la chaussée, les drive-in sont pris d'assaut. Le tout est éclairé par une affiche, l'esprit de l'Amérique pour vous et toute la famille, avec une vieille Cadillac rouge. Léger parfum d'Amérique à Okinawa, les bouchons n'en finissent pas, ils cachent des pick-up et des chantiers. Ce soir-là, c'est le festival du 4 juillet à Camp Foster, les premiers feux d'artifice résonnent. Cette plateforme des marines dans la région Pacifique ouvre souvent ses portes, cernée de points de sécurité gardés par des forces japonaises employées et formées par l'armée américaine. Cette année, le parking est noir de monde pour fêter le 250e anniversaire de l'indépendance américaine. Sur ce parking devenu le point de départ de la fête, tout le monde affiche la même légèreté. C'est le cas de Yumi, la quarantaine, avec un style rock-punk. Adepte de festivals et de hip-hop japonais, elle n'est pas étonnée de voir autant de monde.
6: Il y a aussi des fêtes de Noël, des fêtes d'Halloween. Tout le monde fait la fête ensemble ici. Avant, des amis de la base venaient participer à des marathons. C'est une question d'amitié. Bien sûr, tout le monde a une histoire triste. Mon père, ma mère, mon grand-père. Cette guerre, c'était vraiment, vraiment... Mais les Américains ont aidé, alors ça va. Et puis aujourd'hui, leur musique et leur énergie, ça change de l'ambiance d'ici.
3: Une allusion discrète à la bataille d'Okinawa lors de la Seconde Guerre mondiale, l'une des plus meurtrières du Pacifique. Un quart de la population civile tuée,
5: D'autres reviennent année après année. Pour eux, ces portes ouvertes sont une rare fenêtre sur l'autre côté des barbelés. Un jeune homme aux cheveux noirs livre aussi son avis.
7: L'événement était agréable, il y avait du hip-hop, beaucoup d'artistes d'Okinawa sont venus pour faire des concerts. Je suis venu plusieurs fois. Comme c'est une occasion rare d'interagir avec les personnes de la base, je trouve que c'est une bonne chose.
5: Food truck, drapeau étoilé, fumée de barbecue, karting et exclamations en anglais, le cliché parfait du 4 juillet, relevé par quelques treillis. La country chasse le hip-hop. À l'arrière, des logements en construction et des grues témoignent de l'agrandissement de la base, un projet soutenu par des investissements massifs, au milieu duquel des marines continuent de guider les véhicules qui affluent. La base s'ouvre comme un morceau d'Amérique en modèle réduit, entre église et fast-food, cerné par des chantiers permanents. Bière à la main, Santiago et chapeau blanc de sortie, les marines en permission profitent de leur 4 juillet et acceptent de témoigner. Le premier afro-américain est venu avec sa famille, le second blond a l'accent très prononcé.
8: Je suis ici depuis quelques années maintenant, j'adore Okinawa, l'atmosphère est vraiment agréable, c'est très sympa.
9: Je suis ici jusqu'en 2028, cela fait un an et demi que je suis arrivé, je suis actuellement avec ma fiancée. C'est juste que l'on en a beaucoup parlé, mais en réalité, ce n'était pas aussi enthousiasmant que l'on me l'avait décrit. Je pense qu'une fois arrivé ici, il n'y a pas d'autre choix que de se mettre au travail et d'enchaîner.
5: Au cœur de la fête, une surprise. Du matériel militaire est exposé aux côtés des membres des forces japonaises d'autodéfense. Cette présence veut illustrer la coopération militaire quotidienne entre les deux pays. Il pose pour des photos avec les familles. L'un d'eux, moustachu, entre deux véhicules, détaille son rôle.
10: Nous venons du camp de Naha, de la 50e brigade, de la 50e unité de reconnaissance. C'est juste une Jeep, une Mitsubishi Pajero. C'est une moto, une Kawasaki KLX 250. Oui, je sais que certains pensent que ce sont des marines américains. Oui, nous sommes de la JGSDF. Nous sommes japonais. Nous faisons juste de l'assistance pour le festival.
5: De quoi brouiller la distinction entre alliés et partenaires. Sous les yeux des civils qui ce soir semblent surtout profiter du spectacle et de cette générosité américaine. Camp Foster, en plein jour, sous une température et une humidité insupportables, c'est un autre vacarme qui commence, non pas de la musique, mais des avions de chasse au-dessus des baraquements blancs et beiges de la base. Une détonation qui monte en crescendo et finit par s'installer dans les oreilles. Il faut de longues minutes en voiture pour rejoindre le cœur administratif de la base. Le long de la route, les drapeaux du Japon et des États-Unis flottent ensemble. C'est ici que se déroule chaque matin le Morning Color, un rituel incontournable. Vers 8h, marines et militaires japonais hissent leurs drapeaux au son de leurs hymnes. Ici, la 3e force expéditionnaire des marines collabore étroitement avec l'armée de terre japonaise pour coordonner tactique et procédure. C'est là qu'on retrouve Wesley Hayes, responsable de la stratégie et des opérations de Camp Foster. Chauve, accompagné du rythme régulier de sa canne de grimpeur qui résonne sur le sol gris du complexe.
11: Nous avons plusieurs Marines ici. Nous avons aussi des civils américains qui travaillent ici, ainsi que les personnes relevant de notre accord de main-d'œuvre, c'est-à-dire des civils d'Okinawa.
5: Une béquille qu'il ne quitte jamais, un peu son uniforme, souvenir de ses nombreuses ascensions du Mont Fuji. Tout le monde le salue, son parcours détonne, il a rejoint les Marines comme musicien, avant de devenir instructeur puis major du Marine Band de San Diego. Un chemin qui l'a amené à son poste actuel. Dans ses couloirs, aux allures de campus américain, il évolue en terrain connu.
11: Alors je voulais juste présenter brièvement et rapidement une vue d'ensemble des installations du corps des Marines dans le Pacifique. Comme nous l'avons ici sur la carte d'Okinawa, les installations sont réparties partout, de camp Kinser jusqu'à camp Gonsalves, en passant par Foster, Hansen et Schwab. Bref, beaucoup d'éléments en mouvement pour l'installation ici à Okinawa.
5: Okinawa concentre à elle seule près de 70% des bases américaines au Japon, pour moins de 1% du territoire avec environ 31 installations militaires qui occupent plus de 8% de l'île. Un déséquilibre historique qui alimente la contestation locale et l'expansion continue. Près de 1100 marines s'apprêtent à intégrer Camp Hamsun dans un complexe flambant neuf de 320 millions de dollars financé par Tokyo. Environ 30 000 militaires américains seraient aujourd'hui stationnés sur l'île.
12: un chiffre que l'armée américaine ne rend plus public avec précision.
11: Ce qui est vraiment important, c'est que les installations dont nous avons discuté sont colossales. Nous concentrons ici tous les équipements, les Marines et la force interarmée. Nous avons l'Air Force, la Navy et des membres de la Space Force sur toutes ces installations. Il y a aussi les milliers de Japonais. Plus de 5000 Okinawaïens travaillent rien qu'ici pour soutenir notre mission chaque jour.
12: La base affiche une autonomie totale, doublée d'une stratégie d'image assumée, multiplier les gestes envers la population locale malgré des protestations.
11: Il n'est pas rare d'avoir des manifestants aux portes des stations. Nous respectons leur opinion. En fin de compte, nous sommes ici pour protéger et défendre le Japon. Beaucoup vivent ici depuis toujours. Ils sont habitués aux militaires depuis longtemps. Ils pensent peut-être que les bases sont là pour une raison, mais que ce n'est pas la meilleure utilisation possible du terrain.
12: Un discours rodé qui rappelle la place stratégique de l'île.
11: Ce n'est pas une question de pays en particulier, c'est une question de préparation face à quiconque menace la région. La préparation, la protection et l'alliance sont le plus important. Lorsque vous parlez aux jeunes générations, elles sont très favorables à la présence militaire. Nous avons leur soutien, ils nous font confiance et nous respectent.
12: Dehors, un jet militaire redécolle et déchire le ciel, le même vacarme qu'à l'arrivée à Camp Foster. Une chaleur liquide, une concentration urbaine extrême et le bruit. Okinawa n'est pas l'île paradisiaque qu'on imagine. Le bourdonnement militaire s'impose et surprend les touristes qui sortent leur téléphone pour filmer. Prennent un café à Naha, une Française à la silhouette fine, Gwenaëlle Kerneret, étudiante en histoire venue rédiger son mémoire sur les bases militaires américaines de l'île. Le vacarme des bases, elle ne l'entend plus.
13: Alors moi déjà, je vis à Ginowan, donc juste à côté de la base de Futanma. Et c'est vrai qu'elle est très bruyante. Tous les jours, peu importe où on est, on entend des avions décollés, des hélicoptères en permanence toute la journée, surtout le soir quand ils reviennent de leurs entraînements. Parfois, ils frôlent les bâtiments. Et c'est vrai que c'est très perturbant de voir ça. En fait, les bases sont en plein cœur des villes et les habitants sont obligés de vivre avec ce bruit permanent depuis leur enfance pour certains.
12: En quittant Naha vers le nord, les bases sautent aux yeux. Depuis presque 30 ans, on devait déplacer cette base aérienne en pleine ville et rendre le terrain aux habitants. Le projet devait prendre 7 ans, rien n'est réglé, un mur borde la route par endroits, il n'y a même plus de clôture, les avions décollent à quelques mètres d'une école et des maisons. À force, les habitants s'y sont habitués, malgré les accidents. Ce dimanche-là, près de l'école, des habitants réparent leur voiture sous la chaleur. Dès l'évocation du sujet, ils dégainent leur téléphone et montrent des vidéos sans même chercher à comprendre. Rizzo, débardeur blanc rempli de tâches et de cela.
14: Je me mets là, je filme d'ici. Je filme de temps en temps quand il y a beaucoup d'avions qui volent.
12: Le bruit de l'avion entendu à travers le téléphone est tel qu'un réflexe s'impose. Baisser le son d'un geste brusque. Loin, très loin de l'indifférence de cet homme, Rizzo, pour qui ce vacarme fait partie du quotidien.
14: Comme ça fait partie de mon quotidien depuis ma naissance, je n'y prête pas tellement attention. C'est presque tous les jours. Mais le bruit qui me dérange le plus, c'est quand même celui des avions et des hélicoptères. La nuit, en revanche, ils ne volent pas.
12: Les accidents sont fréquents. Le 13 décembre 2017, la fenêtre d'un hélicoptère CH-53 est tombée en vol. Elle s'est écrasée sur le terrain de sport de cette même école, blessant légèrement un enfant. Deux mois plus tôt, un autre appareil avait pris feu dans un champ voisin. Malgré cette gêne quotidienne, Rizzo et sa voisine restent sceptiques face à un possible départ des bases. Cette ambivalence, elle traverse toute l'île.
15: Si on perd la base, on perd les emplois. Les gens ne souhaitent pas tous que la base disparaisse à cause des emplois. Et c'est simple, si la base ferme, les emplois disparaissent avec elle.
12: C'est toute l'économie locale qui dépend des bases. Certaines communes, comme Ginoza, en tirent jusqu'à un tiers de leurs revenus. Les mouvements de protestation, eux, ont tranché, farouchement contre. Devant Camp Schwab, la contestation ne s'est jamais arrêtée depuis le lancement des travaux en 2014. Un panneau planté face à l'entrée principale égrène chaque jour le nombre de jours de mobilisation, plusieurs milliers désormais. Le rituel est presque immuable. Chaque matin, avant l'arrivée des camions de chantier, les manifestants s'installent devant les portes de la base, parfois délogés par la police anti-émeute, pour laisser passer les convois. Un accident avait suspendu ce rituel. Deux bateaux d'un groupe de citoyens opposés au transfert avaient chaviré au large de Henoko, transportant des lycéens de Kyoto. Un élève de 17 ans et le capitaine, 71 ans, y avaient laissé la vie. Le groupe organisateur avait suspendu toute action. Ce jour-là, pourtant, première manifestation depuis le drame, à la tribune, l'organisateur, visage masqué, l'évoque sans détour.
16: Ne pas répéter la tragédie est le meilleur hommage que nous puissions rendre aux personnes disparues. Au nom de la sécurité nationale du Japon tout entier, une charge excessive de bases militaires est imposée à Okinawa et les incidents et les accidents se répètent. Les habitants en souffrent sans répit. Nous ne pouvons plus tolérer cette situation absurde.
12: Un mouvement pour la paix comme il en existe beaucoup au Japon, surtout porté par les plus âgés, mais rassemblant un agglomérat de causes très hétérogènes. Les discours s'enchaînent à la tribune, chacun portant une revendication différente, contre la guerre, contre le réarmement, contre le déploiement militaire américain, pour une révision de l'article 9. Mais tous se rejoignent sur un point, non à la nouvelle base de Henoko, applaudie à chaque fois par la foule. D'autres sont même venus de l'archipel principal, convaincus que la cause les concerne directement.
17: La question des bases à Okinawa nous concerne aussi, nous qui vivons sur l'archipel principal. Ce n'est pas seulement l'affaire d'Okinawa. Nous devons nous aussi nous engager dans cette lutte contre les bases. C'est dans cet esprit que je suis venu.
12: Pour d'autres, l'enjeu dépasse le seul cadre militaire.
15: Ce n'est pas une question de droits humains ou de personnalité de chaque individu, mais la réalité, c'est que cette menace de devoir partir au combat fait basculer le regard sur les civils. La présence de la base pèse aussi notamment sur les droits des femmes, et cette situation écrasante est un problème structurel.
12: Des affaires d'agression sexuelle se sont multipliées à plusieurs reprises ces dernières années. Dernièrement, en 2024 et 2025, l'inculpation de plusieurs marines américains pour des viols sur l'île a été révélée, des crimes parfois gardés secrets un temps par la hiérarchie militaire. Environ 600 personnes, majoritairement âgées et motivées par des raisons diverses, font face à l'entrée principale de la base américaine. Quelques jeunes portés par des causes environnementales se joignent à eux. Autour d'eux, forces de sécurité japonaises et militaires américains masqués observent le rassemblement qui reste pacifique, en ce 4 juillet, sans marine. Hideki Yoshika, anthropologue, est l'un des leaders du mouvement.
18: Je suis originaire de la région de Nago. Je m'estime chanceux d'avoir fait mes études aux États-Unis, ce qui me met, je pense, en position d'être utile dans ce combat contre la construction de la base. Mais fondamentalement, je suis d'ici. C'est mon combat, ma lutte.
12: Le sentiment d'injustice revient dans la bouche de Hideki Yoshika, de la plupart des Okinawaïens et des manifestants.
18: On a l'impression, oui, enfin, pourquoi on doit subir ça? Évidemment, les gouvernements américains et japonais répondent toujours qu'Okinawa a une position géostratégique importante près de la Chine, ce genre d'argument. Mais pour nous, c'est injuste. L'île est trop petite et les bases militaires sont trop grandes. L'impact est juste gigantesque.
12: Cette omniprésence nourrit un regard sévère sur les États-Unis.
18: Pour beaucoup de gens à Okinawa qui ne connaissent pas vraiment la société américaine dans son ensemble, leur vision de l'Amérique se résume à la base militaire. Ça représente ce qu'est l'Amérique, non ? Une entité surpuissante, destructrice pour l'environnement, avec toutes ces images négatives de la plus grande armée du monde. Mais personnellement, je sais qu'il y a aussi beaucoup de gens aux États-Unis qui se préoccupent des impacts de l'armée sur leur propre territoire, comme les pollutions au PFAS, le bruit et les dégâts environnementaux.
12: À Okinawa, la contestation ne se limite plus à Henoko. Elle gagne aussi les îles du Sud, où le Japon a ouvert depuis 2016 de nouvelles bases de ses forces d'autodéfense face à la Chine, avec le même mot d'ordre pacifiste, Nuchi Tu Takara. La vie est un trésor. Sur Henoko, même le rejet est ancien. En 2019, 72% des habitants avaient déjà rejeté ce transfert par référendum. En vain, ce mouvement reste pris entre deux écueils, être ignoré par le pouvoir central ou instrumentalisé par Pékin. Ce sentiment d'abandon, Yushi Fukumoto, Ron, secrétaire général du mouvement d'Ol Okinawa, l'exprime sans détour dans un café au cœur du plus grand centre commercial d'Okinawa. Impossible d'échapper au bruit ambiant.
19: Je ne pense pas être instrumentalisé. J'ai déjà été critiqué par l'opposition pour être trop indulgent envers le Parti communiste chinois. Non, je ne pense pas.
12: Fukumoto assume ses interviews aux médias d'État chinois. Une diplomatie, dit-il, propre à Okinawa, tournée vers ses voisins historiques. Cette lecture est loin de faire l'unanimité. Akiko Yamamoto, en robe et talons, nous reçoit dans son bureau gris et encombré de dossiers. à l'université des Ryukyu. Professeure et conseillère du gouverneur Tamaki depuis 2019, elle est l'une des références sur ces questions à Okinawa. Pourtant, pour elle, le discours de certains militants anti-base sur la Chine pose un vrai problème.
20: Ils sont extrêmement influencés. En gros, les membres des groupes qui mènent actuellement le mouvement contre les bases à Okinawa affirment que la Chine souhaite la paix et n'a aucune intention d'envahir Taïwan. Selon eux, ce sont plutôt le Japon, les États-Unis et Taïwan qui renforcent leur puissance militaire et provoquent la Chine. Ils soutiennent sérieusement que la Chine ne fait qu'étendre sa présence maritime et accroître ses forces militaires par nécessité. C'est le résultat concret des contacts de la Chine et de ses opérations d'influence. Par conséquent, ces opérations d'influence auprès des organisations civiles, la Chine les a réussies à merveille.
12: Naïveté ou manipulation avérée, une enquête du Weekly Post apporte des éléments concrets. Le 3 avril, devant une sous-base des forces d'autodéfense, des militants manifestaient, banderoles en chinois, slogans en mandarin. Selon cette enquête, des responsables du mouvement All Okinawa se seraient aussi rendus à Shanghai. Des structures liées au Parti communiste chinois leur auraient proposé un soutien financier. Le gouverneur Denis Tamaki est fragilisé par les attaques de l'opposition et les élections qui approchent. Soutenu par All Okinawa, il subit des pressions politiques intenses en raison des ingérences liées aux bases.
3: Bonjour Adrien Guillaume Padovan, en provenance directe du Japon, bonjour.
21: Bonjour Jacques.
3: Revenons tout d'abord sur ce mouvement anti-base, anti-base américaine à Okinawa. Ce mouvement est-il majoritaire ?
21: Alors le mouvement anti-base, il est très organisé, il est très présent, il est galvanisé par des résultats, notamment électoraux. 70% des votants d'Okinawa ont voté contre le transfert d'une des plus grosses bases américaines lors d'un référendum en 2019. Mais il est très désorganisé, il y a plusieurs mouvements en contradiction. D'autres qui veulent la paix, d'autres qui demandent la fin de la présence américaine, d'autres qui ont des revendications beaucoup plus identitaires. Et surtout, il est âgé, ce mouvement. La plupart des militants sont très âgés et se réfèrent à des événements qui sont liés à la guerre, à des événements passés pour les plus jeunes. Aujourd'hui, si les jeunes militants viennent dans ce mouvement, c'est pour des causes écologistes, pour les PFAS, pour lutter contre les PFAS, la pollution. Mais on ne peut pas dire que ce mouvement soit majoritaire et soit très présent.
3: La population d'Okinawa est plutôt anti-base, mais globalement, elle fait avec cette présence américaine.
21: Quand on les interroge, ils sont pour la plupart, oui, tous anti-base. Mais les Japonais, ils sont un peu politisés sur la question par rapport à d'autres peuples. Et dans un dernier sondage qui a été publié fin août 2026, ça confirme le fait que pour eux, finalement, ce prisme anti-base, il est surtout sur un prisme économique. 47% des sondés citent l'économie, l'inflation comme un enjeu prioritaire.
3: Deux candidats principaux en lice pour ce poste de gouverneur, quels sont plus précisément leurs profils ?
21: Alors, il y a le gouverneur sortant, Denis Tamaki, qui brigue un troisième mandat. Il est très opposé à la relocalisation de la base de Futenma vers Enoko, donc qui est l'une des principales bases. C'est un combat de haute lutte de la part des mouvements anti-base. Il a une campagne qui est anti-base militaire et il a été élu pour lutter contre cette présence des bases américaines. Il y a aussi un candidat qui est lui pro-base et qui mène une campagne plutôt de terrain, de proximité.
3: Quel est le poids de ce gouverneur du district d'Okinawa pour fermer les bases américaines ou les étendre face à Tokyo qui finalement décide ?
21: Le Japon est un pays très centralisé, mais Okinawa dispose d'une autonomie relative, notamment liée sur les permis aux travaux publics. Donc ça permet au gouverneur de retarder certains travaux et de mettre son grain de sel, sans pour autant l'empêcher totalement.
3: Finalement, revenons sur cette question quelque peu basique, mais pourquoi les Américains sont-ils là ?
21: Alors, c'est un résultat de la Seconde Guerre mondiale. Mais les États-Unis auraient pu choisir de partir ou avoir adopté une autre position stratégique. Pour rappel, c'est le point qui pour moi est essentiel. Okinawa n'a retrouvé sa pleine souveraineté par rapport au reste du Japon qu'en 1972, après un accord signé avec Washington, dont il y avait dans cet accord le poids des bases américaines. C'est-à-dire qu'on est à proximité de tous les pays et toutes les zones d'influence. La Chine, le Japon, jusqu'aux Philippines, c'est un point qui est central. Et en fait, avoir une position militaire ici, c'est pouvoir intervenir très rapidement dans le reste du Pacifique. Okinawa sert de point de base, de point de lancement pour envoyer des hommes, des marines en Iran. Ça a été un des ponts, ça s'est vu aussi pour d'autres conflits précédents dans le Golfe également.
3: En ce qui concerne la Chine, quand on est à Okinawa, il y a l'ombre de la Chine, c'est un sujet dont on parle dans la population ?
21: Alors ce n'est pas un sujet dont on parle dans la population. Ce qu'il faut savoir, c'est que les Japonais n'ont pas confiance en la Chine. Mais il y a un facteur à prendre en compte, c'est que ces dernières années, il y a Donald Trump qui a été élu président, et donc entre les deux, on va dire que le cœur balance, ils ne savent plus s'ils doivent avoir confiance aux États-Unis ou s'ils doivent avoir confiance en la Chine. Ce qu'il faut savoir, c'est que dans le mouvement anti-base, beaucoup commencent à reprendre l'argumentaire de la Chine, qui est le fait que la Chine est un pays pacifiste, qui ne veut aucunement un conflit avec le Japon ou un conflit armé avec les États-Unis. Et cet argument, il commence à prendre effet sur ces militants. Donc, de ce fait, ce n'est pas un argument qui revient pour la population. Pour eux, la Chine, c'est entre guillemets loin, ce n'est pas la priorité, mais pour autant, les habitants d'Okinawa n'ont pas confiance en la Chine.
3: Adrien Guillaume Padovan, merci.
21: Merci à vous, Jacques.
3: Ainsi se referme cette émission, mise en onde par Ludivine Amado, à la réalisation des reportages Pauline Leduc et Lorraine Nemoza. À retrouver, bien sûr, sur les plateformes de podcast. Demain, dans Grand Reportage, 17h10 temps universel, l'Ukraine et ses orphelins en vacances thérapeutiques. Et tout de suite, après le journal Religion du Monde, Juifs Noirs, l'essor étonnant du judaïsme en Afrique subsaharienne, avec, bien sûr, Véronique Guémard.

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2: Grégoire Morelli.
5: L'extrême droite pourrait-elle faire son entrée dans le gouvernement suédois? C'est l'un des enjeux des élections qui se tiennent aujourd'hui dans le pays. Environ 8 millions d'électeurs appelés aux urnes. Vladimir Poutine et Xi Jinping ont quitté ce matin le sommet des BRICS, un sommet où il a été question de la guerre au Moyen-Orient. Les dirigeants présents se sont mis d'accord sur une déclaration commune, mais dont la teneur reste assez floue, vous l'entendrez. Et du sport enfin, avec la Coupe du Monde de basket féminine. La finale a lieu aujourd'hui à Berlin entre la France et les États-Unis, quadruple tenante du titre. Les électeurs appelés aux urnes en Suède pour des élections législatives, régionales et municipales. Il y a encore quelques semaines, on parlait presque d'une victoire de la gauche. Mais depuis, l'écart s'est considérablement réduit dans les sondages. Le scrutin oppose la chef de l'opposition de gauche, Magdalena Andersson, à l'actuel Premier ministre, Ulf Kristersson. Et derrière ce duel entre le gouvernement sortant et l'opposition, c'est surtout la place de l'extrême droite qui pourrait changer le visage du prochain gouvernement, Otilia Ferré.
6: Les derniers sondages montrent en effet une élection extrêmement serrée. 3 points à peine séparent les deux blocs. Les derniers débats télévisés ont été particulièrement houleux. Le Premier ministre conservateur parle d'une véritable course, tandis que Magdalena Andersson appelle à choisir entre un gouvernement social-démocrate et une droite dominée par les démocrates de Suède. Car c'est ça l'enjeu principal de ces élections. Les Suédois décident ce dimanche si l'extrême droite entre pour la première fois au cœur du pouvoir. Après 4 ans de soutien au gouvernement de droite sans y participer, les démocrates de Suède, un parti aux racines liées aux mouvances néo-nazies, veulent cette fois entrer officiellement au gouvernement avec notamment des postes ministériels. Chose que la droite traditionnelle leur a déjà garantie en cas de victoire. Dans les rues de Stockholm, les files s'allongent devant les bureaux de vote, même si plus de 3,5 millions de Suédois ont déjà voté par anticipation, c'est davantage qu'en 2022. Donc on sent bien qu'il y a de l'enjeu, mais rien, absolument rien n'est joué d'avance. Otilia Ferré, Stockholm, RFI.
5: En Irak, 3 postes frontières avec l'Iran vont rouvrir progressivement jusqu'à jeudi, annonce des autorités qui avaient décrété leur fermeture hier après une attaque contre un oléoduc saoudien lancé depuis le territoire irakien. En conséquence, Bagdad a limogé le commandant militaire de la province de Misan dans le sud du pays après avoir établi que les drones avaient été tirés depuis cette zone. Plus de 2000 personnes ont fui par bateau depuis jeudi soir le Yémen vers Djibouti. Le Yémen en proie à des combats entre forces gouvernementales et les Houthis, ces rebelles soutenus par l'Iran et qui contrôlent désormais tout le littoral yéménite le long de la mer Rouge, ont revendiqué ce matin une attaque contre une base militaire en Arabie Saoudite qui soutient les forces gouvernementales. Un navire iranien ciblé par une frappe dans le détroit d'Ormuz. Elle a fait 1 mort selon Téhéran qui ne précise pas à l'origine de cette frappe. Plusieurs explosions aussi rapportées cette nuit autour de l'île de Keshm située dans le détroit. Et cela à la veille d'une réunion entre l'Iran et les pays du Golfe consacrée à Ormuz demain lundi à Oman. La situation au Moyen-Orient qui s'est évidemment invité au sommet des BRICS. Plusieurs membres de cette organisation entre économies émergentes sont parties prenantes au conflit. L'Iran, bien sûr, mais aussi les Émirats Arabes Unis. Le sujet a été abordé et mentionné dans la déclaration commune entre dirigeants Nicolas Roca, mais tout cela reste très flou, signe du grand écart entre les membres de l'organisation sur le sujet.
7: Des négociations jusqu'à 4 heures du matin. Voilà comment la presse indienne proche du pouvoir souligne les efforts diplomatiques du pays afin de préserver une unité au moins de façade sur un sujet impossible à éviter, la guerre au Moyen-Orient. Inquiétude, appel à la retenue maximale, une position commune floue, sans nommer directement de pays, ni condamner les attaques unilatérales, comme cela avait été un moment évoqué ici. En 2025, les BRICS avaient explicitement condamné les frappes militaires américano-israéliennes contre l'Iran. Cette fois, il a fallu trouver des mots acceptables pour les Émirats Arabes Unis, qui ont suspendu leurs échanges vers Téhéran en août, après avoir été ciblés durant des mois par des milliers de frappes de missiles et de drones iraniens. Une discussion a tout de même eu lieu entre le prince héritier d'Abu Dhabi et le président iranien. Massoud Pezeshkian. Pas de mention en revanche du conflit au Yémen où l'Iran soutient des Houthis et l'Arabie Saoudite, pays au statut très ambigu dans les BRICS, s'affrontent indirectement. En revanche, la poursuite du blocage et des bombardements israéliens sur Gaza, la colonisation de la Cisjordanie et l'occupation de Jérusalem-Est sont abordés dans plusieurs points tout en rappelant les grands principes du droit international, sans aucune mention en revanche du conflit en Ukraine. Nicolas Roca, New Delhi, RFI.
5: Au moins un mort et 102 personnes secourues après le naufrage d'un ferry indonésien. Il reliait les îles de Java et de Bornéo en pleine intempérie. Il transportait 243 personnes. Les opérations de sauvetage sont ralenties par des vagues atteignant presque 3 mètres de hauteur. Au Chili, les autorités annoncent l'arrestation de près de 300 personnes lors de manifestations en mémoire des victimes de la dictature. Ces manifestations organisées pour le 53e anniversaire du coup d'État du général Pinochet le 11 septembre 1973 ont été marqués par des affrontements entre manifestants et policiers. Pour la première fois depuis le retour de la démocratie en 1990, le gouvernement n'a pas organisé de cérémonie officielle pour cette date anniversaire. Deuxième jour de la visite de Donald Trump en Irlande, la veille, le président américain s'est invité dans l'un des dossiers les plus sensibles de l'histoire irlandaise, celui de la réunification de l'Irlande du Nord avec la République d'Irlande. Elle serait formidable et même inévitable, selon le locataire de la Maison-Blanche. Pourtant, il y a tout juste deux semaines, le Premier ministre britannique excluait tout référendum sur la question. L'intervention a rapidement fait réagir dans les rues de Dublin où hier, des milliers de manifestants défilaient pour protester contre la venue du président américain Clémence Pénard.
8: Je ne veux pas créer de problème, mais je vais vous le dire, j'adorerais voir une Irlande réunifiée. Ça finira par arriver. Ce serait formidable. Enfin, comment est-ce que ça pourrait être une mauvaise chose ?

0: peine. C'est fondamental, c'est une de nos missions premières.
1: Céline Pigalle assure aussi qu'elle ne laissera pas passer de discours haineux ou discriminatoires sur France Inter. Insuffisant pour l'intersyndicale du groupe, très remonté, Renaud Dalmar est délégué syndical central CFDT de Radio France.
2: Elle l'intègre au pluralisme. Ce genre de publication raciste, c'est une espèce de réhabilitation de valeurs actuelles. C'est ça qui est extrêmement choquant, c'est la place que tout d'un coup on donne à Valeurs Actuelles en l'associant à France Inter. Les salariés de Radio France, pour eux, c'est une déconsidération de leur travail.
1: Valeurs Actuelles a été définitivement condamnée pour injure publique à caractère raciste en 2022 et pour provocation à la haine raciale contre les Roms en 2015.
3: Aude Villiers-Moriamey a noté qu'en plus de ce mouvement de grève de deux jours, les syndicats de Radio France appellent les auditeurs à manifester leur soutien devant le siège du groupe public dans la capitale française. Manifestation prévue en ce moment même. Il est presque 14h10 ici à Paris, midi 10 en temps universel. On passe au sport. Avec vous, Victor Missistrano. Bonjour, Victor.
4: Bonjour, Pierre. Bonjour à toutes et à tous.
3: Il y a la une, ce très grand rendez-vous de basket. La Coupe du Monde féminine rend son verdict ce soir à Berlin. Une finale de rêve.
4: États-Unis, France. C'est le remake de la finale des Jeux Olympiques de Paris 2024, remportée d'un souffle par les Américaines. Les Bleus ont rendez-vous avec l'histoire, avec davantage d'expérience et 8 joueuses qui évoluent dans le championnat américain. Elles n'ont peut-être jamais été aussi armées pour vaincre la meilleure nation de basket de tous les temps. Pauline Guillou, après un parcours sans faute, les Françaises sont aux portes d'un exploit retentissant.
5: C'est peut-être la revanche qu'elles attendaient. France-États-Unis en finale du mondial, un air de Paris 2024. Quand les Françaises avaient fait douter les incontestables reines de la discipline en finale des Jeux, qui les avaient finalement battues d'un petit point seulement. Des retrouvailles, mais surtout une montagne à gravir pour l'équipe de France qui s'avance donc en terres inconnues. Jamais qualifiées à ce stade de la compétition, elles retrouvent les quadruples tenantes du titre, octuples championnes olympiques, et surtout une sélection qui ne connaît plus vraiment la défaite. C'est bien simple, la dernière fois que la Team USA a perdu en compétition planétaire, Gabby Williams, ailière française, n'avait que 10 ans, sa coéquipière Marine Johannes en avait 11, et la pivot Dominique Malonga n'était même pas née. Mais pas de complexe à avoir, visiblement, pour les joueuses de l'équipe de France, de plus en plus habituées au sommet, en sélection et en club. Avec 8 joueuses sur 12 qui évoluent en WNBA, le très relevé championnat américain, l'équipe de France a de quoi ajouter un peu de confiance à sa rage et à sa frustration des jeux. Bref, un cocktail qui promet quelques étincelles. Et quoi qu'il arrive, un résultat historique pour les Bleus qui se pareront soit d'or, soit d'argent, pour la première fois dans l'histoire du basket français.
4: Je sais que vous serez au rendez-vous, okay, Pierre. Oui. États-Unis-France, finale de la Coupe du Monde féminine de basket. C'est à 18h, temps universel.
3: Et on ne le rattrape pour rien au monde. En tennis, c'est l'épilogue du dernier tournoi majeur de la saison, l'US Open.
4: Hier soir, Elena Rybakina a remporté le trophée pour la première fois. La Kazakhstanaise qui a détrôné la double lauréate, Arina Sabalenka, la Biélorusse. Une victoire en 3 manches, 6-4, 5-7, 6-2. Ce soir, place à la finale homme entre l'Américain Ben Shelton, numéro 9 mondial, et l'Allemand Alexander Zverev, numéro 2. Là aussi, début de cette finale aux alentours de 18h, temps universel.
3: Il va falloir plusieurs écrans pour les fans de sport ce soir. Du football également en plus, ce dimanche, Victor, le PSG, toujours en quête d'une première victoire en championnat.
4: Oui, bien lancé cette semaine en Coupe d'Europe, le double vainqueur de la Ligue des Champions n'y arrive pas en Ligue 1. 2 nuls et une défaite après 3 journées. Il y a urgence à prendre des points pour Paris qui se déplace à Brest. Mais l'entraîneur Luis Enrique ne s'affole pas.
6: J'étais très content de ce que j'ai vu les 3 premières journées, malgré que les résultats soient injustes, je pense qu'on mérite plus de points. Mais c'est clair que quand tu ne gagnes pas 3 matchs consécutifs, il y a des choses à améliorer. Améliorer notre prestation, c'est une motivation pour cette des prochains matchs à Brest et après à Marseille. Et on a besoin de les points, on a besoin d'être plus à côté des premières équipes. Et demain, ce sera très important, les 3 points.
4: Brest, Paris Saint-Germain, coup d'envoi 18h45, temps universel. Monaco est en tête de cette Ligue 1 après son match nul à Strasbourg hier, un but partout.
3: Et puis en Angleterre, c'est le derby de Manchester.
4: United reçoit City à Old Trafford à 15h30 TU. Les Citizens qui vont tenter de poursuivre leur carton plein pour revenir à hauteur d'Arsenal. Le champion en titre qui est allé gagner hier à Sunderland 2-0. Enfin, en cyclisme, dernière étape du Tour d'Espagne, il n'y a plus de suspense. Enric Mas est en tête avec plus de 2 minutes d'avance au classement général. Sauf accident, l'Espagnol va remporter sa toute première Vuelta.
3: Et c'était Victor Missistrano pour les sports. Merci à vous. Il est désormais 14h13 à Stockholm.
7: Pierre Boudias.

0: L'expression est parfois galvaudée, mais on peut sans doute le dire aujourd'hui. La Suède est à la croisée des chemins, jour de vote pour des législatives qui s'annoncent très serrées dans le pays scandinave. Plusieurs scénarios possibles, un retour de la gauche au pouvoir, mais aussi l'entrée dans le gouvernement de l'extrême droite. On va tenter d'y voir plus clair avec vous, Cyril Coulet. Bonjour à vous.
1: Bonjour.
0: En ligne avec nous, vous êtes spécialiste des pays nordiques, ancien chercheur, invité à l'Institut suédois de relations internationales. Merci d'avoir accepté notre invitation. Alors, avant de revenir sur cette percée de l'extrême droite, peut-être avant de parler de leur adversaire, l'Alliance de la gauche et des écologistes qui caracolait en tête des sondages il y a encore quelques semaines, 6 à 8 points d'avance, hein, et aujourd'hui au coude à coude avec la coalition sortante d'Ulf Kristersson, qui regroupe conservateurs, libéraux et extrême droite. Donc, comment en est-on arrivé là aujourd'hui? Pourquoi cet effondrement de la gauche dans les sondages?
1: Alors, il y a eu récemment effondrement, je ne sais pas, on a différents instituts de sondage et effectivement, certains donnent les deux blocs au coude à coude, certains donnent 5 points d'avance aux partis de l'opposition. En tout cas, ce qui est certain, c'est que l'émergence de l'extrême droite en Suède a transformé le système politique et la question en fait de la gouvernabilité de la Suède se pose. La crédibilité de la coalition des partis d'opposition et leur capacité à faire gouvernement est aujourd'hui un sujet, et c'est un sujet qui est d'autant plus prononcé que le parti de gauche a dû faire du ménage dans ses rangs, exclure des candidats qui avaient tenu des propos antisémites. Le parti de gauche a indiqué qu'il ne soutiendrait pas en fait les sociaux-démocrates s'ils n'étaient pas au gouvernement, mais le parti du centre, qui est dans la coalition avec les partis social-démocrates, a indiqué que eux ne pourraient pas rentrer dans un gouvernement dans lequel le parti de gauche serait membre. Donc on voit bien qu'en fait on a une coalition hétéroclite, contrairement à la coalition de Tide, effectivement constituée des modérés, des libéraux, des chrétiens démocrates et des démocrates de Suède, d'extrême droite. Cette coalition de droite semble finalement aujourd'hui peut-être plus sûre dans sa capacité à pouvoir former un gouvernement que les sociaux-démocrates. Et je pense que ça joue beaucoup dans ce resserrement entre les deux blocs.
0: Vous avez prononcé le nom qui fait figure d'épouvantail dans de nombreuses capitales européennes aujourd'hui, celui des démocrates de Suède, formation d'extrême droite, soutien du gouvernement sortant et à qui a une place au sein de l'exécutif a été promise en cas de victoire de cet exécutif. Quelles sont les caractéristiques de ce parti? On est dans une ligne nationaliste, disons, allez, traditionnelle au sein de l'extrême droite européenne?
1: Alors, on est sur un parti dont les racines sont clairement néo-nazis. Hein. La Suède est le seul pays scandinave qui n'a pas eu, pendant la guerre froide, de chape de plomb sur l'expression de l'extrême droite, parce que la Norvège et le Danemark avaient connu l'occupation nazie et la compromission de l'occupation. La Finlande était sous le regard de Moscou, et donc toute expression d'extrême droite était absolument inenvisageable. La Suède, elle, a toujours connu une tradition politique d'extrême droite et très à droite, et ce sont les racines dans lesquelles les démocrates de Suède en fait se plongent et trouvent leur fondement. Donc on a un parti qui, de ce point de vue-là, ressemble assez nettement au Rassemblement national, avec une entrée très très à droite et une tentative de normalisation qui est en cours depuis maintenant 2008, je dirais, depuis 18 ans, et qui a connu une progression électorale extrêmement spectaculaire, passant de 1,8% des suffrages exprimés à plus de 20% lors des dernières élections. Donc l'entrée au gouvernement marquerait en définitive la dernière étape dans ce parcours de normalisation, sans pour autant que le parti n'ait forcément complètement coupé avec ses racines originelles qui se trouvent très à droite dans l'échiquier politique.
0: Mais justement, est-ce que cette élection, au-delà des équilibres politiques dont vous nous avez parlé, ce serait celle qui permettrait de consacrer cette banalisation peut-être des idées d'extrême droite au sein de la société suédoise? C'est un des enjeux de ce scrutin?
1: De fait, il y a déjà eu imprégnation des idées de l'extrême droite dans la société suédoise. Et le poids politique atteint 20% a permis aux démocrates de Suède de pouvoir déjà peser sur l'agenda politique du gouvernement sur les 4 dernières années. En revanche, effectivement, ça marquerait quand même une étape encore supplémentaire puisque l'ouverture au gouvernement viendrait briser un tabou politique qui, jusqu'ici, avait été un point cardinal dans la vie politique suédoise.
0: En quelques mots, en face, à gauche, on fait notamment campagne sur le retour de l'État-providence à la Scandinave. Il est mis à mal aujourd'hui, ce modèle qu'on a souvent érigé en exemple.
1: Oui, il est mis à mal parce que, pour plusieurs raisons, d'une part, la Suède est un pays qui connaît une très forte progression des inégalités sociales. C'est aussi un pays dans lequel les services publics sont remises en question et de manière plus notable, et ce qui peut paraître très surprenant pour nous, en fait, il y a eu une privatisation partielle, notamment de l'éducation. Et évidemment, les résultats des tests PISA ont aussi pesé sur la campagne, puisque la Suède, tout comme la France, et d'ailleurs comme l'ensemble des pays de l'OCDE, voit ses résultats se dégrader. Il y a une question aussi autour de l'accès aux soins, avec la difficulté à obtenir des rendez-vous médicaux. Donc, on a effectivement un faisceau d'indices et ces questions sociales ont dominé la campagne, en fait. Et paradoxalement, elles auraient dû profiter plutôt à la coalition de gauche et on voit que c'est pas forcément complètement le cas pour l'heure.
0: Et on verra donc le choix que vont faire les Suédois, les bureaux de vote qui ferment à 18h, temps universel. Merci beaucoup, Cyril Coulet. Je rappelle que vous êtes spécialiste des pays nordiques, ancien chercheur invité à l'Institut suédois de relations internationales. Merci à vous.
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0: On en parlait dans le journal. Xi Jinping a quitté New Delhi ce matin après avoir participé au sommet des BRICS, réunion en marge de laquelle le chef d'État chinois a rencontré le premier ministre Narendra Modi. L'occasion notamment de parler coopération économique en matière de fabrication de téléphones portables. Car si la Chine est de loin le plus grand fabricant du monde, l'Inde progresse rapidement. C'est ce qu'a pu constater Nicolas Roca, notre envoyé spécial. Il est allé visiter une des usines du groupe indien Dixon dans la banlieue de New Delhi.
3: 1,2 million de téléphones par mois produits dans les usines qu'il supervise. Lalit Choudhary est directeur général des opérations pour Dixon Electronics, leader indien de la fabrication de téléphones. Avant d'entrer dans l'usine, passage obligé par la clean room, un sas où une gigantesque soufflerie élimine toutes les poussières.
4: Pas de poussière, contrôle de la température, contrôle de l'humidité, des décharges électrostatiques. Il faut un environnement spécifique.
3: Chaque employé surveille avec attention les larges machines blanches qui gravent et assemblent les circuits électroniques.
4: Cette machine-là, on l'appelle le pilote. Et là, c'est une carte mère, mais pas encore fonctionnelle. Une fois qu'elle est passée dans la machine, avec tous les composants, c'est bon, elle est assemblée. Tout ce qui permet ensuite de pouvoir contrôler et utiliser le téléphone, c'est grâce à ça.
3: Une plaque métallique sur laquelle sont installés les semi-conducteurs et composants électroniques. Après être passée dans une dizaine de machines, la carte mère peut monter à l'étage supérieur. C'est ici que le téléphone prend forme.
5: D'un côté, les gens qui testent les téléphones et de l'autre, l'assemblage à proprement parler. C'est une ligne d'une centaine de mètres avec des employés maîtres qui travaillent chacun à ajouter une petite partie de ce qui va devenir un téléphone portable.
4: En moyenne, il y a 75 à 80 personnes par ligne de production, selon les modèles.
3: En bas, tout était automatisé, mais là, c'est plus manuel.
4: Oui, mais en Inde, ça fait plus de 15 ans que nous assemblons des portables. Ici, en Inde, les gens sont des experts.
3: Samsung, Motorola, Apple, la plupart des constructeurs mondiaux veulent réduire leur dépendance à la Chine et se tournent vers l'Inde. Attirés par le faible coût du travail et les débouchés de l'immense marché indien, c'est aussi ce que vient chercher l'entreprise chinoise Vivo, dont la production conjointe avec Dixon doit débuter à l'automne. Saurabh Gupta, directeur financier du groupe.
6: Vivo, c'est le leader des téléphones portables sur le marché indien. Il a près de 20% de part de marché. C'est une grande entreprise avec des capacités technologiques.
3: Vivo fabrique une large partie de sa production en Chine, un savoir-faire utile pour Dixon, mais il a fallu convaincre durant plus de 15 mois les autorités indiennes pour qu'elles acceptent un investissement venu de Chine.
6: Dans une joint venture ou co-entreprise, les entreprises indiennes doivent avoir la majorité des parts. Il doit y avoir des bénéfices concrets pour l'industrie et le pays en termes de transfert de technologie, de savoir-faire et des bonnes pratiques à adopter.
3: Des transferts de technologie loin d'être évidents, beaucoup doutent de la volonté des entreprises chinoises de former mais ses concurrents de demain. Nicolas Roca, New Delhi, RFI.
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0: Un porte-hélicoptère amphibie, navire majeur de la marine nationale française, doit très prochainement quitter le port militaire de Toulon pour mettre le cap vers le golfe de Guinée. C'est le coup d'envoi de l'opération Corimbe, un déploiement naval qui a lieu chaque année dans cet espace maritime d'Afrique de l'Ouest, hautement stratégique, Franck Alexandre.
2: Avec ses 19 nations riveraines, le golfe de Guinée a toujours été une zone d'intérêt pour la France, rappelle le capitaine Gauthier. Nous l'avons joint à bord du porte-hélicoptère amphibie de la marine nationale qui s'apprête à appareiller.
7: D'abord parce qu'on a 78 000 ressortissants français dans la région et depuis les années 90, il y a eu plusieurs opérations qui ont été déclenchées au claquement de doigts pour aller évacuer des ressortissants français et étrangers et les mettre en sécurité parce que leur vie était directement menacée.
2: 1000 navires transitent chaque jour par le golfe de Guinée. On y trouve des pétroliers avec 10% du commerce mondial, beaucoup de pêche, pas toujours légale, la route du narcotrafic passe aussi par là et la piraterie y est omniprésente. Un espace maritime qui sent donc le soufre.
7: Quand on a autant de menaces comme ça, il faut savoir partager l'information de façon à ce que ceux qui peuvent intervenir puissent le faire au plus vite. Voilà, la zone est tellement grande, il faut absolument se coordonner. Et quand on met tout en commun, on progresse rapidement. 2022, c'est une mission emblématique. Les forces sénégalaises y ont pu intervenir pour une saisie de narcotrafic au large de leur côte, avec l'appui d'un Falcon de la Marine nationale. Voilà, ça c'est une mission tout à fait emblématique qui illustre le fonctionnement de cette coopération.
2: Pour répondre aux enjeux sécuritaires, il faut que tous les États riverains se coordonnent. Cela s'apprend, se pratique, raison pour laquelle, souligne le capitaine Gauthier, son navire accueille aussi une académie embarquée.
7: Une petite quarantaine de stagiaires, qui sont principalement des officiers des 19 nations riveraines, par exemple l'Angola, le Bénin, le Cap-Vert, le Congo, le Gabon, qui vont venir embarquer avec nous pour plusieurs semaines et pour pratiquer tous ensemble afin de progresser sur le domaine de la sécurité et de la sûreté maritime dans la région. Et tous les ans, il y a de plus en plus d'officiers qui sont envoyés pour cette académie embarquée. Ce qui est assez remarquable, c'est que ça crée un réseau d'anciens, ils se connaissent. Et puis vous imaginez, vous mettez sur le même bateau pendant plusieurs semaines des officiers de la région, ils se passent plein de choses, ils vivent plein d'aventures. Il est possible qu'ils participent aux opérations parce que, comme toujours, un bâtiment de combat à la mer, il est en opération et on peut très bien déclencher une action de lutte contre la pêche illégale ou une saisie de stupéfiants avec les stagiaires à bord.
2: Au fil des années, l'opération Corimbe s'est imposée comme l'une des pierres angulaires de l'architecture de Yaoundé qui garantit la sécurité régionale.
0: Ligne de défense, Franck Alexandre.
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0: À Culture et Andy Warhol s'affichent en majesté à Landerneau en Bretagne. Exposition où on retrouve entre autres ces séries de bouteilles de Coca-Cola et les célèbres portraits de Marilyn Monroe. Muriel Malouf s'y est rendue.
10: Si vous voulez comprendre Andy Warhol, regardez à la surface car il n'y a rien derrière.
11: Amber Morgan, commissaire de l'exposition et directrice du musée Andy Warhol à Pittsburgh, aux États-Unis, ville de naissance de l'artiste, a voulu ainsi décrire l'art de cette figure emblématique du pop art.
10: Il n'est pas très politisé, ce n'est pas quelqu'un de super engagé. Mais je pense qu'il est très futé, il sait très bien ce qu'il fait. Donc quand il vous montre des boîtes de soupe Campbell, des canettes de Coca-Cola, des accidents de voiture, des portraits de Marilyn, même s'il dit « Oh, il n'y a rien derrière », il y a sûrement une intention. Il n'y a pas de message direct, mais il est assez intelligent pour savoir qu'on va interpréter toutes ces séries, ces œuvres qui misent sur la répétition. Warhol est né en 1928, bien avant les productions de masse. Mais il a vu venir la surconsommation ainsi que le marketing et l'influence de la publicité.
11: Ainsi, à l'heure où le rêve américain culminait au début du XXe siècle, Andy Warhol, qui venait du milieu de la publicité, en voyait les limites. Dans l'exposition, on peut admirer ses œuvres iconiques produites en série, si reconnaissables et révélatrices prémices d'un capitalisme galopant aux États-Unis. Il y a bien sûr les célèbres bouteilles de Coca-Cola, mais aussi les séries de portraits rassemblées dans une salle. Marilyn évidemment, mais aussi Jackie Kennedy après l'attentat contre son mari, le président John Kennedy. Des sérigraphies où l'artiste s'attache à gommer les défauts et embellir ses modèles en bons publicitaires et vendeurs. Et il y a les œuvres de jeunesse où l'artiste en herbe, illustrateur pour des marques de luxe comme Tiffany & Co, assume bien sa casquette de publicitaire. Michel-Édouard Leclerc, directeur de la Fondation Leclerc, raconte la genèse de l'exposition avec le musée de Pittsburgh.
12: Un moment difficile pour la culture américaine ou l'expression de ceux qui travaillent dans le secteur culturel. Ils ont tous peur, là en ce moment, ils s'autocensurent et tout. Et nous, on leur proposait de magnifier ce qu'ils faisaient, de magnifier le mythe américain à travers eux. Et de l'autre côté, nous, on était contents de faire de Landerneau la capitale culturelle d'une amitié franco-américaine assumée.
11: La rétrospective Andy Warhol réunit 200 chefs-d'œuvre dignes de celui qui a su rendre l'art populaire.
0: L'exposition est à retrouver jusqu'à fin janvier de l'année prochaine. Merci Muriel Malou. Vous restez avec nous sur RFI dans 30 secondes. C'est l'actualité africaine qui fait son retour sur la radio du monde.
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0: Méditant en temps universel, 13h30 à Kinshasa. C'est Afrique Midi qui commence et c'est avec vous Mathis Limano. Bonjour Mathis.
14: Bonjour Pierre Boudias, on vous retrouve tout à l'heure, 14h, temps universel. En attendant, nous sommes au Kenya dans Afrique Midi, où l'opposition défile en ce moment à Nairobi. Premier rassemblement très suivi sous la bannière de la plateforme Linda Mwananchi. Alors que depuis quelques semaines, des épisodes de violence émaillent la vie politique kenyane à moins d'un an de la présidentielle. Une enfance déchirée par la guerre dans l'est de la RDC. 5 enfants ainsi que 2 femmes sont décédés hier dans l'explosion d'une mine dans le territoire de Rutshuru, théâtre de combat entre forces congolaises et AFC M23. La RDC, le Rwanda, mais aussi le Mali et la Centrafrique, l'intelligence artificielle détournée de son usage à des fins malveillantes. C'est également dans votre journal explication à suivre. Il faut sauver les archives de l'audiovisuel public au Congo-Brazzaville. Reportage auprès d'une association qui tente de sauver 60 ans d'archives menacées par la vétusté du bâtiment qui les abrite. Et puis du sport, avec la Ligue des champions de foot, les Guinéens du Oroya AC reçoivent la JS Saoura d'Algérie. Coup d'envoi 16h, temps universel. Vous avez le programme, soyez les bienvenus.
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14: À la démonstration de force de l'opposition kenyane, c'est dans la capitale Nairobi qu'a lieu en ce moment le tout premier meeting de la plateforme Linda Mwananchi, protéger le citoyen en Swahili. Rassemblement à moins d'un an de la présidentielle et que vous suivez pour RFI, Gaël Lalex. Un important dispositif policier est en place. Pas de quoi décourager les participants, Gaël.
15: Oui, des milliers de personnes sont venues soutenir la plateforme Linda Mwananchi. Déjà très tôt, ce matin, des centaines de militants s'étaient rassemblés devant la cathédrale de Tous les Saints, car c'est par une messe qu'a commencé ce rallye politique. Puis les caciques du mouvement se sont déplacés au Jacaranda Ground, une gigantesque place située dans le quartier d'Eastland, où ils ont prononcé leur discours. Et le cortège est maintenant, à l'heure où je vous le parle, en train de se diriger vers le centre-ville de Nairobi, à une vingtaine de kilomètres.
14: Un rassemblement d'une telle ampleur, ça n'est pas habituel.
15: Non, la ferveur est énorme, effectivement, et au Kenya, c'est rare. On a rarement vu un rassemblement aussi important dans la capitale, surtout. Pour le moment, pas de heurts. Ce rassemblement reste néanmoins très encadré par un important déploiement de policiers. Il faut dire que depuis des semaines, des violences émaillent la vie politique kenyane, notamment avec ce phénomène de goons, des nervis, des hommes armés de bâtons qui perturbent les rassemblements politiques. Lors d'un rallye de Linda Mwananchi à Homa Bay, dans l'ouest du pays, en août, 4 personnes avaient été tuées.
14: Et qu'est-ce que c'est au juste Linda Mwananchi ?
15: Eh bien, c'est une plateforme de l'opposition qui est née au printemps dernier. Pour l'heure, son idéologie se résume en quelques mots : empêcher William Ruto, le président, de gagner un second mandat. Linda Mwananchi regroupe plusieurs figures majeures de l'opposition, comme le gouverneur du comté de Siaya dans l'ouest du pays, James Orengo, ou encore le député Babu Owino, très populaire parmi les jeunes. Mais la figure montante, c'est Edwin Sifuna, sénateur de Nairobi, proche de l'opposant historique kényan Raila Odinga, qui est décédé l'année passée.
14: Merci beaucoup Gaëlle Alex, envoyée spéciale permanente à Nairobi. Il est bientôt 13h34 à Kinshasa. Félix Tshisekedi signe l'ordonnance créant le comité d'organisation du dialogue national en RDC. Pas plus de précisions pour le moment. Le contenu du texte, notamment la composition du comité, n'est pas encore connu. Ce dialogue doit démarrer par des consultations dans les 26 provinces congolaises avant des assises dans la capitale Kinshasa pour une durée maximale de 3 mois. L'actualité en RDC, c'est aussi ce nouveau drame dans l'est du pays. L'explosion d'une mine dans le territoire de Rutshuru. Rutshuru, théâtre de récents combats entre forces congolaises et AFC M23. L'explosion s'est produite dans le village de Mugunga. On est à 90 km environ au nord de Goma. Plusieurs blessés ont été évacués vers l'hôpital le plus proche, tandis que 5 enfants et 2 femmes ont perdu la vie. Parmi les habitants témoins du drame, Elin Daba Tézé, il appelle les organisations comme UNIMAS chargées du déminage à agir au plus vite.
16: Un enfant âgé de 17 ans a ramassé cet engin. Et après avoir ramassé cet engin, il a joué avec ça. Et puis, à la fin, c'était tout proche d'une petite marché où il y avait des mamans, des enfants qui vendaient des cannes à sucre et d'autres des bananes. Alors, il y a une explosion, ce qui a fait la mort de cette personne. Si les autorités peuvent créer des comités de sensibilisation pour que la population qui vit en ignorance peut être sensibilisée pour que ces engins ne connaissent pas encore des dégâts et de renforcer les équipements au centre de santé qui sont dans la zone où il y a des risques.
14: Et des zones à risque du fait des combats entre forces congolaises et l'AFC M23 soutenus par le Rwanda. Et pour la première fois, le baromètre des accords de paix en Afrique s'est penché sur le processus de Doha. 1 an après les premières discussions, les engagements pris par les deux camps sont-ils respectés? Dans son rapport, le baromètre évoque en effet des progrès, mais des progrès modestes, Pauline Azidi.
17: La principale avancée, c'est cette première libération de prisonniers du groupe AFC M23 par les autorités de Kinshasa en août. Petit bémol, souligné tout de même par le rapport sur les 477 détenus identifiés lors des discussions, seuls 15 ont été pris en charge par le CICR. Lors de cet échange, et pour certains, les divergences autour de leur identité et leur statut ont fragilisé la confiance dans ce mécanisme. Concernant le mécanisme de vérification du cessez-le-feu, les progrès sont aussi limités, avec un peu plus de 17% de taux de réalisation. La deuxième mission des équipes dans le Massissi, au Nord Kivu, n'a par exemple pas pu avoir lieu. Quant à l'avancée des négociations prévues dans l'accord cadre, le rapport rappelle que seuls 2 des 8 protocoles ont pour l'instant été signés. Les auteurs du document mettent en avant des raisons pour expliquer ces lenteurs. La méfiance persistante entre les parties, la poursuite des hostilités sur le terrain, mais aussi une moindre attention diplomatique. Pauline Azidi, Kinshasa, RFI.
14: Et quand l'IA se mêle à la crise entre Kinshasa et Kigali, l'entreprise américaine Anthropic, maison mère de l'intelligence artificielle Claude, met en garde contre l'utilisation malveillante de ces outils, utilisés notamment à des fins de désinformation. D'autres pays africains sont concernés, Passion Ligodi.
18: Le rapport d'Anthropic révèle d'abord un marché commercial de l'influence autour de la crise entre la RDC et le Rwanda. Une agence française de marketing numérique, LKM Company, a utilisé l'intelligence artificielle pour alimenter près de 70 faux sites d'actualité et plus de 250 comptes sur X. 318 articles ont porté spécifiquement sur la RDC, favorable à la position de Kinshasa sur le minerai et sur les tensions avec le Rwanda. Anthropic évoque un ou plusieurs clients ayant un intérêt dans ce conflit sans parvenir à les identifier. En Centrafrique, le rapport documente une opération russe pilotée depuis Bangui via la radio Lengosongo. Elle relayait les contenus favorables au pouvoir centrafricain et à Wagner, coordonnée avec les médias d'État russes RT et Sputnik. Au Mali, un consultant lié au service de renseignement a utilisé l'intelligence artificielle Claude pour concevoir une plateforme de surveillance des télécommunications couvrant 25 millions de cartes SIM conçues pour contourner l'obligation d'ordonnance judiciaire. Anthropic dit avoir banni le compte utilisé pour la développer, mais précise que la plateforme, déployée localement avec un autre système d'intelligence artificielle, continue de fonctionner. La sanction n'a touché que la phase de conception.
14: Impatient Ligodi, 13h38 à Niamey, 2 semaines après la mutinerie au Niger, le général Abdourahmane Tiani fait le grand ménage au sein de l'armée. Le chef d'état-major des armées remercié. Les motivations qui ont poussé à son départ restent spéculatives, Serge Daniel.
19: Formé par les Américains à la lutte contre le terrorisme, le général Moussa Salahou Darmou, chef d'état-major des armées nigériennes limogées, était populaire au sein des troupes. Son remplacement, selon une source bien informée, est, je cite, dû à sa posture pendant la mutinerie de fin août. Fin de citation. Selon une autre source, le général Tiani attendait plutôt la première occasion pour le débarquer. Son remplaçant est le général Mahaman Sani Kiaou, jusque-là chef d'état-major de l'armée de terre. Au poste de numéro 2 de l'armée de l'air, un autre général, Ismaël Sidi Oumar. Principale mission de ces officiers généraux nouvellement promus, trouver une solution face aux nombreuses désertions au sein de l'armée. Ils sont nombreux à avoir abandonné leur poste et avoir pris le maquis et ça inquiète. D'autres missions, la réorganisation des troupes dans le cadre de la lutte contre le terrorisme, ramener aussi le calme dans les rangs au moment où l'intervention des militaires russes contre une partie de l'armée a déplu au sein des troupes. Pour y parvenir, le général Abou Zataka, nouveau chef d'état-major de l'armée de terre, apportera du sien. Il connaît bien le terrain pour avoir servi dans les zones d'opération. Serge Daniel, Dakar, RFI.
14: Il faut sauver les archives au Congo-Brazzaville, celles de l'audiovisuel public. 60 ans d'histoire conservées entre les murs de l'ancien bâtiment de la télévision nationale et dont la toiture s'est fortement abîmée ces dernières années. Alors l'association Congolité a lancé une collecte afin de réparer cette partie du bâti et éviter à tout prix que ces archives ne disparaissent à tout jamais. Une opération qui connaît un franc succès, Loïcia Martial.
20: Depuis le hall du bâtiment, on peut voir les rayons du soleil qui brillent dans le ciel, ce qui montre le niveau de dégradation de sa toiture. Camille Mabial, de 26 ans, a suivi au quotidien l'évolution de la collecte destinée à réhabiliter le bâtiment.
21: L'idée, c'était d'avoir 718 personnes qui donnaient 2000 francs. Donc, on a dépassé l'objectif et ça nous encourage déjà dans le fait de se dire que les jeunes Congolais sont intéressés par la culture à partir du moment où ils sont renseignés comme il faut.
20: 1 500 000 était attendu. Les conservateurs ont enregistré à ce jour 1 700 000 francs CFA. Les travaux vont démarrer incessamment. Dans les différentes pièces du bâtiment sont stockées ces archives qui vont être également numérisées dans le futur. Assim Tal Boukambou, cinéaste, producteur et directeur des archives, nous renseigne sur les documents présents.
22: Alors ici, on trouve tout ce qui a ponctué l'actualité, les magazines. Vous avez ensuite tout ce que l'État congolais a produit, notamment la télévision, à partir de 1962, ici. Donc vous avez tous les récits de la vie, quoi. Vous retrouvez du sport, vous retrouvez de la musique, vous retrouvez des actualités, tous les paysages qui ont été filmés dans ce pays.
20: L'ambition des conservateurs est de protéger ce patrimoine et de le transmettre aux générations futures en bon état. Loïcia Martial, Brazzaville.
14: Et son nom, à lui, s'était peut-être perdu dans les archives gabonaises. Il était pourtant en première ligne contre l'administration coloniale au début du XXe siècle. Mombe Anyangé est le guerrier des Mitsogo contre l'empire colonial français au sud du Gabon de 1903 à 1908. Voilà pour le titre de l'ouvrage de l'universitaire Franck Idiata, paru aux éditions universitaires gabonaises. Un livre pour dépoussiérer l'histoire d'un héros national qui a été officiellement présenté au public. Cette semaine, Yves Laurent Goma était présent pour RFI.
23: L'hôtel qui a accueilli la cérémonie de dédicace du livre a été littéralement transformé en un village Tsogo, un peuple du sud du Gabon que le guerrier Mombe Anyangé a défendu pendant 5 ans contre l'oppression coloniale. Franck Idiata, l'auteur, a invité des groupes traditionnels pour reconstituer une page peu connue de l'histoire nationale.
24: Les raisons qui ont poussé Mbombé à se battre, c'était la brutalité de la colonisation, l'impôt de capitation, c'était les humiliations, y compris des viols de filles, d'enfants. Et donc Mbombé Anyangé a refusé. L'armée française a perdu des dizaines et des dizaines de personnes.
23: L'universitaire compare le combat et le destin de Mbombé Anyangé à celui de Chaka Zulu en Afrique du Sud. Le guerrier Zulu a été trahi par ses propres hommes, comme le résistant gabonais.
24: Mbombé ne pouvait pas gagner. Les dernières années de cette guerre étaient très pénibles parce que Mbombé était quasiment esselé. Plusieurs de ses combattants ont été faits prisonniers ou ont été tués. Et puis ce qui devait arriver arriva. Il a été trahi.
23: Après un procès sommaire, Mbombé Anyangé a été exécuté et jeté dans une fosse commune. Il n'y a ni photo ni sépulture du guerrier gabonais. Franck Idiata réclame un monument à son honneur. Yves Laurent Goma, Libreville, RFI.
14: Et vous écoutez Radio France Internationale, il est midi 43 en temps universel à Conakry. Ils auront 90 minutes pour renverser la vapeur et poursuivre leur aventure en Ligue des Champions. Les joueurs du Oroya AC reçoivent à 16h temps universel la JS Saoura d'Algérie. Battue 1-0 à l'aller, le champion de Guinée doit à tout prix s'imposer. Et pour cela, ils peuvent compter sur le 12e homme, un public chauffé à blanc qui retrouve enfin la Ligue des Champions après 3 ans d'absence. Avant match avec Tiernoya Diallo.
1: Sur la toute nouvelle pelouse du stade du 28 septembre de Conakry, le Oroya AC répète ses gammes dans une ambiance détendue, un calme presque plat avant le vacarme attendu du public pour le retour du foot international dans la capitale guinéenne. Nou Ndiane, coach du Oroya AC.
3: C'est toujours important d'avoir du monde derrière toi. On avait vraiment besoin de ça parce que c'est important. Après, il faut prendre ça de façon positive. Quel que soit le nombre de supporters qui sont là, je pense que c'est pour nous accompagner. Maintenant, ça doit pousser les joueurs réellement à se surpasser et à faire énormément d'efforts sur le terrain et la gagne pour qu'on puisse se qualifier.
1: Se surpasser, enfin marqué face à la JS Saoura. Après la courte défaite 1-0 lors du match aller, le champion guinéen est dos au mur et doit retrouver son efficacité devant les cages. Yacouba Niagne-Barry, meilleur buteur du championnat la saison dernière avec 22 réalisations, en est conscient.
4: Ce qu'on a mis en place toute la semaine, c'est la finition d'être à marquer le premier but. Après, on va chercher encore le deuxième but. Ça nous fera plaisir de faire qualifier l'équipe parce que c'est toute la Guinée qui compte sur nous.
1: Absent de la phase de groupe depuis 2023, le Oroya est à la recherche de sa gloire perdue. Mais le retour au stade du 28 septembre, théâtre de ses plus grands exploits, devrait générer un sérieux boost. Tiernoya Diallo, Conakry, RFI.
14: Oroya AC JS Saoura, coup d'envoi 16h, temps universel. D'ici là, il est bientôt 14h45 à Paris.
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14: L'actualité internationale en une minute sur RFI. Ce sont d'abord les électeurs appelés aux urnes ce dimanche en Suède. Élection législative qui s'annonce très serrée avec à la clé soit un retour de la gauche au pouvoir, soit l'entrée pour la première fois de l'extrême droite au gouvernement. D'un côté le bloc de centre-gauche, de l'autre Ulf Kristersson, actuel Premier ministre qui espère se maintenir au pouvoir avec sa coalition de droite soutenue par l'extrême droite. La Russie vise la zone frontalière en Ukraine. Un camion a été touché à seulement 800 mètres du territoire de Varsovie. Attaque de drones massives qui ont fait résonner des alertes en Pologne ce matin. Un train reliant la capitale ukrainienne à la Pologne a même été frappé ce dimanche. Au Yémen, les affrontements se poursuivent entre rebelles houthis et forces gouvernementales qui ont frappé hier les zones proches du détroit de Bab el-Mandeb, tombées aux mains des rebelles alliés de l'Iran. Et puis une grève de 2 jours a commencé ce dimanche à Radio France pour protester contre l'arrivée comme éditorialiste sur France Inter de Charles Sapin, responsable du magazine d'extrême droite Valeurs Actuelles, accusé par les syndicats du groupe audiovisuel public de porter des idées d'extrême droite à l'antenne.
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14: Et s'il existait des solutions pour diminuer la pollution causée par l'industrie textile, responsable de 10% des émissions de gaz à effet de serre, 20% de la pollution de l'eau potable, eh bien il faut chercher peut-être du côté des pays où l'on fabrique du prêt-à-porter, le Maroc ou encore la Tunisie. C'est là que la start-up Pigment Oco a mis au point un procédé qui limite l'usage de l'eau dans la teinture. Portrait de cette start-up et de sa créatrice dans l'Afrique en marche, Frédéric Gara.
5: C'est en juin dernier, lors du salon Vivatech à Paris, que Amal Chebbi a présenté l'invention de sa start-up Pigment Oco. Une start-up tunisienne fondée en 2024 qui propose de changer la donne dans la teinture textile en éliminant l'eau et les produits chimiques.
6: Qu'est-ce qu'on fait exactement? On offre un procédé de coloration des fibres coton qui élimine l'utilisation de l'eau complètement et qui élimine aussi les rejets chimiques. La teinture textile consomme énormément d'eau. Pour teindre 1 kg de coton, il faudra entre 100 litres et 140 litres d'eau. Donc pour nous, en Tunisie, on a pas mal un secteur de textile stratégique pour le pays. Alors on vit un stress hydrique, donc la problématique était le cas. Et on a la même problématique partout dans le monde actuellement, malheureusement. Et donc, on a trouvé une nouvelle façon de faire, c'est d'éliminer l'utilisation de l'eau complètement dans le procédé de teinture.
5: L'industrie textile, à travers le monde, consomme 1900 milliards de litres d'eau par an. Une eau souvent rejetée en mer et chargée de produits toxiques. Les risques sanitaires et environnementaux sont énormes à Malchevi.
6: C'est un danger global. On commence par la Tunisie notamment, mais en fait la teinture consomme énormément d'eau. et aussi en fait cette eau usée, elle est pleine de toxines, de métaux lourds qui va être rejetée dans les rivières et dans les océans, pourrir les sols, nos mers, notre eau, notre nappe hydrique. En Tunisie, en Méditerranée et le Global South d'une façon générale.
2: Et le sud global.
6: Le sud global. Le sud global, notamment l'Asie, parce que le gros marché par rapport à la coloration des fibres, c'est l'Inde, c'est la Chine, c'est Pakistan, Bangladesh. Donc on a la même problématique. Éliminer, d'utiliser l'eau complètement, ça m'apparaît vraiment révolutionnaire.
2: La solution de Pigmentoco permet donc d'avoir zéro rejet d'eau ou de liquide polluant, une économie d'un tiers en matière d'usage de colorants et supprime les fixateurs chimiques qui provoquent souvent des maladies chez les travailleurs textiles. La start-up a bénéficié d'un programme de soutien des autorités tunisiennes pour un montant de 42 000 euros, 140 000 dinars. HEC Paris et l'organisation Women's Forum ont également servi d'incubateur à la start-up. Flavio Conessa, responsable initiative au sein du Women's Forum for the Economy and Society.
7: Pour nous, on cherche toujours des projets à impact, hein, impact social, environnemental. Et ce qui est bien dans le projet Pigmentoco, c'est que l'argument d'impact, il est immédiatement lisible. On voit que la teinture textile, ça consomme à peu près 1900 milliards de litres par an et c'est 20% de la pollution industrielle mondiale de l'eau. Et 80% des colorants du marché, ils sont toxiques et non biodégradables. Donc nous, à notre niveau, quand on est en jury de sélection, aucun juré n'a besoin d'une expertise sectorielle pour comprendre la valeur d'un procédé qui va supprimer l'eau et les produits chimiques dans l'étape de coloration des textiles. Le projet Pigmentoco, il coche tous les critères de Women Entrepreneur for Good, c'est-à-dire un projet qui est porté par une femme, un projet d'impact et un projet qui aussi est viable sur l'aspect financier, qui au-delà de ça, ramène une innovation technologique qui peut vraiment bénéficier, enfin avoir un impact bénéfique pour tous.
2: Pigmentoco continue de développer son procédé entre Paris et Tunis et cherche des projets pilotes avec des usines textiles qui décideront, avec cette solution, de relever un défi environnemental et industriel.
9: 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Merci Frédéric Gara.
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14: Merci d'écouter Radio France Internationale. Il est 15h50 à Nairobi où l'on réfléchit à l'architecture africaine de demain. Architectes, urbanistes se sont donné rendez-vous cette semaine dans la capitale kényane à l'occasion de la Biennale panafricaine. Première fois que l'événement est organisé sur le continent alors qu'il connaît la croissance urbaine la plus rapide au monde. La question est donc inévitable. Alban Tiroir, à quoi pourrait ressembler l'habitat de demain ?
12: Un village culturel pour valoriser le patrimoine des pygmées Aka en République centrafricaine ou un arbre à palabres fait de bambou en Guinée. À Nairobi, des architectes du continent sont venus présenter leurs projets. De quoi inspirer les participants pour penser la ville de demain, les idées fusent. Christiane Benimana travaille pour un studio d'architecture et de design basé à Kigali, au Rwanda. Timothy Abongo est architecte à Nairobi.
25: Si cela ne tenait qu'à moi, il y aurait, je ne sais pas, des voitures volantes et des belles plantes partout. Il y aurait de nombreux espaces partagés qui rapproche les gens plutôt que de continuer à nous isoler dans nos habitations individuelles qui ne nous permettent pas vraiment de créer du lien.
26: Ce que je vois arriver malheureusement, c'est tout ce que nous avons déjà, des constructions en dur, des bâtiments plus hauts, moins d'espace vert, mais ce que j'espère, c'est voir des villes avec moins de constructions, des voies piétonnes, plus d'espaces communs où la nature est omniprésente. Et la nature, ce n'est pas nécessairement un arbre que l'on plante, c'est aussi l'utilisation de matériaux naturels.
12: Timothy Abongo cite le chaume utilisé pour les toitures sur la côte kényane. Aboubakar Sidiki Komara, venu de Guinée, lui, met en avant le bambou.
27: La Guinée est considérée comme château de d'Afrique de l'Ouest. Ça veut dire qu'on a assez de rivières et le bambou aussi aime les rivières. Donc on a assez de bambou. Et c'est l'un des matériaux de construction les plus renouvelables. Ça prend environ 3 à 5 ans pour que le bambou puisse grandir et être prêt pour être utilisé comme structure dans un bâtiment. La majeure partie des arbres prennent plus de 10 ans. Donc avec le bambou, c'est vraiment une opportunité. Ça nous permet aussi de créer des espaces futuristiques qui sont intéressants. On peut créer des innovations qui sont un peu différentes de ce qu'on a aujourd'hui.
12: Utiliser les matériaux disponibles localement, c'est aussi un point que défend Chadra Kaboudjabé, architecte venu du Bénin.
28: La manière de construire à Nairobi peut être différente de la manière de construire au Mali, parce que ce n'est pas les mêmes climats.
0: Donc, il faut adapter les constructions en fonction de l'environnement et des matériaux qui sont disponibles. Nous avons besoin de décoloniser les mentalités parce que malheureusement, beaucoup de cadres de nos sociétés pensent que la modernité qu'on construit, c'est copier ce qui vient de l'extérieur, ce qui n'est pas adapté à leur milieu. Du coup, ils sont amenés à avoir des bâtiments avec énergivore où la clim doit être allumée tout le temps.
12: Une exposition a durant toute la semaine mis en lumière des projets d'architecture issus de différents pays du continent africain. Alban Sora Nairobi, RFI.
14: RFI, il est 14h53 à Paris. Merci d'écouter RFI. Et en ce moment, dans la capitale française, se tient la Paris Design Week 2026. Rendez-vous qui transforme Paris en vaste terrain de jeu pour la création contemporaine. Et ce dimanche, Maria Fonso et 100% Création nous emmènent découvrir le travail de l'artiste-designer Maxime Castagnac et de son atelier Casta, sa spécialité, la sculpture de la laine.
11: La création occupe l'essentiel de ma vie. Je marche, je vois quelque chose, je me dis, ah, tiens, ça, je pourrais peut-être en faire quelque chose.
13: Maxime Castagnac, designer textile. Né à Pau, Maxime Castagnac grandit à Toulouse, dans le sud de la France, avec un père agronome et une mère géographe, spécialiste en urbanisme. Il choisit des études de design graphique à Reims, puis à Lyon. Et après ses études, il travaille en indépendant. Mais lors du confinement, il découvre la technique du tufting grâce à une vidéo. C'est une révélation. Il joue avec la matière, la couleur, la forme. Sa démarche expérimentale aborde la laine d'une manière très personnelle.
11: De ma famille, qui est plutôt scientifique, il y a toujours eu un attrait sur les schémas, la science. J'ai été baigné dans le dessin de la plante, tous ces beaux livres où on voit à la fois des paysages, des plantes, des schémas aussi moléculaires, qu'on peut des fois aussi revoir un peu dans les formes que je fais. Quand j'ai commencé mes études de design, il y a vraiment l'idée du travail typographique, la lettre, le glyphe. Je trouvais ça fascinant de dessiner la lettre jusqu'au moment où en fait on ne peut plus la lire. Tout ça, c'est un peu mélangé en moi et se nourrit aujourd'hui de paysages que je peux voir d'un côté, de choses plus rationnelles dans le design, de morceaux de lettrage. Chaque fois que je vois quelque chose de nouveau ou qui me saute aux yeux, en fait, je viens de le réinsérer dans ma matrice.
13: Installé entre Toulouse et les Pyrénées, Maxime Castagnac fonde en 2021 l'atelier Casta, à la croisée du graphisme, de l'artisanat et de l'art textile.
11: J'essaie de faire des formes dynamiques pour apporter quelque chose à la fois de beau et de vibrant et de vivant chez les gens et de ramener une chaleur. Moi, ça m'apporte de la joie, donc j'essaie de croire que ça peut en apporter aux autres. Dans mon métier, c'est déjà de comprendre comment les formes peuvent interagir, comment la couleur ou la non-couleur faire respirer une forme ou la contraindre. Une fois qu'on a maîtrisé ce langage, là, en fait, la liberté de la création, je pense, arrive. Une fois qu'il y avait quelque chose qui se révèle à moi, ben là, je disais ça, je vais le mettre sur le métier à tufter et j'en vais en faire un tableau, un tapis. La laine est déjà quelque chose d'assez exceptionnel, c'est sur la lumière et sur le fait qu'en fait, une pièce, quand elle change de luminosité, qu'elle soit devant une fenêtre ou en temporalité d'une journée, ce n'est jamais la même. Je n'avais pas prévu, quand j'ai découvert la laine, que ça m'apporterait ce champ d'exploration-là. Et ça, ça a été vraiment quelque chose d'assez génial.
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14: 100% création pour refermer cette édition d'Afrique Midi. Elle était réalisée par Olivier Roux, Karine Franck, à la rédaction en chef, responsable d'édition Pierre Vallée. Et merci à vous qui nous écoutez sur la radio du monde. L'info revient dans un instant. En attendant, c'est la Nigériane Yemi Alade et son titre Tiaei.

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5: Il est 13h en temps universel, 15h à Paris. Toute l'information sur RFI, c'est avec Grégoire Morelli. Bonjour Grégoire.
6: Bonjour Mathis, bonjour à toutes et à tous. Pas d'annonce tonitruante au dernier jour du sommet des BRICS en Inde, mais les pays membres conviennent de renforcer leur coopération et d'inclure plus fortement les pays partenaires aux travaux du bloc. Après les drones lancés depuis le territoire irakien, une attaque qui n'a pas été revendiquée vendredi et qui a provoqué la fermeture d'un oléoduc, saoudien, Bagdad a pris plusieurs mesures pour tenter de reprendre le contrôle de la situation dans le pays. Les Suédois votent en ce moment pour des élections législatives, régionales et municipales, et puis de moins en moins de reptiles et amphibiens en France, si bien que plusieurs d'entre eux se retrouvent désormais sur la liste rouge nationale des espèces menacées. Au dernier jour du sommet des BRICS en Inde, les pays membres du bloc conviennent de renforcer la participation des États partenaires à leurs travaux. Si aucune annonce majeure n'a été faite lors de ce sommet, la dédollarisation des échanges commerciaux a été au cœur des discussions. Un dossier qui avance, mais de façon pragmatique, sans précipitation, notamment du côté indien, soucieux de ménager sa relation avec Washington. Un enjeu qui suscite également beaucoup d'attention en Asie comme en Afrique. À New Delhi, correspondance d'Abdullah Erali.
7: Le dossier du commerce en monnaie locale a trouvé une forte résonance dans les délégations africaines. Ayanda Holo, présidente de TV BRICS Africa, nous explique pourquoi.
8: C'est la réalité du terrain. Qu'il s'agisse du Zimbabwe, du Kenya ou de l'Égypte, vous avez un pont à bâtir, vous empruntez en dollars. Deux jours plus tard, la seule variation du taux de change alourdit votre dette. Ce différentiel est un risque majeur. C'est un véritable boulet pour nos économies émergentes.
7: Plus qu'une guerre idéologique contre le dollar, il s'agit de neutraliser un risque de change permanent.
8: Rien ne justifie que l'aide de l'Afrique du Sud au Mozambique se fasse en dollars. C'est une atténuation des risques, bien plus qu'une dédollarisation.
7: À New Delhi, la diplomatie indienne a plaidé pour des solutions alternatives. Soudhakar Dalela.
9: Nous pensons que le règlement en monnaie locale est un mécanisme pratique pour réduire les coûts de transaction dans le commerce bilatéral. C'est un outil complémentaire aux systèmes de paiement mondiaux existants, conçu pour fluidifier le commerce entre les nations.
7: Selon la diplomatie indienne, il n'existe aucune proposition à l'heure actuelle pour la création d'une monnaie des BRICS. Abdullah Erali, New Delhi, RFI.
6: Et après l'Inde, c'est désormais la Chine qui assurera la présidence tournante des BRICS. Les combats au Yémen entre les Houthis et les forces gouvernementales ont poussé plus de 2000 personnes à fuir par bateau pour rejoindre Djibouti. C'est ce qu'affirme l'Organisation internationale pour les migrations. L'offensive Houthi, qui contrôlait jusque-là une grande partie du nord du pays, dont la capitale Sanaa, a progressé sur la côte en quelques jours, s'emparant jeudi de la ville portuaire de Mora et des côtes yéménites le long de la mer Rouge, actant leur mainmise sur le détroit de Bab el-Mandeb. De l'autre côté de la péninsule, un navire iranien ciblé par une frappe dans le détroit d'Ormuz. Un mort a déploré selon Téhéran, qui n'a pas précisé l'origine de cette frappe. Plusieurs explosions ont aussi été rapportées dans la nuit autour de l'île de Keshm, située dans le détroit, et ce à la veille d'une réunion entre l'Iran et les pays du Golfe à Oman. Alors que les autorités saoudiennes ont annoncé vendredi la fermeture temporaire de l'oléoduc Est-Ouest qui lui permettait de contourner le détroit d'Ormuz après une attaque de drones jeudi, l'Irak confirme les accusations de Riyad. Les drones qui ont pris pour cible cet oléoduc ont été tirés depuis le territoire irakien. Cette confirmation s'est accompagnée de plusieurs mesures pour tenter de reprendre le contrôle de la situation dans le pays, Marie-Charlotte Roupy.
10: 4 postes frontières ont été fermés entre l'Irak et l'Iran ce samedi. Cette mesure temporaire a été annoncée par le gouvernement irakien après la découverte de plateformes de lancement de drones dans la province de Meysan, dans le sud-est du pays. L'objectif serait d'empêcher la fuite vers l'Iran des responsables de l'attaque contre l'oléoduc saoudien qui a eu lieu 2 jours auparavant. Le premier ministre irakien Ali Azaidi a aussi ordonné la destitution du commandant des opérations militaires et du chef de la police de Meysan. Mais si l'Irak a confirmé que les drones avaient bien été tirés depuis son territoire, aucun groupe n'a revendiqué l'attaque. La résistance islamique en Irak, qui regroupe diverses factions armées proches de l'Iran, a évoqué dans un communiqué un honneur qu'elle ne revendique pas, niant donc toute implication tout en apportant son soutien aux Houthis contre l'Arabie saoudite. Elle affirme se tenir prête à collaborer avec les enquêteurs. Le gouvernement irakien a accepté la proposition iranienne d'une enquête conjointe pour trouver les responsables. Marie-Charlotte Roupie, Bagdad RFI.
6: En Ukraine, la compagnie des chemins de fer alerte d'une attaque en cours à travers le pays, prévenant de retards importants et de possibles évacuations de passagers. Un peu plus tôt, les autorités ukrainiennes avaient déjà rapporté des frappes sur un train qui circulait à destination de Varsovie. Ce n'étaient pas des drones, mais des oiseaux. En Lituanie, l'espace aérien de l'aéroport de Vilnius fermé durant une 40 minutes. Les autorités redoutaient en effet la présence d'un drone à proximité. Un avion de l'OTAN s'est retrouvé immobilisé durant ce laps de temps. Mais le centre de gestion des crises du pays a fini par suspendre la fermeture de l'espace aérien, déclarant dans un communiqué que lors des premières lectures radar, les traces laissées par les oiseaux peuvent être similaires à celles laissées par des drones. Les électeurs de Suède appelés aux urnes, le pays vote notamment pour des législatives. Les sondages donnent la gauche et la droite au coude à coude. Le scrutin oppose la chef de l'opposition de gauche, Magdalena Andersson, à l'actuel Premier ministre Ulf Kristersson, qui en cas de victoire a promis de faire entrer l'extrême droite dans son gouvernement. Les bureaux de vote fermeront à 18h, temps universel. La Finlande accueille ce dimanche et jusqu'à demain un sommet sur l'Arctique. La région est désormais un espace de compétition stratégique entre la Russie, les États-Unis et la Chine. Et pour les Européens, l'idée est de s'organiser pour assurer leur sécurité sur leur flanc nord, Julien Chavanne.
11: Seul un petit groupe d'Européens ont été invités à Rovaniemi, la capitale de la Laponie, au nord de la Finlande, précisément sur le cercle arctique. Les dirigeants danois, lituaniens, lettons et roumains seront bien là, la Norvège et l'Islande aussi. La France, elle, sera représentée par son ministre des Affaires étrangères, Jean-Noël Barrot. Des nations dites polaires, avec des intérêts et des territoires dans la zone arctique, mais il y aura aussi l'Allemagne, la Roumanie et les institutions de l'Union européenne. En Laponie, les Européens veulent faire bloc, marquer leur territoire face aux menaces croissantes dans la région. L'Arctique attise les convoitises. Donald Trump rêve d'y conquérir du terrain, du Groenland à l'Islande. Vladimir Poutine y mène des opérations sous-marines. La Chine y a fait passer un premier porte-conteneur. Une déclaration conjointe sera publiée ce lundi, avec un message qui sera d'abord et avant tout politique.
6: L'île de Brac en Croatie, en proie aux flammes, près de 230 personnes évacuées cette nuit. Depuis jeudi, l'incendie a ravagé 3500 hectares de végétation. Le commandement national des sapeurs-pompiers croates indiquait ce matin que la situation s'était nettement améliorée après une nuit extrêmement difficile à cause d'importantes rafales de vent. En France, une grève de 2 jours débute à Radio France. Les radios du service public protestent contre l'arrivée comme éditorialiste sur la Radio France Inter de Charles Sapin, responsable de Valeurs Actuelles, un magazine déjà condamné pour injures publiques à caractère raciste. Les syndicats à l'origine de l'appel à la grève dénoncent cette arrivée de Charles Sapin qu'ils jugent incompatible avec le service public. On les connaît de mieux en mieux, mais on les voit de moins en moins. Grenouilles, tritons, lézards ou serpents en France, amphibiens et reptiles continuent de décliner. Résultat de la nouvelle édition de la liste rouge nationale des espèces menacées réalisée par le Muséum National d'Histoire Naturelle. Elle révèle que près d'un amphibien sur 5 et un reptile sur 4 sont aujourd'hui en danger. Et cela n'est pas sans conséquence, Simon Rosé.
12: Ils sont discrets, parfois mal aimés et pourtant indispensables aux écosystèmes. En France, les amphibiens et les reptiles continuent de décliner. Selon la nouvelle liste rouge nationale, près d'un amphibien sur 5 et un reptile sur 4 sont aujourd'hui menacés. Et le constat va au-delà. Les populations de 2/3 des espèces sont en diminution. Cette tendance s'appuie sur des données de plus en plus solides. Pour dresser cet inventaire, les scientifiques scientifiques ont disposé de près de 3 millions de données, contre 180 000 lors de la précédente évaluation en 2015. 9 espèces ont depuis basculé vers une catégorie de menaces plus élevée. En cause d'abord la disparition et la fragmentation de leurs habitats par l'urbanisation croissante, mais aussi les pesticides, la circulation routière, les espèces invasives et le changement climatique. Ce dernier joue d'ailleurs un rôle de plus en plus important. Tout mal aimé qu'il soit, le déclin de ces animaux menace l'équilibre de tout un écosystème, de leurs habitats par l'urbanisation croissante, mais aussi les pesticides, la circulation routière, les espèces invasives et le changement climatique. Ce dernier joue d'ailleurs un rôle de plus en plus important. Tout mal aimé qu'il soit, le déclin de ces animaux menace l'équilibre de tout un écosystème, amphibiens et reptiles régulièrement.

Le cri normal de cet animal, toujours de mauvaise humeur, avec un langage primitif. Mais voilà le grognement rugissant du rhinocéros.

0: Hugo Nanouzaré-Costas, bonjour.
1: Bonjour Céline.
0: Alors, 4 mètres de long, jusqu'à 2 mètres de hauteur au garrot et une masse de près de 3 tonnes. Le rhinocéros est, on le sait, l'un des plus gros mammifères terrestres après l'éléphant. Et comme l'éléphant, il est désormais âprement chassé pour ses cornes. L'éléphant, ce sont ses défenses en ivoire. Et puis, il y a ce cri, tel un grognement, voire un barrissement qu'on vient d'entendre dans cette archive de 1951 avec le preneur de son spécialisé dans la faune sauvage, Ludwig Koch. Sauf qu'avec vous, Hugo, ce serait plutôt un soupir, le dernier avant la mort que l'on entend finalement entre les pages de votre livre paru récemment aux éditions Marchiali, car on y croise ces gros animaux, mais surtout morts, à commencer par cette tête de rhinocéros dans ce champ de tournesol dans le Loiret dont j'ai parlé et qui ouvre votre récit. Et je me demandais comment est-ce que vous êtes tombé dans cette histoire qui remonte, en fait, il faut le rappeler, aux années 2010. Et pourquoi ce livre, aujourd'hui, quasiment 15 ans après ?
1: Alors au départ, c'est une rencontre qui m'a ouvert la voie de cette histoire. Moi, je suis, comme vous l'avez dit au début, journaliste indépendant, spécialisé dans les crimes environnementaux. Les crimes environnementaux, c'est très large, hein. Ça va du trafic de bois au trafic d'espèces protégées, la pollution de zones naturelles, voilà, ou du trafic de sable. Enfin, il y a plein d'éléments qui sont très intéressants et qui permettent aussi de comprendre un peu comment fonctionne le crime organisé d'une autre façon que en parlant comme
0: d'accoutumé, voilà,
1: exactement. On va avoir une autre facette un peu de ce trafic, mais de nombreuses mafias trafiquent par exemple des oiseaux, les cartels mexicains trafiquent des poissons au Mexique. Enfin voilà, c'est quelque chose de très prégnant. Et donc j'avais rencontré dans le cadre d'un podcast un homme qui dans les Deux-Sèvres possédait un tigre. Alors chez lui, dans son jardin, il avait un grand jardin certes, mais il avait un tigre dans ce grand jardin, et ce qui est parfaitement en France, on s'en doute, illégal. Auparavant, il avait eu un lion, enfin voilà, c'était quelqu'un qui jouait avec les frontières et qui s'amusait avec des animaux sauvages et extrêmement dangereux. Et pour faire le contrepoint de cette rencontre, j'étais allé voir les agents de l'OFB, donc l'Office français de la biodiversité, qui sont les policiers en
0: de
1: charge
0: de l'environnement, en quelque sorte.
1: Exactement, tout à fait. Et à la fin de ma rencontre, je lui demande si certaines histoires ont marqué sa carrière. Et là, il me parle de cette histoire d'un gang dont il sait pas trop retracer l'origine, mais qui aurait attaqué dans les années 2010 des centaines ou des dizaines et des dizaines de muséums d'histoire naturelle en vue de voler des cornes de rhinocéros. Et donc là, je tombe littéralement dans cette histoire.
0: Sachant qu'il faut le rappeler, et je l'ai dit, hein, c'est le quatrième marché illicite le plus lucratif au monde, ce trafic d'animaux sauvages, vous en avez parlé. Et en même temps, ça demeure très méconnu du grand public. Parce que c'est vrai qu'on n'imagine pas à quel point c'est répandu, à quel point ça suscite du profit aussi. Alors je ne sais pas si ce chiffre est très vrai, parce que c'est quand même du marché noir, on parle de 20 milliards d'euros par an de profit. Pas que les cornes, mais tous les animaux sauvages.
1: Oui, oui, alors je pense que c'est un chiffre qui correspond à tous les crimes environnementaux, mais c'est absolument absolument énorme et très difficile évidemment, comme vous l'avez dit, à évaluer de manière précise. Mais bon, je pense qu'il y a aussi une raison peut-être politique aussi à ce que ce soit un peu plus passé sous le radar, même si certains animaux sont emblématiques. C'est évidemment peut-être plus porteur de refaire revenir sur la table en permanence la drogue, les stupéfiants ou le trafic d'êtres humains, même si évidemment ce sont aussi des drames. Hein. Mais voilà, je pense que c'est une des raisons notamment qui fait que le grand public est un peu moins informé. Et puis peut-être qu'il y a aussi moins de médiatisation, moins de journalistes qui travaillent sur ces sujets-là, qu'il faut qu'ils sont plus méconnus, alors que même en France, c'est un sujet très important.
0: Et alors justement, cette histoire de voleur de cornes, donc je l'ai dit, ça a commencé dans les années 2010, pour ce qui est en tout cas des vols de têtes de rhinocéros dans des muséums, etc. Donc des animaux morts. Il y a des tentatives, donc ça a été une vague en série de larcins. Il y a eu aussi dans les zoos, il y a eu...

0: dans les châteaux en Europe, jusqu'à la maison Dali en Catalogne. Et c'est vrai que ça a affolé à la fois les conservateurs et les directeurs de zoos. On va écouter tout de suite une archivina datant de 2011.
1: Encore une attaque pour récupérer des cornes de rhinocéros. La dernière en date s'est produite hier à Paris, au musée de la chasse et de la nature. Des malfaiteurs se sont emparés d'une corne de rhinocéros après avoir neutralisé les surveillants du musée avec un gaz paralysant. Il y avait déjà eu une attaque du même genre à Toulouse à la fin du mois de novembre. Certains prêtent toujours aux cornes de rhinocéros des vertus particulières et ils sont prêts à tout pour en récupérer. Du coup, au parc zoologique de Thoiry dans les Yvelines, les trois rhinocéros sont désormais sous surveillance. Paul de la Panouse est le fondateur et le directeur du parc de Thoiry. Il est au téléphone de Sophie Bécherel.
2: Bon, on n'en est pas encore là à Thoiry d'appeler l'armée pour protéger nos rhinocéros, mais on a pris quand même quelques mesures de précaution. Il y a des caméras, le système d'alarme est ronde. Alors avant, c'était limité aux petits singes, c'était Ouistiti, les tamarins qui font l'objet d'un trafic et qui ont souvent été cambriolés dans les parcs zoologiques. Heureusement, les rhinocéros, par leur masse et par leur puissance, et leur mauvais caractère, se protègent eux-mêmes, déjà en grande partie. Mais néanmoins, à Thoiry, on a planqué dans notre corne de rhinocéros. Hein. C'est quand même hallucinant d'être obligé de mettre une corne de rhinocéros dans un coffre-fort. Hein. Comme si c'était un lingot d'or. Mais malheureusement, point de vue valeur, ça se rejoint.
0: Hugo Nanzarakossas, le directeur de Thoiry qu'on vient d'entendre, vient de parler de la valeur des cornes finalement équivalente à l'or. Et je me demandais combien se négocie sur le marché noir cette corne de rhinocéros.
3: Alors comme tout ce type de denrées, c'est des valeurs assez fluctuantes, mais au moment de ces vols-là, donc, et au moment de cette archive, autour de 2011, on est déjà autour de 60 000 euros le kilo. Il faut savoir qu'une corne peut atteindre presque 6, parfois 7. Il y a eu même des cornes qui ont atteint 9 kilos, donc on peut imaginer la fortune potentielle qu'on peut
0: en tirer.
3: À l'époque, c'est plus cher que la cocaïne, par exemple. Donc c'est vraiment une denrée qui vaut extrêmement cher et qui est aussi beaucoup plus cher que l'ivoire. On connaît beaucoup bien l'ivoire, mais trafic d'ivoire, mais celui-là est encore plus lucratif.
0: Alors à Thoiry, le directeur, là, est encore d'humeur légère, mais il faut quand même dire que depuis cette interview, en 2017, un rhinocéros du zoo a été tué et écorné dans l'enceinte même de ce zoo. C'était jamais vu en Europe.
3: Exactement, ça a été un drame national, enfin un drame, en tout cas, ça a été pris... On a parlé de crime, c'était en effet la première fois qu'on s'attaquait à des rhinocéros vivants en Europe, puisque nos voleurs de cornes, eux, s'attaquaient plutôt à des trophées, donc des rhinocéros morts depuis belle lurette parfois. Et ce crime a été particulièrement, a créé un vrai émoi dans l'opinion publique.
0: Sachant qu'évidemment, les lieux de braconnage sont surtout les lieux où se trouvent principalement les rhinocéros, donc en Afrique, Afrique australe. Et c'est vrai que ce marché a explosé dans les années 2010. Il y a eu ces larcins dans les musées, mais il y a eu aussi beaucoup plus de braconnage. Et c'est vrai que les chiffres sont assez édifiants quand on voit la différence avant 2010-2009. En 2007, il y avait seulement, en Afrique du Sud, 17 rhinocéros braconnés dans le pays. Et en 2014, par exemple, je cite ce chiffre, ça c'est des chiffres de WWF, le Fonds Mondial pour la Nature, 1215.
3: Oui, 1215, ça veut dire pas loin de 4 animaux tués chaque jour. C'est terrifiant. Bon, aujourd'hui les niveaux sont revenus autour de 400, 500 animaux tués chaque année, ce qui reste énorme, mais à ce moment-là, il y a vraiment autour des années 2010 une ruée vers la corne complètement.
0: Et alors une ruée, moi c'est ce que je me suis dit en vous lisant, qui révèle aussi le caractère presque absurde finalement de ces vols. Alors ils sont bien réels, ils sont tragiques, parfois jusqu'à la mort de l'animal. C'est pas que des trophées poussiéreux dans les musées. Je dis absurde parce qu'en fait vous dites bien que finalement la corne de rhinocéros c'est uniquement de la kératine, donc vous dites un ongle géant. Et c'est vrai que certains, pourtant, même si on peut penser que c'est juste un ongle, prêtent de grandes vertus à cette corne. On va en reparler. Mais tout de suite, on va écouter Forola de Tiken Jaffa Coli et Carlinhos Brown, un choix de nos programmateurs. Et c'est en playlist ce mois-ci sur RFI.

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1: Eh bien, dans les territoires d'outre-mer, il n'y a pas comme en France 2 millions de permis de chasse, il y en a quelques milliers dans une population européenne grandissante. Mais même pour les métropolitains purs, même ceux qui n'ont pas l'occasion de voyager un jour en Afrique ou en Asie, lequel n'a pas rêvé au moins une fois dans sa vie de poursuivre dans la brousse des grands animaux, de voir vivre les éléphants, les lions, les buffles, les hippos soufflant à la surface du fleuve, les antilopes admirables d'élégance et de beauté, car la notion de paradis est, je crois, restée solidement ancrée au cœur de l'homme.
2: En 1951, dans le magazine de la France d'Outre-mer, le journaliste Pierre Ichac, qu'on vient d'entendre, vantait la chasse en terre coloniale. L'Afrique étant perçue, on l'a entendu, comme un Éden, un paradis, pour les chasseurs en l'occurrence. Et à ce sujet, Hugo Nanzare-Cossas, vous abordez dans votre livre « Le gang des voleurs de cornes » ce temps bien particulier justement des chasses coloniales en Afrique notamment, quand en gros le colon triomphant entendait asseoir sa domination. Alors, sur le territoire, ses hommes, mais aussi sa faune. Et on se dit que finalement, c'est un peu les racines du mal, tout ça.
3: Exactement, c'est toute cette période autour du 19, en plein cœur du 19e siècle, où des colons, alors principalement des nobles britanniques et français, pour la plupart, partent en Afrique, donc piller des richesses, mais aussi, comme vous l'avez dit, la faune. Alors ces expéditions, elles vont reposer sur cette quête un peu de ce qu'on appelle le Big Five. Donc c'est pour les chasseurs européens à ce moment-là une sorte de conquête d'aller tuer donc les buffles.
2: Des gros animaux.
3: Voilà.
2: Jamais vu, jamais chassé, parce qu'on aime un peu moins finalement le cerf ou la biche. Et puis on va aller chercher les éléphants, les rhinocéros, et on va créer des réserves de chasse.
3: Exactement. Et donc on cherche ces gros animaux en Afrique. On monte des expéditions énormes. Hein. Moi, j'ai retracé dans le livre, par exemple, le cas d'un noble français d'une trentaine d'années qui s'appelle Roger de Langsdorff et qui part avec une trentaine de personnes à son service, des centaines de munitions, plusieurs armes, etc., pour justement ramener des trophées et le grand malheur du rhinocéros, contrairement à certaines autres espèces, c'est qu'il est particulièrement pâteux, il voit assez mal, il a l'air imposant, il a ses cornes, etc. Mais en réalité, c'est un animal, c'est un piètre fuyard. Il est même assez curieux, donc il se rapproche parfois d'assez près.
2: Donc il est facile à chasser.
3: Il est très facile à chasser. D'ailleurs, Roosevelt, qui était président des États-Unis, on avait tué lors d'une expédition 13.
2: Au Congo belge.
3: Exactement, au Congo belge. Et il rapporte sa grande crainte, bon, ce qui est un peu paradoxal puisqu'il vient d'en abattre 13, mais en disant qu'il pense que cette espèce va pas durer très longtemps dans le temps, vu ses faibles capacités de survie.
2: Alors il y a ces chasses coloniales, cette idée de conquérir, de s'amuser finalement à tuer des animaux, donc ça devient effectivement un massacre, notamment concernant les éléphants, puisqu'après il va y avoir le trafic de l'ivoire. Mais il y a aussi un alibi un peu scientifique, parce qu'en même temps, dès les années 30 au 19e siècle, j'entends 1830, il va y avoir aussi les muséums qui vont commencer à inventorier, classer le vivant, et à demander aux fameux explorateurs de ramener aussi, avec des instructions bien spécifiques que vous notez. Il y a comme ça un extrait. C'est assez terrible d'ailleurs. On se dit que c'est peut-être pour la science, mais pas seulement. Et finalement, on voit bien à quel point ces trophées, je ne sais pas comment dire ça, mais qui ont peut-être servi à la science, qui vont se retrouver dans les muséums, finalement aujourd'hui, au XXIe siècle, le pillage continue, mais d'une autre manière, puisqu'on revient à votre gang de voleurs de cornes, et on se dit que la logique continue, aujourd'hui, toujours pour le profit ou la gloire.
3: Exactement, et puis l'idée presque génial, si on veut aller par là, mais en même temps condamnable,
2: quand même,
3: évidemment, de ces voleurs, c'est de se dire, bon, plutôt que d'aller en Afrique tuer des rhinocéros qui demandent une logistique, de l'argent, des compétences, même si, on l'a dit, le rhinocéros est facile à tuer, il faut quand même savoir où on met les pieds, et puis c'est un terrain très compliqué où braconniers et rangers se tirent dessus. Enfin, c'est un territoire très hostile, les grands parcs nationaux africains et notamment d'Afrique australe. Et donc, ils se disent, plutôt que d'aller chercher des animaux bien vivants, essayons d'aller récupérer des animaux déjà tués, déjà morts. Et donc, où est-ce qu'on peut en trouver? Dans les muséums d'histoire naturelle, par exemple.
2: Mais alors pourquoi cette frénésie? C'est la grande question. Parce qu'il y a aussi une demande assez folle qui vient d'Asie. On va écouter à ce sujet le criminologue Stéphane Quéré dans une archivina datant de 2017.
4: La corne de rhinocéros, c'est de la kératine, donc un mélange de cheveux et d'ongles, que vous voulez. C'est recherché par les Chinois. Alors, pas tant pour le côté aphrodisiaque, où là, c'est quasiment une légende urbaine, même si ça existe, mais toute petite quantité. C'est surtout utilisé dans la médecine traditionnelle chinoise pour soigner à peu près tout. Cancer, sida, SRAS, à peu près tout ce que vous voulez. Mais on a dans la médecine traditionnelle chinoise un certain nombre de choses qui sont exploitées comme ça pour à peu près la même chose. Les écailles de pangolin, espèce protégée, tout dans le tigre, espèce protégée. Il y a un certain nombre de produits comme ça, hippocampe séché, qui sont utilisés dans la médecine traditionnelle pour soigner à peu près tous les maux qui existent.
2: Hugo Nanzarekossas, je vous regardais, vous étiez plutôt sceptique par rapport à ce que disait Stéphane Quéré. Est-ce que c'est par rapport au fait qu'il parle de légende urbaine et que finalement la ruée sur la corne de rhinocéros est plus liée aux vertus associées à la médecine chinoise que à cette question de vertu aphrodisiaque? Parce que c'est ce qui se dit en Asie, c'est ce qui s'est dit, en particulier en 2009, et vous revenez longuement dessus, ce que vous appelez la folle rumeur.
3: Oui, alors c'est vrai qu'on a tendance souvent à associer les espèces traquées à des vertus aphrodisiaques. Là, dans le cas du rhinocéros, c'est un peu moins le cas. En fait, il y a un double mouvement qui se passe en 2009. Il y a d'abord cette rumeur qui part d'Hanoï, qui un bruit court selon lequel, en fait, un ministre vietnamien, mais dont il m'a été très difficile de retrouver la trace, hein, donc c'est bien la preuve que c'est une rumeur, aurait été guéri de son cancer en buvant une décoction à base de cornes de rhinocéros. Donc la rumeur enfle, on fait monter la demande. Et puis il y a un deuxième élément qui vient aussi faire une pression énorme sur cette corne, c'est que à ce moment-là, il y a de plus en plus, on parle des tigres, le Vietnam par exemple, et la Chine à ce moment-là connaissent des croissances économiques énormes. Les classes moyennes accèdent à la richesse et cherchent des produits de démarcation comme on pourrait avoir une Rolex, une voiture. Et il se trouve que la corne de rhinocéros fait partie de ces objets qu'on aime à montrer. Et
2: donc ça devient un marqueur social, on est riche parce qu'on a bu de la corne de rhinocéros en poudre diluée.
3: Alors tout à fait, soit la boire, soit même simplement l'exposer chez soi et recevoir ses amis autour d'une belle coupe de corne de rhinocéros.
2: Et ça aussi c'est absurde.
3: C'est tout à fait absurde. Après, on pourrait, sur les marqueurs, les biens positionnels, penser que...
2: Voir beaucoup d'absurdité dans toutes ces choses,
3: exactement.
2: C'est sûr. En tout cas, ça montre, donc justement, déjà avec cette histoire de acheteurs chinois, ça montre qu'il y a un vrai réseau qui se met en place, avec un transit. Et ça aussi, dans votre livre, c'est passionnant. On découvre notamment le hub de Roissy, qui, selon, d'ailleurs, je crois que c'est un douanier qui dit ça, laisse passer finalement 80% des colis frauduleux, donc ce qui veut dire qu'il y en a quand même beaucoup donc qui passent, et peut-être 20% qui se font avoir. Et dans les années 2010, il y a énormément de prises de cornes de rhinocéros. Alors, à Roissy, mais ailleurs en Europe. On voit tout d'un coup fleurir ces prises, qui sont vraiment la partie émergée de l'iceberg, tout d'un coup apparaître.
3: Oui, c'est comme vous l'avez très bien dit, la partie émergée de l'iceberg. Hein, il faut imaginer que pour une prise, il y a peut-être 3-4 cornes qui passent entre les mailles du filet. Et puis à ce moment-là, en effet, les douanes françaises particulièrement sont très mal formées à ces questions-là. On connaît un tout petit peu le trafic d'animaux, d'espèces, parce que en France arrive, par exemple, de la viande de brousse d'Afrique à destination de certains quartiers africains à Paris, par exemple. Mais là, ce qui se passe, c'est que les cornes passent par Paris et vont dans une toute autre direction qui est l'Asie. Et puis les douaniers en tout cas à ce moment-là sont assez mal formés à ces questions-là. Il me semble qu'il y a seulement 3 agents sur toute la douane de Roissy au milieu des années 2010 qui sait de quoi on parle au niveau des espèces protégées, des réglementations, etc. puisque c'est évidemment assez complexe.
2: Puis c'est tout petit aussi parce que en fait bon, une corne, vous l'avez dit, elles peuvent être assez imposantes. Mais il y a aussi moyen de la faire voyager donc dans des petits colis en disant que c'est une statuette, que des prises comme ça sont arrivées, mais aussi de la transformer en poudre. Et aussi dans votre livre, on découvre un atelier en France toujours, on le savait pas, clandestin de transformation, alors situé dans un petit pavillon anonyme, dans une ville de Picardie, chez Kit.
3: Tout à fait, alors ça c'était une découverte assez extraordinaire, et c'est d'ailleurs une première en Europe. Hein. Un homme, j'allais dire bien sous tout rapport, bon il avait déjà eu quelques petits ennuis judiciaires, mais pas du tout liés à ces questions-là, mais qui est un restaurateur voilà, d'une petite ville de Picardie.
2: Chinois, un commerçant.
3: Un commerçant, voilà, qui a la nationalité chinoise, et qui, dans son jardin, en fait, transforme de la corne de rhinocéros en petites billes, pour pouvoir les faire passer plus facilement en Asie.
2: Alors, avec vous, Hugo, on a remonté un peu la filière, on a parlé de l'animal un petit peu, on a parlé des transformateurs, de l'acheteur asiatique. On va parler à présent des vendeurs. Et là, on arrive au cœur. Et même au titre de votre livre, le fameux gang de voleurs de cornes. Eh bien, c'est en Irlande qu'on les retrouve parmi une communauté bien particulière de gens du voyage, les Travelers. Et en 2012, sur l'antenne de RFI, Ludovic Duneau, qui m'a précédé au micro de cette émission, en avait discuté avec l'auteur et enseignant Guillaume Touroud, parti à leur rencontre. On les écoute.
5: Guillaume Touroud, alors qui sont ces travelers, donc ces voyageurs, si on devait traduire littéralement, qui sont ces travelers irlandais?
6: Ben, si on devait le traduire un peu différemment, je crois qu'on pourrait dire, plutôt que des voyageurs, on pourrait peut-être dire des gitans irlandais. Quand j'étais à Dublin, on me les montrait dans les foires aux chevaux, etc. On me disait, ouais, ça ce sont des nomades, ce sont des gens qui, leur existence date de l'époque de Cromwell, au XVIIe siècle, quand Cromwell est venu pour recoloniser l'Irlande, il a voulu éradiquer l'île du catholicisme. Et il a dit aux Irlandais, soit vous vous convertissez au protestantisme, soit vous partez à l'ouest. Donc massivement, les Irlandais sont partis vers l'ouest, coloniser les terres de l'ouest de l'Irlande, et une partie d'entre eux est partie vers l'ouest et ne s'est jamais arrêtée, et ne s'est jamais, si vous voulez, installée quelque part. D'autres disent que ça provient des, qu'ils proviennent des grandes famines du 19e siècle et tout. Et finalement, il n'y a pas de preuves. Depuis qu'il y a des témoignages écrits, hein, donc depuis l'époque des Vikings, hein, au 9e, 10e siècle après Jésus-Christ, on parle déjà de gens qui sont comme ça, qui ont une langue à part, qui ont des métiers, qui travaillent le métal, qui travaillent...
5: Tinkers, d'ailleurs, un de leurs noms, ça vient de tin, l'étain, parce qu'ils travaillent l'étain.
6: Tout à fait, c'est ça, ouais. Et c'est des chaudronniers, des rétameurs, des ramoneurs, ils ont évidemment toujours plusieurs cordes à leur arc.
5: Colporteurs,
6: chiffonniers, diseuses de bonnes aventures, recycleurs, hein, c'est les premiers écologistes de l'Irlande, puisque, voilà, ils prennent tout ce que l'on jette, et puis ils les trient pour les revendre ailleurs, pour revendre ce qui est vendable.
5: Finalement, on retrouve les clichés, j'allais dire, des autres bohémiens au sens large.
6: Exactement, si vous voulez. Le nomadisme, c'est quelque chose qui se retrouve partout et dès qu'on en a quelque part, on a les mêmes questions qui rejaillissent.
2: Hugo Nanzarekosas, on a entendu donc un petit peu l'histoire, même si elle est compliquée à prouver, des origines de ces travelers. En tout cas, la réalité, c'est que c'est un peuple donc nomade, indigène, c'est-à-dire qui vient vraiment d'Irlande, qui vit en caravane, toujours, même s'ils sont pour beaucoup sédentarisés avec une caravane au fond du jardin. On a entendu parler des clichés concernant les bohémiens, il y en a peut-être un dernier à donner, qui est celui de voleurs, et en l'occurrence de voleurs de cornes. Puisque ce qui est fou dans cette histoire, c'est que, bah oui, il y a eu beaucoup de larcins dans les musées, et tout d'un coup, on s'est rendu compte, alors par des histoires de bornage de téléphone, de gens qui ont commencé à être pris aux frontières, que tout ça ramenait à cette communauté de travelers d'Irlande, ceux qu'on a appelés les Rathkill Rovers, à savoir les vagabonds de Rathkill, qui est une ville d'Irlande. C'est fou quand même. Et vous, vous avez été dans ce coin-là. Pourquoi vous avez voulu aussi aller à la source? Bon, en même temps, vous êtes journaliste, c'est normal. Question évidente.
3: Oui, ça me semblait être un point de passage obligé pour comprendre cette histoire. Et puis, on le sent bien aussi dans cette archive, par exemple. Mais de manière générale, c'est quand même une population qui
2: vit à la marge.
3: Vit à la marge. Et puis, comme ils n'ont pas eu de tradition particulièrement écrite eux-mêmes, finalement, ce sont toujours les autres qui les ont racontés. Donc, il me semblait important d'aller au moins essayer d'aller les rencontrer et de pouvoir échanger, comprendre, essayer de sentir l'atmosphère de cette ville. Il faut voir que Rathkill, en plus, est une ville qui, à l'origine, n'était pas une ville de travelers, puisque les travelers, par définition, voyagent, mais ils ont décidé, surtout les hommes, parce que ce sont surtout les hommes qui voyagent, de s'établir là et d'y revenir principalement à la période de Noël. Donc, au moment de Noël, tous les travelers, puisque ce sont de fervents catholiques, reviennent des États-Unis, d'Angleterre, de France, d'Espagne, partout sur les routes où ils ont passé de longs mois pour aller faire leurs affaires. Et lorsqu'ils reviennent, la ville est en ébullition pendant tout ce mois de décembre et jusqu'à début janvier. Et Raskill se part de mille couleurs parce que c'est vraiment une communauté.
2: Il y a des grosses voitures aussi qui circulent.
3: Il y a des énormes voitures.
2: Donc ça veut dire qu'il y a de l'argent, parce qu'on a beau vivre en caravane, finalement, ce qu'on perçoit, vu le caractère quand même très juteux de ce trafic de cornes de rhinocéros, c'est que certains se sont beaucoup enrichis, sauf qu'on n'a pas retrouvé les cornes. Mais on a mis la main quand même sur à peu près... Alors là, je pense à un procès en particulier, puisqu'il y a eu une enquête. Vous avez rencontré d'ailleurs un des chefs, policiers d'Europol, John Reed. Et en fait, un procès va avoir lieu à Birmingham en 2015, qui va impliquer 14 prévenus, tous travelers.
3: Oui, exactement. Et puis, se connaissent depuis longtemps et c'est eux qu'on va appeler le gang de Raskill, donc c'est Raskill Rovers, qui sont spécialisés dans divers larcins. Certains avaient été condamnés auparavant pour du trafic de cigarettes. En fait, on sent que
2: c'est... Le bitume aussi, j'ai entendu, pardon, je vous interromps, mais
3: exactement.
2: Est-ce qu'elle est folle, cette histoire?
3: Ça, c'est assez hallucinant aussi. Ils avaient une arnaque comme ça à la petite semaine, alors qui évidemment rapportait beaucoup moins gros que les cornes de rhinocéros, mais qui consistait à aller couler des restes de bitume chez des particuliers à qui on aurait proposé un prix défiant toute concurrence. Et puis, lorsque les premières pluies arrivent, en fait, le bitume révèle sa très mauvaise qualité, s'effrite, et en fait, on se retrouve à avoir quand même payé quelques dizaines de milliers d'euros pour paver sa cour, et finalement, on se retrouve avec des trous partout. Et cette arnaque-là, ils l'ont développée partout en Europe, ils se sont fait quand même de belles sommes, même si évidemment c'était une ampleur un peu moindre que celle des cornes de rhinocéros.
2: Mais à leur sujet, on sent que vous avez presque une tendresse. Vous l'avouez d'ailleurs à un moment dans le livre, que finalement ils vous font penser un peu à des pieds nickelés. C'est vrai qu'on les imagine et vous les campez, ces personnages, quand ils tirent des têtes de rhinocéros énormes dans les escaliers de vieux muséums de France pour essayer de la porter, mais finalement c'est trop lourd, alors ils essayent de l'acier, bref. En tout cas, vous en parlez comme d'un gang un peu d'Arsène Lupin, qui ne pillerait que des musées et des trophées poussiéreux. À un moment, vous parlez même de crimes parfaits, quoi, où ils n'ont pas de sang sur les mains. Mais c'est pas certain. Et cette tendresse-là, vous finissez par vous en départir un petit peu.
3: Oui, oui. Après, sur la question de la tendresse, bon, c'est toujours quand on passe beaucoup de temps avec... c'est une enquête qui a duré près de 3 ans, donc à la fin, moi, je les connaissais bien, même si eux ne me connaissaient pas. Et puis, bon, il y a aussi cette question, comme vous le disiez, c'est un peuple très discriminé, donc moi, je me posais aussi la question de... Alors, en effet, il est prouvé que ce gang a agi de telle façon, mais qu'est-ce que ça raconte de la communauté? Attention à pas mettre tout le monde dans le même sac, etc. Donc voilà, il y avait ce... Et puis, il y a toujours cette fascination qui, on l'a bien vu avec le vol du Louvre, hein, qui revient toujours lorsque certains vols se déroulent bien. Il y a une fascination qui vient là, et puis leur côté, en effet, un petit peu amateur sur certains aspects... les rend voilà un peu plus attachants. En tout cas, on fait des personnages avec du relief.
2: On va rester avec les Travelers, mais en musique cette fois, en écoutant un hymne de la communauté que vous citez d'ailleurs, Hugo, dans votre livre. Tout de suite, c'est Oro Oro de The Furays sur RFI.

0: Il y a actuellement 5 espèces de rhinocéros, 2 en Afrique, qui sont les 2 plus gros. C'est le rhinocéros noir, qui est le plus abondant, et le rhinocéros blanc. Et le rhinocéros d'Asie, il y en a un qui a 2 cornes, et il y en a 2 autres qui ont une corne. Et dans l'histoire de l'évolution, d'abord apparaissent les rhinocéros sans corne, puis apparaît une corne, puis apparaît la deuxième corne. Donc les plus évolués, ce sont ceux à 2 cornes. Et alors parmi les plus évolués, bon, ce sont les rhinocéros d'Afrique et le petit rhinocéros de Sumatra, qui est en voie complète de disparition, qui a 2 cornes et, chose curieuse, qui a une toison légère sur la croupe. Et on pense que c'est lui le plus voisin, cousin de notre rhinocéros laineux, de nos ancêtres, l'homme des cavernes.
1: En 1983, le paléontologue Leonard Ginsberg recensait sur l'antenne de France Culture les différentes espèces de rhinocéros. Alors depuis, celui de Sumatra, le plus proche du rhinocéros laineux, se serait définitivement éteint. Il dit aussi que les rhinocéros noirs sont les plus abondants, ce n'est pas le cas, c'est plus les blancs aujourd'hui. Et puis ce qu'il faut dire, c'est qu'en Afrique, là où ils sont le plus importants et le plus nombreux, finalement les espèces noires et blanches se portent un peu mieux. Est-ce que c'est depuis le démantèlement de ce fameux gang irlandais Travellers par Europol? À votre avis, Hugo Nanzarekossas, qu'est-ce qui pourrait expliquer, vous qui avez longuement travaillé justement sur ce trafic?
2: Alors non, c'est... on va dire que leur implication sur le pesait un peu sur le trafic, mais en fait, la demande vietnamienne et chinoise était tellement forte qu'il fallait évidemment pas se contenter pour les trafiquants de cornes de musée, parce que c'était une ressource limitée.
1: Oui, là on parle de cornes vivantes, effectivement, en
2: exactement,
1: Afrique, en l'occurrence.
2: Tout à fait, donc le braconnage a connu les sommets que vous avez énoncés tout à l'heure. Il y a eu beaucoup de mesures qui ont été prises quand même. Peut-être la principale, c'est que les parcs nationaux ont, depuis les années 2010, considérablement renforcé leurs effectifs de rangers, à tel point que aujourd'hui, voilà, il y a des effectifs très conséquents dans les parcs qui patrouillent jour et nuit pour essayer de les défendre. Il y a beaucoup de radars, de drones. Aujourd'hui, on a des méthodes plus modernes qui permettent quand même de lutter plus efficacement contre le trafic, mais malheureusement pas de l'endiguer complètement.
1: Et sur notre antenne, on en parle souvent justement de ces réalités, en Afrique australe surtout, comme cet extrait qu'on va écouter du reportage en Afrique du Sud de Valentin Hugues, notre correspondant basé à Johannesburg, un reportage datant de 2025.
3: À notre droite dans la voiture, le volant entre les mains, à Amos Tembe.
4: Vous voyez ces arbres ici? On a de grandes chances de trouver un rhinocéros noir, pas loin.
3: Lunettes noires, une voix qui porte et une énergie débordante, c'est un spécialiste des rhinocéros.
4: Regardez sur la route, vous voyez cet amas de terre? C'est le signe de leur passage. Ils ont marqué leur territoire. Je peux vous assurer qu'ils vont revenir ici aujourd'hui.
3: Chez lui, à la maison, il a 2 enfants et à Roroloué Park, des milliers d'autres.
4: Quand un rhinocéros se fait braconner, j'ai l'impression de perdre un membre de ma famille. Parce qu'avec le temps, je me sens connecté à eux. Vous savez, j'ai commencé ici avec l'unité anti-braconnage. Je me souviens d'un jour où on était tombé sur 6 braconniers. Et on n'était que 2. Il n'y avait aucun signal, aucun moyen d'appeler des renforts. On a pu en arrêter 2, les 4 autres ont été neutralisés. Ce n'était pas notre objectif, mais ces gars-là veulent nous tuer.
3: 15 ans plus tard, Amos a rangé son fusil pour rejoindre l'équipe de direction. C'est Monsieur Sécurité. Et pour mettre fin aux affrontements dangereux avec les braconniers, le parc a une nouvelle stratégie.
4: On met en place une clôture connectée autour du parc. On a aussi des drones et des caméras, comme celle-ci. Regardez, vous pouvez à peine la voir, elle est entièrement camouflée.
3: Mais face à l'urgence, le parc a aussi pris une décision drastique, couper les cornes des rhinocéros pour prévenir le braconnage.
1: Veiller sur les rhinocéros au péril de sa vie, c'est le lot de beaucoup de rangers qui, dans les parcs, redoublent de moyens, on l'a entendu et vous en avez parlé, pour contrer ces braconniers. Donc on a entendu, on écorne les animaux, on introduit aussi des isotopes radioactifs, on colore aussi les cornes avec un solvant qui les rend impropres à la consommation mais qui serait pas dangereuse pour l'animal. Donc on est très inventif. On part à toute éventualité, mais ça dit quand même à quel point la situation est encore dramatique, même si on tue moins d'animaux.
2: Tout à fait. Bon, après, parmi ces solutions, par exemple, écorner l'animal ne fonctionne qu'un temps puisque
1: ça repousse comme les ongles.
2: La corne a le malheur de repousser, tout à fait. Voilà, c'est une lutte qui continue sans cesse et qui, comme dans beaucoup de trafics qui sont nourris par une demande très forte et une pression très forte, font que si les autorités sont inventives, les braconniers eux
1: le
2: aussi.
1: Le deviennent aussi. Ils s'adaptent.
2: Ils s'adaptent. Il y a aussi pas mal de cas documentés de rangers qui eux-mêmes étaient des deux côtés de la barrière, dirons-nous.
1: Ben c'est difficile aussi parce qu'ils sont pas forcément très bien payés quand ils sont payés. Et de fait, oui, il y a l'appât du gain et puis il y a la corruption. Vous en parlez longuement, notamment au Vietnam, où en fait on voit tout un échange, on lit plutôt, mais moi je l'ai vu, où justement est mis à jour toute la corruption, à la fois des juges, c'est-à-dire finalement ceux qui se font attrapés ressortent parfois tout de suite.
2: Exactement, que ce soit en Afrique ou au Vietnam, il y a une corruption assez massive qui fait que en fait on attrape parfois des petits poissons. Et d'ailleurs, pour revenir à l'Afrique, mais les braconniers en réalité, ils vont gagner quelques milliers d'euros peut-être au maximum, mais pour risquer leur vie pendant plusieurs jours dans la brousse. Donc finalement, comme dans la plupart des réseaux criminels, ce sont plutôt les têtes de réseaux qui sont bien à l'abri, qui vont tirer les gros sous pour parler vulgairement, mais de ce trafic et pas les personnes qui sont directement sur le terrain.
1: Alors on l'a pas dit, mais c'est évident. Finalement, aujourd'hui, de nos jours, les rhinocéros sont protégés. Depuis 1973 à peu près, la fameuse convention de Washington, une convention qui d'ailleurs est arrivée après d'autres conventions qui venaient dans les années 1930 empêcher la prédation coloniale parce qu'on avait tellement décimé les animaux et la faune sauvage qu'il fallait calmer un peu le colon chasseur. Donc 73, protection du rhinocéros, 77, interdiction du négoce de cornes. Et en même temps, en Afrique du Sud, et ça c'est très compliqué à identifier et à comprendre, on peut encore vendre des cornes de rhinocéros. Il y a des permis spéciaux. Et le gouvernement est contre. Et en même temps, la justice, là récemment, je crois que c'est en juillet, a conforté l'exportation de cornes de rhinocéros.
2: Oui, alors il y a une loi très particulière en Afrique du Sud qui fait qu'on peut chasser les rhinocéros dans un cadre bien précis, c'est-à-dire dans des parcs dédiés.
1: Pour permettre des chasses, en fait, encore.
2: Oui,
1: privées.
2: Exactement. Mais ce qui donne lieu à des scènes absolument surréalistes. Moi, dans le livre, je raconte notamment une des têtes de réseau vietnamien envoie en Afrique plusieurs prostituées thaïlandaises pour aller chasser en talons aiguilles et en nuisettes quasiment des rhinocéros dans ces parcs-là. Alors on ne sait pas si c'est elle qui appuie sur la gâchette, mais en tout cas, on les voit posées à côté de bêtes assassinées. Donc il y a un côté totalement dystopique dans ces deux images confrontées. Voilà.
1: Et plutôt que de les regarder dans le viseur et de leur tirer dessus, bien sûr, il faudrait regarder ce qui a réellement de la valeur et relire, qui sait, Les Racines du Ciel de Romain Gary, publié dans les années 50, est consacré, lui, à la lutte contre la chasse aux éléphants.
5: Il était un chasseur et il s'en vantait. Et il allait continuer ses grandes chasses tant qu'il lui resterait assez de souffle pour suivre une piste et assez de force au poing pour tenir une arme à feu. Il avait donc lu la pétition, comme on se l'imagine, avec un soin particulier. On y rappelait le nombre d'éléphants abattus en Afrique chaque année, 30 000, soi-disant, au cours de l'année écoulée. Et on s'y apitoyait longuement sur le sort de ces bêtes, refoulés de plus en plus vers les marécages et condamnés à disparaître un jour d'une terre d'où l'homme s'acharne à les chasser. Il y était dit, et il citait textuellement, qu'il n'est pas possible de surprendre les grands troupeaux en train de courir à travers les vastes espaces de l'Afrique, sans faire aussitôt le serment de tout entreprendre pour perpétuer la présence parmi nous de cette splendeur naturelle dont la vue fera toujours sourire d'allégresse tout homme digne de ce nom. Tout homme digne de ce nom, répéta Orsini, dans un cri presque désespéré, avec une extraordinaire rancune. Et il se tut comme pour mieux souligner l'énormité d'une telle prétention. Il y était proclamé également que le temps de l'orgueil est fini et que nous devons nous tourner avec beaucoup plus d'humilité et de compréhension vers les autres espèces animales, différentes mais non inférieures. L'homme en est venu au point sur cette planète où il a vraiment besoin de toute l'amitié qu'il peut trouver. Et dans sa solitude, il a besoin de tous les éléphants, de tous les chiens, de tous les oiseaux.
1: Hugo Danzarekosas, on a voulu terminer cet échange avec ce passage du roman de Gary, parce que vous citez souvent ce livre dans votre livre, à vous. Ce roman était et est encore très visionnaire. On a parlé du premier roman écologique, qui parle donc de la lutte pour la survie des éléphants menée par Morel. Et puis il y a Orsini, là, ce chasseur, très ironique, face aux arguments des défenseurs d'éléphants. Mais on entend cette force prémonitoire dans cet extrait. Et on se dit, bah oui, il faut renoncer à cet orgueil. Et peut-être ajouter, aller chercher l'amitié aussi des rhinocéros. Et je me suis dit que votre livre était quand même ça. Peut-être une ode aussi à cette beauté, à cette valeur assez inestimable dont je parlais en début d'émission, du monde et de sa faune.
2: Oui, évidemment, tout au long de cette traversée avec les rhinocéros, c'est aussi beaucoup de beauté qui s'est imposée à moi, de nature sauvage, et même si elle se retrouvait parfois réduite à des têtes dans des musées, il en demeurait encore quelque part la puissance, donc. Préserver ça un peu à la manière de Morel, alors qui lui est vraiment jusqu'au boutiste dans son
1: dans le livre,
2: ouais. Ouais, dans le livre de Romain Gary, mais il y avait aussi une idée de défendre le beau quelque part.
1: Hugo Danzarekosas, merci.
2: Merci à vous.
1: Je rappelle le titre de votre récit, donc aux allures d'enquête, Le gang des voleurs de cornes, publié aux éditions Marchiali et qui vient de sortir en France. Merci à la Sonothèque de RFI et à l'INA pour leurs archives. Céline Develay-Mazurel, Laure Allary, on vous salue, auditeurs d'ici et d'ailleurs. Rendez-vous la semaine prochaine pour d'autres voyages. Tout de suite, ce sont les nouvelles du monde sur RFI, suivies juste après de BPM avec Hortense Vol. Bonjour Hortense.
6: Bonjour Céline, bonjour à tous.
1: Alors quel est le programme aujourd'hui pour BPM ?
6: Eh bien aujourd'hui dans ma sélecta, il y a des langues qu'on revendique, des traditions qu'on bouscule, des chansons qu'on réinvente. Et dans l'histoire, dans live, une voix soul devenue mythique, celle d'Amy Winehouse.
1: Merci beaucoup Hortense, bonne émission à toi.
6: Merci.
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10: Il est 14h en temps universel, 16h à Paris. 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
1: Pierre Boudias.
10: Et la une de l'actualité, le réseau ferroviaire ukrainien face à une attaque russe systémique. Alerte lancée aujourd'hui après des frappes qui ont notamment visé un train qui reliait Kiev à Varsovie. Plus largement, c'est la région située à la frontière polonaise qui a été ciblée ces dernières heures. Les électeurs suédois ont encore 2 heures pour se rendre aux urnes. Élections législatives avec le spectre d'une arrivée de l'extrême droite au gouvernement en toile de fond. Éducation et santé ont été au cœur de la campagne. Vous l'entendrez. Nouvelle offensive du pouvoir turc contre les LGBT+. Des dizaines d'arrestations ont eu lieu ce matin dans des associations ou à des domiciles de membres de la communauté. Nouvelle étape du durcissement de la politique du président Erdogan en la matière. Et puis la justice colombienne met un frein à la dispersion d'herbicides sur les cultures de coca. Une mesure voulue par le nouveau président du pays pour lutter contre le narcotrafic. Mais les associations de défense de l'environnement disent craindre pour la santé des communautés locales. L'Ukraine se retrouve à nouveau sous le feu russe ce dimanche. Nouvelle série de frappes qui vise notamment le secteur du rail. Le réseau subit une attaque systémique, prévient cet après-midi le gestionnaire ukrainien des chemins de fer. Au-delà de ces frappes, c'est la région proche de la frontière polonaise qui est visée. Lucas Lazo, vous êtes notre correspondant à Kiev. Illustration de ce double mouvement, une frappe sur un train qui relie Kiev à Varsovie.
11: Un drone a visé la locomotive du train Kiev-Varsovie à 2 km seulement de la frontière polonaise dans ce qui s'apparenterait à une attaque systémique contre les infrastructures ferroviaires du pays selon les autorités ukrainiennes. Les images sont impressionnantes. Heureusement, il n'y a pas de blessés. Les passagers ont pu être évacués en urgence quelques instants avant l'impact. Ces évacuations de trains sont de plus en plus fréquentes en Ukraine. Deux autres sites ferroviaires ont été visés ce matin à l'ouest du pays. Le ministre ukrainien des Affaires étrangères a mis en garde les pays frontaliers de l'Ukraine. Les barbares russes sont à vos portes, a-t-il averti ce matin. Selon l'armée de l'air ukrainienne, près de 1000 drones auraient été tirés sur le pays ces dernières 24 heures, en grande partie dans ses confins occidentaux. Le président Zelensky dénonçait hier une stratégie russe visant à détruire tout ce qui pourrait rendre le quotidien plus supportable pour la population ukrainienne. Entrepôts de produits alimentaires ou pharmaceutiques, immeubles résidentiels, infrastructures énergétiques. Cette escalade intervient selon des sources diplomatiques alors que des discussions entre Kiev, Moscou et les occidentaux pourraient reprendre début octobre avec deux priorités: réduire les frappes aériennes de part et d'autre et sécuriser la navigation en mer Noire, essentielle aux exportations agricoles ukrainiennes. Lucas Lazo, Kiev, RFI.
10: Et dans ce contexte, et depuis l'Irlande où il assiste à un tournoi de golf, Donald Trump estime que Volodymyr Zelensky devrait arrêter immédiatement d'attaquer des raffineries de diesel sur le territoire russe. Donald Trump à rebours également des grands patrons de la tech américain, le président qui affirme cet après-midi que des forces négatives veulent ralentir le développement de l'intelligence artificielle, réponse aux dirigeants d'Anthropic et d'OpenAI, alors qu'Elon Musk et les trois hommes se sont dit favorables hier à une reprise en main de l'IA. Ils disent leur crainte face au manque de garde-fous qui entoure cette nouvelle technologie. Direction maintenant la Suède, où les bureaux de vote ferment à 18h, temps universel, soit dans un peu moins de 2h, élections régionales, municipales, mais surtout législatives. Les sondages donnent un résultat serré entre la coalition de gauche et celle de droite du premier ministre sortant, Ulf Kristersson. Les démocrates de Suède, parti d'extrême droite, pourraient faire leur entrée au gouvernement pour la première fois. Si l'immigration et la criminalité ont pris beaucoup de place dans le débat, la santé et l'école restent les deux grandes priorités des électeurs. Manque de personnel, longue file d'attente à l'hôpital et difficultés de l'école publique préoccupent le plus grand nombre avec ces questions. C'est tout le modèle de protection sociale et de l'État-providence qui est revenu au cœur de cette campagne électorale. C'est notre correspondante en Suède, Ottilia Ferret, qui nous livre les détails.
12: Ce jour-là, une classe de collégiens est venue poser des questions aux élus dispersés dans leur cabane de campagne respective sur la place centrale de Stockholm. Rebecca, 14 ans, a ses propres revendications.
13: Si on avait davantage de classes avec moins d'élèves dans chacune, je pense qu'il y aurait plus de calme pour travailler.
12: Son professeur Peter aussi aimerait voir des classes plus petites.
14: On a besoin de plus de moyens. Quand on a 30 à 32 élèves par classe, c'est difficile de pouvoir aider tout le monde comme on le voudrait.
12: Les polémiques se concentrent également autour de ces écoles dites libres en Suède, financées par l'argent public, mais dont certaines sont gérées par des entreprises privées à but lucratif. Leurs détracteurs dénoncent les profits, l'inflation des notes et une ségrégation scolaire accrue. Dans les hôpitaux aussi, les revendications sont très concrètes, comme l'explique Madeleine Meram-Veliotaki, vice-présidente de l'Association suédoise des professionnels de santé.
15: Nos membres décrivent un quotidien marqué par une forte charge de travail, un manque de personnel et la nécessité constante de faire des choix entre les patients. 34% de nos membres travaillent à temps partiel pour pouvoir tenir dans le métier. Il faut donc mettre l'accent sur des investissements à long terme.
12: Dans une Suède qui s'est largement ouverte au marché depuis les années 90, les électeurs réclament désormais que l'État garantisse mieux ses services publics fondamentaux. Ottilia Ferret, Stockholm, RFI.
10: En France, l'extrême droite est en campagne en ce moment. Avant la présidentielle d'avril prochain, la candidate Rassemblement National s'exprimait sur ses terres d'Hénin-Beaumont dans le nord du pays. Marine Le Pen qui affirme que la priorité nationale, au détriment donc des étrangers, est, je cite, un droit naturel et juste. Elle assure qu'elle appliquera pour tous les Français ce droit, cette préférence nationale, quelle que soit leur couleur de peau ou leur religion. Parmi les mesures évoquées, la priorité d'accès aux logements sociaux. La communauté LGBT+, plus que jamais dans le viseur des autorités turques. La police a procédé tôt ce dimanche à de nombreuses descentes et arrestations dans des bars, des associations et au domicile de militants. Un coup de filet massif réalisé selon les autorités d'Ankara au nom de la protection de la famille. Cette opération intervient alors que le gouvernement de Recep Tayyip Erdogan a considérablement durci ces dernières années sa politique contre les LGBT+, et les ONG qui défendent leurs droits. Correspondance à Ankara, Danan Loer.
16: C'est une opération d'ampleur inédite contre les défenseurs des droits des LGBT+ en Turquie. Elle a commencé dans la nuit par la fermeture des sites et des comptes sur les réseaux sociaux de plus de 70 militants et ONG. Les principales associations LGBT+ figurent toutes sur la liste. Les blocages ont été suivis à l'aube d'un vaste coup de filet dans 15 provinces de Turquie, dont Istanbul, Ankara et Izmir. Selon le ministre de la Justice, Hakan Gürlek, l'opération vise à ce stade 162 personnes, 9 associations et 13 entreprises, notamment des bars et des boîtes de nuit gays. Elles sont notamment accusées, toujours selon le ministre, de produire des contenus obscènes et d'y exposer des enfants ou encore de faciliter la prostitution. Les autorités turques ont d'ailleurs baptisé l'opération « Ma famille est en sécurité ». Elle souligne que ce coup de filet intervient dans le cadre de la décennie de la famille, proclamée cette année par le président Recep Tayyip Erdogan. L'homosexualité n'est pas interdite en Turquie, mais l'homophobie fait partie intégrante du discours officiel depuis plusieurs années. Le président Erdogan parle souvent de pervers et de déviants pour s'en prendre aux LGBT+, qu'il accuse d'être responsable du déclin de la natalité. Anne-Laure Ankara, RFI.
10: En direction maintenant la Colombie, où à peine dévoilé le plan du gouvernement qui visait à pulvériser les herbicides sur les cultures de coca est déjà suspendu. L'exécutif du président d'extrême droite, Abelardo de la Espriella, au pouvoir depuis début août, veut reprendre l'aspersion de produits chimiques par avion sur des champs de coca au nom de la lutte contre le trafic de drogue, puisque cette plante est utilisée dans la création de la cocaïne. Mais un juge du sud du pays a mis sur pause le plan de l'exécutif et a donné raison à une ONG locale de défense de l'environnement et de défense des droits humains qui craint des conséquences pour la santé des habitants et pour la biodiversité. Justine Fontaine.
17: Un revers judiciaire pour le président Abelardo de la Espriella. Jeudi, la police antidrogue annonçait reprendre la pulvérisation aérienne d'herbicides à titre expérimental contre les cultures de coca. Mais dès ce vendredi, un juge a suspendu ce plan dans toute la région du Putumayo, en Amazonie colombienne. C'est l'ONG locale Tiempo de Cambios qui avait présenté un recours au nom de la protection de l'environnement, car ce plan prévoyait d'utiliser un herbicide interdit en Europe, suspecté d'être cancérogène. Jonathan Meneses est le directeur de cette ONG.
18: C'est polluant et nocif. Ils ne prennent pas en compte les communautés locales. Pourquoi l'armée et la police antidrogue ne viennent pas plutôt arracher les plants avec les paysans?
17: La Colombie a longtemps aspergé par avion des champs de coca avec du glyphosate, un autre herbicide classé cancérogène probable par l'Organisation mondiale de la santé. Cette pratique a été interdite dans le pays à partir de 2015. Depuis vendredi, Jonathan Meneses dit recevoir des menaces en ligne à cause de son action en justice.
18: Depuis que la décision a été rendue publique, on m'a traité de terroriste, de narcotrafiquant et on a menacé de m'assassiner.
17: Il se dit inquiet aussi pour la sécurité des membres de son ONG.
10: Les précisions de Justine Fontaine, et à noter que le gouvernement peut encore faire appel de cette décision de justice. Et puis un mot de sport, puisque c'est une affiche de rêve qui va débuter dans 2 heures pour les basketteuses françaises. Les tricolores affrontent en finale du mondial allemand les États-Unis, défi énorme pour les bleus puisque la team USA est quadruple tenante du titre et donc grandissime favori. Coup d'envoi de cette rencontre à 18h.

0: bonjour à tous.
1: Ravi de vous retrouver, le MVP de Mondial Sport, légende du basket ivoirien.
0: Plaisir partagé.
1: Supporter des Bleus.
0: Bah, bien sûr.
1: Ah, n'en pas douter tout à l'heure.
0: Ah, n'en pas douter.
1: Oui, je crois même que vous avez utilisé des mots genre on va les, voilà. Non, c'était resté. Pas de vulgarité, pas du tout, hein, mais on a senti, voilà, le supporter en vous. Autre observatrice du basket, mais également du tennis. Depuis son fief, Oslo, en Norvège, notre amie et consultante Alice Froment. Bonjour Alice.
2: Bonjour Hugo, bonjour à tous.
1: Ravi de vous retrouver.
2: Ouais,
1: le plaisir, il est partagé. Enfin, dans l'équipe de Mondial Sport ce dimanche, le retour de Christophe Bernet, ancien joueur pro de tennis, l'autre Français qui a fait face à Mats Wilander à Roland-Garros en 83. Bonjour Christophe.
3: Bonjour à Mondial Sport, plaisir d'être ici.
1: Ouais, plaisir partagé. Vous êtes également médecin psychiatre, spécialiste du mental dans le sport. Or, on dit souvent que les finales, bah, justement, ça se joue beaucoup, voire surtout dans la tête.
4: Allez, c'est pour toi, Gabi. Voilà, c'est dedans. Là, c'est dedans. Là, c'est dedans.
5: Il semble qu'elle a accordé à deux points, David.
4: Ouais, c'est dedans. Alors, est-ce qu'il a accordé? Ouais, il a accordé à deux points. C'est bien ce qui me semblait. Elle avait le pied à l'intérieur. Les arbitres qui se concertent. Ouais, il me semble que ça a deux points. Les Américaines qui dansent, hein, déjà sur le terrain. C'est terminé pour les Bleus. On vient mourir un point des Américaines. Imaginez un petit peu. Oh, ce match. On s'en souviendra toute notre vie de cette finale. Elles s'en souviendront toute leur vie, ces Françaises.
6: C'est tout simplement ce qui s'appelle une rencontre de légende. Un match dont on se souviendra peut-être dans 50 ans.
4: Mais ouais, la joie des Américaines et les regrets éternels pour les Bleus.
7: Terminer comme ça, un point contre la meilleure équipe du monde, c'était frustrant et décevant. Mais voilà, après on réalise vite qu'on nous a fait douter. Je pense que pour nous, c'était une première victoire. Oui, on montre que la France, on devient une nation basket. Après, oui, elle reste la meilleure équipe du monde, mais on n'est pas très loin et on est très contente de ça.
1: C'est que les Françaises Gabi Williams, Dominique Malonga, Marine Johannes qu'on vient d'entendre au micro de RFI à l'époque, toutes ces Françaises, elles ont un traumatisme à évacuer. On parlait du mental. Les Françaises restent sur deux défaites de rang face aux Américaines en finale des Jeux Olympiques 2021 et surtout 2024. 2024, le pire souvenir à la maison, à Bercy, ça passe à rien, mais à rien du tout, à un point. Bonjour Victor Missistrano.
8: Bonjour Hugo, bonjour à tous.
1: On vous a entendu dans l'archive, vous étiez aux premières loges. Merci. Ce 11 août 2024, vous nous rafraîchissez un petit peu la mémoire?
8: Ben les Françaises qu'on prédisait en grande difficulté dans une finale face aux États-Unis, où la domination des Américaines est encore plus importante dans le basket que chez les hommes, on le sait, voilà. Avec la NBA, l'équipe masculine, c'est des stars, c'est LeBron James et Stephen Curry, ils écrasent tout. Ben c'est encore plus le cas chez les femmes, et pourtant, dans cette salle de Bercy, à Paris, à domicile, les Françaises ont presque fait jeu égal. Il y a eu cette dernière action où Gabi Williams, là, qui n'était pas capitaine à l'époque, mais qui est vraiment la meilleure joueuse de cette équipe, elle réceptionne le ballon, elle prend un tir pour égaliser. On pense qu'il est à 3 points et que ça va envoyer le match en prolongation, mais voilà, ce tir, il rentre, mais son pied, il est devant la ligne, et d'un coup, tout s'arrête, et les Françaises sont médaillées d'argent. C'était déjà un exploit, mais maintenant, elles veulent plus.
1: Il faut imaginer, hein, vous marquez un panier, c'est un 3 points. Et non, finalement, on vérifie, c'est un 2 points et vous perdez le titre à la maison. Vous en êtes remis de ce scénario, Malick Daho?
0: Oui, bon, dans ma carrière, j'ai vécu ce genre de situation, mais ça reste vivace dans la mémoire, parce que on se dit, on est passé quand même très très très très près de battre Team USA, et qui plus est à Bercy, ça aurait été bon, on sait pas ce qui se serait passé, parce que elle shootait pour l'égalisation.
1: Donc, pour les prolongations, voilà, pour prolonger la possibilité. Voilà. C'était pas une victoire totalement qui leur a échappé.
0: Exactement, ouais. Dans les 5 minutes de prolongation, on sait pas ce qui se serait passé. Mais ça reste un traumatisme quand même, et j'espère que ce soir elles vont pas refaire le match, quoi.
1: Des souvenirs aussi de ce 11 août 2024, Alice Froment.
2: Oui, des souvenirs effectivement. On était tous devant le match. J'étais aussi à Paris. On travaillait, mais on s'était arrêté pendant quelques minutes pour voir ce final incroyable. Et c'est vrai qu'on y a cru aussi, et puis il y a eu cette petite déception. Je pense que sur le moment, effectivement, c'était vraiment une déception immense pour elle, et on avait aussi mal pour elle. Après, voilà, la réflexion à froid, c'est sûr que se dire qu'elles ont pu

0: Tutoyer les meilleures joueuses du monde, c'était aussi une énorme satisfaction, je pense, pour elles. Et c'est ce qu'on va essayer de retenir, effectivement, pour ce soir. Voilà. Mais j'ai pas l'impression qu'elles vont refaire le match. En tout cas, c'est pas ce que Gabby Williams avait l'air de dire. Elles sont bien passées à autre chose et ça fait plaisir à entendre. En tout cas, on espère qu'elles pourront le montrer sur le terrain tout à l'heure.
1: Victor Missistrano.
2: Il y a quelque chose qui a vraiment changé. On parle de traumatisme, mais en fait, pas tant que ça. Je me souviens des mots de Gabby Williams après le match, après cette finale incroyable, elle disait ce qui prime avant tout, c'est la fierté. C'est la fierté d'avoir fait ce qu'on a fait. Je me souviens aussi de Dominique Malonga qui était surtout contente d'avoir pris part à une finale olympique. Ouais. Là, les Françaises, elles sont pas contentes d'être là. Elles sont là, elles seront contentes seulement si elles ont la médaille d'or.
1: Alors, bah justement, tournons-nous vers quelqu'un qui sait ce qui se passe dans la tête des champions. Christophe Bernel, vous êtes plus tennis que basket, mais finalement, le mental d'un champion, il y a des similarités, il y a des correspondances entre les différents sports. 8 joueuses françaises étaient là en 2024 sur 12, c'est ça, hein, le groupe complet des Françaises. Donc, ouais, majoritairement, elles ont encore ce traumatisme en tête. Traumatisme ou bien, au contraire, rampe de lancement, parce qu'il y a la fierté et il y a le fait qu'on sait maintenant qu'on peut le faire.
3: Moi, je pense, je parierais pour la deuxième, c'est-à-dire plutôt langue de lancement. Elles savent qu'elles peuvent le faire, elles étaient pas loin et c'est hyper motivant d'avoir à nouveau cette chance de rejouer l'équipe américaine en finale. Moi j'y crois énormément et je pense qu'elles vont tout donner, ça c'est sûr.
1: L'injustice, ça coupe pas les pattes.
3: Je parlerai pas d'injustice, je pense que c'est le sport. Bon, voilà, c'était pas un tir à 3 points. Bon, elles savent très bien, comme on l'a dit, ça aurait été une égalisation, une prolongation. C'est le sport.
1: Et le tennis aussi, parfois, ça joue à la ligne, à quelques centimètres.
3: Donc, moi, je pense que ça, c'est digéré. Au contraire, elles ont pris de la confiance d'avoir fait un tel résultat.
1: Néanmoins, une petite donnée, une légère donnée statistique à prendre en compte. Je parle sous votre contrôle, messieurs les spécialistes du basket, Victor, Malik, un adversaire, les Américaines, qui reste sur 4 titres mondiaux de rang, 8 titres olympiques d'affilée, excusez du peu. Ouais. La dernière défaite des Américaines dans une compétition, on va dire planétaire, mondiale ou JO, remonte à 2006. Donc j'imagine que certaines joueuses étaient à peine nées, voire n'étaient pas nées du tout. Comment ça peut ne pas faire peur, ça?
4: Non, ce qui a changé, c'est que sur les 12 joueuses de l'équipe de France, il y a 8 qui jouent 6 mois par an en WNBA. Donc ce sont des filles qu'elles croisent.
1: Donc la NBA au féminin.
4: Voilà, ce sont des filles qu'elles croisent, ce sont des filles qu'elles connaissent. Et puis certaines américaines qui viennent aussi jouer en Euroleague, parce que la WNBA, ça dure que 6 mois. Donc ce sont des filles qui se connaissent, qui se fréquentent. Et il y a plus ce complexe d'infériorité, à mon avis, s'il y a un soir pour prendre cette team USA, c'est ce soir. C'est ce soir parce que on va dire que il manque quand même Ionescu, Brittney Griner, il manque
2: AJ Wilson.
4: Voilà, il manque une bonne partie d'Anna Taurasi, il manque une bonne partie de cette équipe américaine qui a gagné en 2024. Et donc si un soir pour prendre team USA, c'est ce soir.
1: Elle n'a pas impressionné cette team USA durant le mondial là qui s'achève ce soir, Victor
2: Mistrano. Il y a une domination qui est moins importante. Les Italiennes, certes, c'était en match de poule, mais n'ont perdu que de 3 points. Là, en demi-finale, seulement 10 points d'avance. Là où l'équipe de France a vraiment déroulé, par exemple, contre la Chine, on pensait que ça allait être compliqué pour les Françaises face à une grosse densité physique. Bah, les Françaises ont gagné de plus de 30 points. Les Françaises qui jouent en NBA font pas que jouer, elles brillent. C'est-à-dire que, par exemple, Gabby Williams, la capitaine, elle a été au All-Star Game en tant que titulaire. C'est quelque chose où il y a un vrai progrès. Dominique Malonga aussi, elle était au All-Star Game. Donc, parmi les meilleures joueuses, elles ne font pas que jouer. Elles brillent aussi. Et Gabby Williams, elle a amené quelque chose dans une certaine forme de mentalité. Il y a un petit parallèle à faire avec Tony Parker, dont le papa est américain. Elle aussi, elle était américain puisqu'il est décédé. Gabby Williams est franco-américaine. Et donc, il y a cette mentalité de dire, voilà, on joue sans complexe. Les Américains, ils aiment afficher leurs ambitions.
1: Ça ressemble un peu à ce qui s'est passé pour les hommes qui... les Français, hein, les joueurs français, à force d'aller briller en NBA, ont commencé à de plus en plus regarder les...
4: Pareil.
1: La Team USA, parce qu'eux aussi partent tout le temps en finale des jeux contre la Team USA dans les jeux.
4: Il a fallu un grand Stephen Curry, sinon la France tapait aussi les USA chez les garçons. Hein.
1: Alice Froment, elles vous font peur, ces Américaines?
0: Peur, je sais pas. Je pense qu'elles elles impressionnent surtout par leur qualité de jeu et puis vous voyez, enfin comme vous l'avez dit avec ce palmarès. Mais je pense que quand on se retrouve sur le terrain, effectivement, ce sont des éléments qu'on sait mettre de côté. Oui, elles sont impressionnantes et puis ça serait aussi impressionnant de les battre ce soir. C'est vraiment l'occasion. On verra ce que les Françaises peuvent faire. Mais oui, elles impressionnent.
1: Est-ce qu'il y a une joueuse particulièrement ou des joueuses que vous ciblez sur cette Team USA, Victor Misistrano?
2: Non, justement, c'est ça qui est assez frappant quand vous regardez les moyennes de points, les moyennes statistiques, etc. Les Américaines sont pas forcément très hauts. C'est ça qui est particulier, c'est ça qui fait la domination états-unienne, c'est la profondeur. Vous avez 12 joueuses qui toutes sont parmi les meilleures joueuses du monde et c'est ça qui fait vraiment la différence et c'est ce en quoi les Françaises ont progressé. Avant, il y avait vraiment les on peut parler de 2012 par exemple où il y avait vraiment une ossature autour de Sandrine Gruda, Céline Dumerc, mais voilà, c'était pas
1: il y a moins de têtes qui dépassent
2: voilà,
1: aujourd'hui,
2: c'est ça.
1: C'est plus
2: là,
1: homogène.
2: Aujourd'hui, c'est très homogène et c'est ce qui fait la force de l'équipe de France, une grosse profondeur de banc qui fait que pendant 40 minutes, elles arrivent à avoir le même niveau.
1: Christophe Bernel, quand on se retrouve sur un court ou sur un parquet face à un adversaire qui gagne tout le temps depuis pratiquement une génération sans discontinuer, en tout cas qui n'a pas perdu depuis 20 ans dans ce type de rencontre, comment on parvient à surmonter ça ou à faire abstraction de cette statistique?
3: Je pense qu'elles rêvent tous, enfin l'équipe de France basket rêve de détrôner, ce serait incroyable et elles ont envie de le faire. Enfin c'est comme on va dire c'est comme l'équipe de Zidane qui a gagné contre le Brésil, c'est un peu pareil quoi à l'époque hein. Donc je pense qu'elles y croient et que vous avez très bien dit les choses. Je pense que elles ont l'habitude de jouer à ce niveau-là, de jouer en NBA, et donc
1: faut se reposer sur ces bases quelque part. Justement,
3: je pense qu'elles font plus de complexes. Je pense qu'elles font plus de complexes et elles vont tout donner. Et après, bien évidemment, c'est pas sûr de gagner, mais elles vont faire leur match. C'est ça qui est important. Déjà en finale des Jeux Olympiques, elles ont fait leur match, mais là, elles vont le faire avec encore, à mon avis, une qualité un peu supérieure et elles vont faire leur match. Et ça, l'important, c'est de pas rater son match. Au niveau mental, faut pas rater son match. Si on est en dedans, on a peur au début, on rate son début de match, et ouais, contre une équipe qui est très forte, si on rate son début de match, c'est quasiment fini. Mm-hmm. Ce qu'il faut, c'est rentrer dès le début et elles vont rentrer dès le début dedans.
1: L'Amérique, je veux l'avoir et je l'aurai. C'est un peu la thématique du jour dans Mondial Sport en direct sur RFI. Bon, je vous rassure, pas de Joe Dassin dans la playlist. Plutôt la Française Berry, Tropical Song.

La française Berry Tropical Song, histoire de se relaxer avant les finales qui nous attendent dans Mondial Sport en direct sur RFI, des finales en basket comme en tennis.

0: points normalement devaient lui revenir. Sabalenka, elle s'est trompée. Et il sera le dernier point, un ace. Et toujours cette contenance, cette classe, cette élégance froide et magnifique à la fois de Rybakina qui a été plus forte que Arina Sabalenka. Sabalenka qui perd 4 matchs en autant de grands chelems cette année, c'était pas arrivé depuis bien longtemps. Ces 4 défaites qui feront du mal, elle en casse sa raquette. 2 défaites face à cette nouvelle reine du tennis, Elena Rybakina, titrée donc 2 fois en grand chelem et nouvelle numéro 1 mondiale. Tous les bonheurs à la fois.
1: I can find the words now, sorry.
2: Il y a les finales à venir et celles qui ont déjà eu lieu. La Kazakh Elena Rybakina a donc battu la Biélorusse Sabalenka, Arina de son prénom, hier en finale de l'US Open, tableau féminin. On referme Christophe Bernel, ancien joueur pro, je le rappelle, la saison comme on l'avait ouverte du côté des femmes, puisque l'US Open, c'est le dernier tournoi du Grand Chelem de la saison, et Rybakina, elle avait déjà battu Sabalenka en finale du premier Grand Chelem de la saison, à savoir l'Open d'Australie, c'était en janvier dernier. La boucle est bouclée avec Rybakina, nouvelle reine du circuit.
3: Oui, tout à fait. Enfin, je pense qu'elle a vraiment réussi à imposer son jeu et voilà, enfin, elle a aucun complexe contre Sabalenka, qui était numéro un mondial, et donc elle vient de la détrôner. Je crois que c'est ça qui est important, c'est que, et je crois que Sabalenka a bien dit que elle va avoir du mal dans les années à venir. La façon dont joue Rybakina, c'est assez incroyable, ouais. Une grande puissance de jeu et puis une certaine froideur, comme ça a été dit. Donc un mental vraiment costaud.
2: Ça a été dit par nos confrères d'Eurosport. On les cite évidemment. Alice Froment, il y a une sorte de dynastie Rybakina, pas vraiment une dynastie, plutôt un règne qui s'est amorcé.
4: C'est vrai que ça l'avenir le dira, mais on sait déjà qu'Elena Rybakina, c'est une joueuse très très solide. Elle en est à son troisième grand chelem. Et puis surtout, ce qu'elle a pu démontrer, je pense, pendant cette US Open qui commençait vraiment, enfin c'était une course folle à la première place. Et donc elle a réussi quand même à maintenir la pression. Elle n'était pas une ou deux à pouvoir prétendre à la première place. Elles étaient 4 joueuses à pouvoir espérer, si elles faisaient un parcours quasi parfait, à pouvoir avoir la première place et le trophée, sauf Elena Rybakina, pour qui il fallait simplement aller en quart de finale. Et quand je dis simplement, ça restait quand même un parcours assez compliqué. Donc c'est vrai qu'elle a montré vraiment sur ce match contre Sabalenka, mais aussi sur ce tournoi, que non seulement elle était capable d'aller chercher la première place, la conserver, et en plus avec la manière, puisqu'elle remporte le trophée, enfin elle a remporté le trophée hier soir.
2: Des nouvelles d'un de vos copains, de vos potes, Christophe Bernel, Stéphane Houdet, champion français de tennis fauteuil, des nouvelles de New York, il a participé au tournoi de tennis fauteuil. Bon, ça s'est pas très bien passé ni pour le simple ni pour le double, à chaque fois il est sorti au premier tour. Néanmoins, il nous parle un peu des finales et des dénouements des tournois de tennis fauteuil du côté de l'US Open.
5: Bonjour Mondial Sport, c'est Stéphane Houdet en direct de l'US Open, et aujourd'hui grand jour de la finale du simple messieurs. Après les finales extraordinaires qu'on a vécues hier, à la fois en simple dame fauteuil et simple messieurs fauteuil, avec une surprise, puisque Tokito Oda, numéro 1 mondial, avait remporté les 3 premiers grands chelems de l'année et visait un grand chelem calendaire. Il n'empêche que Alfie Hewitt, son rival et numéro 2 depuis le début de la saison, a joué une partie extraordinaire de manière très agressive. C'est joué aussi une autre finale dont on a l'habitude, hein. C'est la finale du simple dame entre Didier Deguise, qui a repris la place de numéro 1 mondial, et Yui Kamiji, qui avait gagné à Paris les Jeux. Yui, avec beaucoup de sagesse, a réussi à garder l'avantage du premier set et à remporter cette finale en 3 sets.
2: Il est sympa, il nous fait le compte-rendu Stéphane Houdet des finales de tennis fauteuil. On va parler du tableau masculin à présent. La finale est à suivre tout à l'heure à partir de 18h TU à Flushing Meadows dans le Queens à New York City.
6: Non, non, pas sur une double faute. C'est terrible, mais c'est logique. Ben Shelton était au-dessus.
7: Is in the championship match of the 2026 US Open.
6: Il a su renverser un Francis Tiafoe étincelant dans la première manche. mais la réaction d'un excellent Ben Shelton qui a été même un moment sur son nuage. Il a tutoyé les sommets. On a eu des échanges qui vont faire le tour des réseaux demain, à n'en pas douter. Mais la logique a été respectée. C'est lui le futur quatrième joueur mondial. C'est lui qui défiera Sacha Zverev.
2: Alors Ben Shelton, il n'est pas de New York, il est d'Atlanta, la nouvelle ville préférée de Victor Misistrano, qui est toujours à mes côtés avec également Malik Dao. Ben Shelton sera néanmoins à domicile face à Zverev tout à l'heure. L'Américain s'est qualifié en finale après avoir battu un compatriote. Décidément, on peut être content du côté des États-Unis. Tiafoe en demi. Mais je crois, Christophe Vernel, que c'est surtout pour Ben Shelton le quart de finale qui a créé l'événement. Succès face au numéro 3 mondial incertain. Et Carlos Alcaraz, c'est la sensation tennis de cette fin de saison, cette victoire et le parcours de Ben Shelton à l'US Open.
3: Oui, absolument, parce que Ben Shelton, je crois bien, n'avait jamais battu Alcaraz et là ils font un match assez vraiment exceptionnel. Alcaraz qui revenait de blessure, qui avait pas joué depuis 4 mois, blessure au poignet, et qui au fur et à mesure du tournoi retrouvait un niveau exceptionnel. Tout le monde le voyait aller gagner son tournoi de reprise.
2: Il était tenant du titre.
3: Tenant du titre et finalement il y a eu un match exceptionnel. Ils ont joué pas loin de 5 heures, je crois un peu plus même, et ça s'est terminé au super tie break. Donc le super tie break, c'est le premier à 10 points, hein, quand ils sont à 6 jeux partout dans le 5e set, il y a un super tie break premier à 10 points. Alcaraz menait 5-3 et finalement Shelton, notamment avec son service surpuissant, a fait la différence sur la fin. Moi je pense que Shelton, il a c'est un Américain, il a peur de rien, il est entraîné par son père, hein, depuis tout le temps.
2: Il a 23 ans et c'est un peu c'est du ça. Genre souvent placé mais jamais trop gagnant. En tout cas jamais finaliste en Grand Chelem.
3: Alors, ce qui est incroyable, c'est que Shelton, on l'a vu arriver comme une fusée en Australie il y a 3 ans peut-être maintenant, il avait 20 21 ans. Il avait pas fait un tournoi à l'étranger. Et il a fait direct demi-finale en Australie. C'était incroyable. On n'avait jamais vu ça. Et moi, je me souviens du match qu'il a fait contre Alcaraz l'année dernière à Roland-Garros en quart de finale. C'était exceptionnel. Il a fallu un très très grand Alcaraz pour battre Shelton et gagner Roland-Garros.
2: Donc vous l'aviez vu venir quand même.
3: Je suis pas étonné du tout. Et d'ailleurs, c'est mon favori contre Zverev.
2: Ah, ça c'est une hot take, comme disent les jeunes aujourd'hui. Alice Froment, la dernière finale d'un Américain à l'US Open, vous l'avez?
4: Oui, c'est Arthur Ashe. Non, pardon, pas d'un Américain, d'un noir Américain, c'était Arthur Ashe en 72, mais d'un Américain, c'est Andy Roddick, bien sûr, en 2003.
2: Alors ça, c'est la dernière victoire. Il y a eu Fritz quand même
4: la dernière victoire, c'est vrai.
2: En 2024 pour la finale, mais vous avez c'était ma question d'après, donc merci d'y avoir répondu, effectivement. Andy Roddick 2003 contre Ferrero, donc ça remonte, j'imagine.
4: Je ne retiens que les gagnants, c'est pour ça.
2: Et Ben Shelton, il a une tête de gagnant, si je puis dire?
4: Pour moi aussi, je vais mettre aussi du côté de Christophe. J'avoue que le match contre Alcaraz a vraiment montré qu'il avait passé un cap mental incroyable. Et là, j'ai envie de me ranger du côté de Shelton. Mais bon, on ne sait jamais. C'est rêve, c'est quand même la régularité cette saison. Donc,
2: voilà. Et ben, notre ami Stéphane Houdet en direct de New York, je crois. Enfin, pas vraiment en direct. Je vous survends un petit peu. Je crois qu'il a un peu le même avis que vous deux.
5: Ce soir, on attend là, à New York, le grand match. Avec deux joueurs qui ont eu des parcours un petit peu différents sur cette US Open. On va dire qu'Alexander Zverev a probablement eu un parcours un peu plus facile et que Ben Shelton a eu des matchs extraordinaires. Je pense qu'il est à son meilleur niveau. J'ai jamais vu aussi bien jouer et aussi bien servir. Son service est tout à fait incroyable. Je pense que si je devais imaginer un score, eh bien je verrais bien Ben Shelton l'emporter en 4-7 en ayant un premier set s'il arrive à se défaire de l'enjeu, et à mon avis ce sera son cas puisque il n'en est pas à sa première. Il a joué plusieurs finales désormais de Master 1000, de grands tournois, et il est moins pris par la pression qu'auparavant. Mais voilà, bon, en tout cas on est impatient de les voir s'affronter sur le court. À bientôt mon dernier soir.
2: À bientôt Stéphane Houdet. Ben Shelton en finale de l'US Open ce soir. Dans le même temps, les basketteuses françaises face aux américaines sur les parquets allemands en finale du mondial. Deux grands événements sportifs à la une ce dimanche. Et pourtant, ce n'est pas tout. On fait le point de suite sur le reste de l'actualité la plus actuelle.
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2: Et Victor Misistrano. Et du football en Angleterre. Jour de derby à Manchester.
9: Avec United qui reçoit City à Old Trafford. toujours 0-0 entre les deux équipes alors que la seconde période a débuté. Les Citizens qui espèrent poursuivre leur carton plein pour revenir à hauteur d'Arsenal. Les champions titres qui sont allés gagner hier à Sunderland 2-0.
2: En France, le PSG toujours en quête d'une première victoire en championnat.
9: Bien lancé cette semaine en Ligue des Champions. Le double vainqueur de la Ligue des Champions n'y arrive pas. En Ligue 1, 2 nuls et une défaite après 3 journées. Il y a urgence à prendre des points pour Paris qui se déplace à Brest à 18h45 temps universel. Cet après-midi, Lille a pris les commandes du classement en dominant 3-2-0. Autre club européen, Lens joue sur la pelouse du Mans, 2-2 en seconde période. Et puis en Espagne, le Barça est allé s'imposer à Levante 4-2 avec un doublé de Lamine Yamal.
2: Football toujours, le mondial féminin des moins de 20 ans, c'est en Pologne et ça se poursuit.
9: Et il y aura une équipe africaine en huitième de finale, le Nigeria s'est qualifié. Et de quelle manière? Une victoire 10-1 contre la Nouvelle-Calédonie pour le troisième match de poule. À la différence de but, les Nigérianes doublent la Chine et terminent donc deuxième de leur groupe. Enfin, en cyclisme, dernière étape du Tour d'Espagne aujourd'hui, plus de suspense. Enric Mas est en tête avec plus de 2 minutes d'avance au classement général. Alors, sauf accident, l'Espagnol va remporter sa toute première Vuelta.
2: Merci Victor Misistrano. Vous restez avec nous, on continue Mondial Sport et on reparle basket.
10: J'ai de la chance d'accompagner une équipe extraordinaire avec des filles de grande valeur. Voilà. Je suis arrivé, on a posé le cadre, on a posé la direction. C'était pas facile au départ, mais en tout cas tout le monde est adhéré. C'était devenu facile parce qu'on s'est bien parlé. Ouais, je passe tout mon temps, toute l'année à voyager, à créer du lien. Et ce lien-là fait que finalement, quand on se retrouve, parce qu'on peut ne pas être d'accord sur avoir des divergences, en tout cas, de s'expliquer, de parler, d'amener du sens dans ce qu'on veut faire. Même pour certains, au départ, c'était un petit peu difficile. Mais vous voyez que c'était, en tout cas, pour le bien de l'équipe. Voilà. L'important pour nous, c'était de créer les conditions et de ramener, en tout cas, l'intérêt par rapport à l'équipe, même s'il fallait quand même tenir compte aussi des objectifs individuels. Voilà. Donc, je pense que cette clarté-là, cette réciprocité, cette bienveillance-là a fait que finalement, ça a bien pris.
2: Jean-Aimé Toupane, sélectionneur de l'équipe de France féminine de basket. C'était dans Mondial Sport il y a 1 an et demi. Malick Dao, vous y étiez, si je puis dire. Jean-Aimé Toupane, né au Sénégal, aujourd'hui sélectionneur à succès des Bleus. Il nous parlait de ses joueuses, de ses protégés en des termes clairs et élogieux. Ça en dit long sur elle comme sur lui. Il y a beaucoup d'intelligence dans ce groupe France.
11: Oui, je pense que la première chose pour Jean-Aimé, c'était déjà d'évacuer, on va dire, ce syndrome de l'imposteur, parce que il a une tête qui passait pas. Mais là, il est arrivé, il a posé le cadre, il a dit aux joueuses, voilà ce que je vous propose. Vous adhérez, vous êtes dedans, vous n'adhérez pas, vous n'êtes pas dedans. Et puis, il y a eu le psychodrame Sandrine Gruda, qui n'a pas été sélectionnée, c'était une des meilleures joueuses françaises. Il n'a pas sélectionné Sandrine Gruda, ça fait tout un tollé. Mais aujourd'hui, les résultats sont en train de lui donner raison. Comme quoi, une équipe, ça se construit. Les sélectionneurs, les entraîneurs n'ont pas souvent le temps de construire, et je pense que la Fédération française a eu l'intelligence de laisser Jean-Aimé construire son équipe. Aujourd'hui, il va jouer sa deuxième finale quand même. Il a joué une finale olympique, là il va jouer une finale de Coupe du Monde.
2: Il y a aussi une médaille de bronze, me semble-t-il, voilà, à l'Euro 2023.
11: À l'Euro, et il est pas loin de la remporter. Je pense que personnellement, je souhaiterais que l'équipe de France gagne, surtout pour lui.
2: Victor Misistrano, le système Toupane.
9: En fait, ça a été compliqué pour lui. Pourquoi ? Parce que il n'avait, entre guillemets, pas de légitimité, à savoir qu'il n'entraînait pas auparavant. Enfin, dans le basket féminin, c'est ce que peut-être vous vouliez dire, Malick, quand vous disiez qu'il avait une tête un peu qui dépassait. Il l'entraînait, en fait, à ce moment-là, à l'INSEP, chez les jeunes. Et donc, certains ont pu dire, en fait, il a été nommé à la tête de l'équipe de France féminine plutôt par copinage ou quelque chose comme ça. En tout cas, il n'a pas encore fait ses preuves pour entraîner l'équipe de France. Bah, là, maintenant, on peut le dire, il a fait ses preuves.
2: Et comment il fait ses preuves au-delà des résultats? Et j'ai l'impression, moi j'ai lu que Marine Johannes, par exemple, grande star, elle s'habitue à un rôle qui est pas forcément celui auquel on penserait par rapport à son statut. Et il y a un système qu'il a mis en place qui
9: fonctionne. Il a un courage d'imposer ses idées. Par exemple, on peut penser à une joueuse comme Romane Berniès, qui n'était pas du tout attendue en équipe de France. Il a dit, voilà, elle correspond à mon système, c'est une joueuse collective, et donc elle correspond parfaitement, et donc elle va intégrer ce groupe de 12 joueuses. Donc il y a ça, il y a aussi, on le sent, beaucoup de sang-froid. À chaque fois, il est Jean-Aimé Toupane, il s'enflamme pas.
11: C'est un taiseux, ouais.
9: Et voilà. C'est un peu le style. Et on
2: a adoré l'émission qu'on a faite avec lui, mais on a senti que effectivement, c'est pas un homme de médias. Il le disait clairement.
11: Il n'aime pas la lumière. Ouais.
2: Et en même temps, quand il s'exprime, on écoute.
11: Ouais.
9: Et donc il y a ce côté de très souvent, il garde la tête froide. Il se satisfait pas après une victoire. Il dit, attendez, la compétition, elle va durer. On veut le plus beau métal. On veut la médaille d'or.
2: Au-delà du système, les joueuses quand même à suivre du côté de l'équipe de France. On a parlé de la capitaine Gabby Williams, évidemment, Malik, d'autres noms comme ça à citer.
9: MJ.
11: On peut parler de Marine Johannes qui a accepté le projet Jean-Aimé Toupane, parce qu'il lui a dit, je veux pas te brider. Je sais que tu es un peu fofolle dans ta tête, mais voilà. Essaye de jouer quand même pour l'équipe, pas chercher à briller toute seule. Et Marine Johannes, aujourd'hui, c'est une star mondiale. Quand on la regarde jouer, ça fait plaisir. J'aime bien aussi Dominique Malonga qui est en train, petit à petit, de prendre de la bouteille.
2: Né sur le continent africain, Dominique Malonga.
11: Ouais. Mi-camerounaise, mi-congolaise. J'aime bien cette équipe-là. Tu parlais aussi Victor de Bernès, que j'aime bien parce que voilà. Ce sont des filles qui ont beaucoup de niaque, et moi j'aime bien Leïla Lacan. Leïla Lacan qui n'a peur de rien, qui s'est affirmée au fil des saisons. Et puis il y a peut-être une chose qu'on ne met pas suffisamment en valeur, c'est quand même la présence de Céline Dumerc dans cette équipe-là. C'est la grande sœur, elle est la team manager de l'équipe de France, mais c'est la grande sœur, c'est la confidente, c'était la capitaine de l'équipe de France au JO 2012, les braqueuses. Et ça aide aussi à fédérer un groupe.
2: Bon, si avec ça, elles n'ont pas du courage, les Françaises, parce qu'elles sont branchées sur RFI, je le sais, finale historique du mondial, la première dans l'histoire des Bleus. ES à la fin en basket face aux Américaines, coup d'envoi à Berlin dans un peu plus d'une heure. Merci Victor Misistrano.
9: Merci, c'était parfait comme échauffement là.
2: On est dans notre match. Bon, on va quand même respecter l'équité. Musique française tout à l'heure, musique américaine avec les Womack Sisters, If You Want Me.

0: Les Womack Sisters, If You Want Me, la soul américaine dont sa plus pure incarnation. Il faut dire que ce sont les nièces de Bobby Womack, une légende de la soul, et les petites filles apparemment de Sam Cooke, qui est pratiquement considéré comme l'inventeur de la soul music. Donc avec ça, vous êtes obligé de gagner.
1: C'est la première fois qu'il est en finale d'un grand chelem. Il est italien, l'avion. Trois finales en

0: Mais bien sûr, ça ne pouvait finir que comme ça pour le pauvre Comolli. Encore un smash raté, mais c'est le moment, c'est l'instant, c'est le jour de gloire pour Alexander Zverev. Après tant d'années de galère et de combat, 4h15, et le voilà enfin, ce grand chelem. Il ne quitte plus la terre sacrée de Roland-Garros.
1: Et c'est étonnant, on voit Zverev
2: qui force encore,
1: qui canalise et enferme Khachanov sur son côté coup droit. Hein.
2: Aïe, incroyable ce retournement de situation dans le tie-break. Il a mené 4 points à 1, il a eu 2 balles de 7. Karen Khachanov, et c'est encore une fois Zverev qui a le dernier mot.
3: 3 in a row for Sasha after winning in Paris. Runner-up spots at Wimbledon, and he's back in the title decider here in New York. He'll be back on Sunday.
4: Back on Sunday. De retour ce dimanche. Alexander Zverev, Sacha, pour les intimes, et s'il remportait 2 tournois du Grand Chelem en 2026? Alors, on n'aurait pas forcément parié sur cette possibilité en début d'année au sortir de l'Open d'Australie, mais Alcaraz et Sinner, les deux nouveaux ténors du circuit, ont eu des problèmes entre forfait et méforme étonnante cette saison. Et résultat, succès à Roland-Garros pour l'Allemand Zverev, bon, face à l'Italien Comolli en finale. Finale à Wimbledon, perdu contre Sinner. Et puis, donc peut-être victoire tout à l'heure face à Ben Shelton. Drôle de revanche, Christophe Bernel, pour Alexander Zverev. Il était abonné au demi ou au final perdu, exception faite de celle des Jeux de Tokyo en 2021. Et là, il est passé de loser à winner, avec des circonstances particulières.
5: Oui, je pense que ça montre une grande persévérance de sa part, parce que c'est vrai que c'est pas facile d'être là. Il était vraiment derrière, et on va dire entre guillemets assez loin derrière de Sinner et Alcaraz. Finalement, il s'est accroché. Bon, il est d'autant plus méritant que, bon, tout le monde le sait pas forcément, mais qu'il a quand même un diabète insulino-dépendant. Donc à chaque changement de côté, il regarde sa glycémie, éventuellement il peut se piquer pour se mettre de l'insuline, et ça depuis des années. Donc c'est quand même c'est pas évident d'être un athlète de haut niveau avec ses problèmes médicaux. Donc une persévérance incroyable. Bon, c'est vrai qu'il a profiter un petit peu à la fois à Roland Garros, Monsignor qui a plus ou moins une insolation et qui joue pas.
4: Alcaraz est forfait.
5: Bon, à Wimbledon, il perd contre Sinner, parce que c'est vrai qu'a priori, tennistiquement, il est en dessous, encore de ces deux-là. Et puis, là, Alcaraz était blessé, il revient à l'US Open et il est battu par Shelton, donc c'est un peu une chance.
4: Tandis que Sinner est forfait.
5: Et pas entendu que Sinner est forfait, absolument. Donc voilà, il y a une persévérance, et puis ouais, il utilise bien sa carte. Je pense que bon, la victoire à Roland Garros lui a fait énormément de bien au niveau de la confiance, hein, ça c'est sûr.
4: Alice Froment, on a le versant, on va dire, lumineux de l'histoire de Zverev. Vous êtes attaché, on en parle aussi dans Mondial Sport, évidemment, à rappeler qu'il y a aussi des problèmes extrasportifs. Quand on parle de Sacha Zverev, des accusations de violence conjugale, il y a même eu une condamnation en 2023. Le procès sera finalement annulé lors de l'appel suite à un accord entre les deux parties. Ça obscurcit évidemment le tableau.
6: Oui, c'est vrai que c'est un élément évidemment que l'intéressé n'aime pas trop évoquer. Certains de nos confrères en ont fait les frais, mais c'est vrai qu'on peut pas parler de ce champion de tennis qu'il est sans évoquer ces questions-là. Après là, cette année tennistiquement, c'est vrai qu'il a, comme Christophe Bernel l'a rappelé, profité de certaines circonstances qui ont fait qu'il n'y avait pas les deux ténors du circuit au même moment et qui se retrouvaient dans sa partie de tableau. Mais son travail aussi a fait que c'est aussi savoir profiter de ces moments-là et saisir sa chance quand il le faut, hein, quand on pense aussi à d'autres vainqueurs de Grand Chelem qui, au moment du Big Three, qui ont su prendre leurs opportunités. Ben Sacha Zverev, il fait ça très bien, mais même si c'est vrai que voilà, il y a effectivement ce côté sombre du tableau en dehors du court, mais aussi sur le court, puisqu'on sait aussi qu'il a été sanctionné à plusieurs reprises, notamment pour des violences contre des arbitres, notamment en 2022 à Acapulco. Donc il y a deux côtés à ce joueur, et puis on verra s'il arrive aujourd'hui à à remporter son deuxième tournoi du Grand Chelem. Ça serait une très belle performance sportive. Mais il va falloir quand même composer avec Ben Shelton, et ça, je crois que ça sera pas simple.
4: On en a dit du bien tout à l'heure de l'Américain. Malik Dao.
7: Oui, moi, je suis pas spécialiste, mais quand je regarde, il a quand même un des services les plus illisibles quand même du circuit. Mm-hmm. On sait jamais comment il sert, et ça, je pense que ça peut perturber un joueur comme Shelton qui est un peu plus jeune, un peu plus fougueux. Je pense que sur son service, il peut faire des dégâts.
4: Christophe Bernel.
5: Alors, je rejoins Malik. Je pense que Zverev a un pourcentage de première balle de service qui est assez exceptionnel. Il est, la plupart du temps, à 75% de première balle à plus de 200 à l'heure. Donc, c'est une arme extraordinaire. Parce qu'il y a des grands serveurs qui n'ont pas ce pourcentage de première balle. Voilà. Donc, c'est vraiment une arme très...
4: Mais on sait, c'est pas vous que je vais l'apprendre, que c'est un bon joueur de tennis. On a l'impression que c'était... ailleurs que ça jouait dans la tête, comme pour beaucoup de...
5: Absolument, oui, c'est ça. Et il a pris confiance parce que parfois il avait un peu de mal à agresser son adversaire. Il restait un petit peu, on appelle dans le métier, on appelle ça un peu avec un élastique ouais, qui est derrière soi et qui l'empêche d'avancer et d'être ouais, plus agressif et d'aller vers l'avant. Et ça, on sent que maintenant il le fait beaucoup plus, et il a vraiment pris confiance et il sait que pour aller battre les très grands joueurs comme Alcaraz, Sinner et puis là Shelton, il faut y aller quoi. On peut pas attendre la faute de l'adversaire.
6: Et justement cette confiance là lui permet de décourter aussi ses matchs, et au niveau du temps de jeu, là où Shelton aura passé évidemment beaucoup plus de temps sur le court avec ce match notamment à rallonge contre Carlos Alcaraz, Zverev, lui, maintenant vient avec l'expérience de finale de tournoi de Grand Chelem et avec un temps de jeu qui est beaucoup moindre que son adversaire.
4: Néanmoins, Christophe Bernel, est-ce qu'on peut dire qu'Alcaraz et Sinner, dans un monde normal, restent les deux meilleurs joueurs du circuit incontestablement ?
5: Oui, ça c'est sûr. C'est sûr. Et voilà. Et d'ailleurs, on a bien vu, chez les filles, Rybakina va devenir numéro un mondial. Même si Zverev gagne, il sera pas numéro un mondial, parce que Sinner a une telle avance, même tout en ne jouant pas ce tournoi, voilà. Et puis Alcaraz va perdre des points, bon, il était, voilà. Mais il sera pas numéro un mondial. Pour être numéro un mondial, il faut battre les meilleurs dans les grands tournois.
4: Au moins, Alice Froment, ça nous donne une saison. Je crois que si on reprend les bandes de l'émission qu'on fait pour l'Open d'Australie en 2026, on dit, bah non, ils vont faire comme avant, les années précédentes, ils vont laisser rien du tout aux autres. Bah, au moins, on a eu une saison un peu inattendue.
6: Oui, ça c'est vrai. Et puis c'est aussi pour ça qu'on suit ce sport. Parce que même si, voilà, on se dit, bon, ça va peut-être, il y a peut-être un cycle qui commence, on n'aura que des victoires d'Alcaraz, que des victoires de Sinner. Et ben non, finalement, il y a toujours un petit élément qui peut venir perturber la machine et qui donne envie de suivre la saison quand même.
4: Vous êtes pour les Françaises tout à l'heure face aux Américaines en basket, Malik Dao. Est-ce que vous êtes pour l'Américain face à l'Allemand tout à l'heure?
7: Oui, pour le storytelling, et puis pour le fait aussi que jeune, il était fan de Gaël Monfils.
4: Donc je serais... Ça, pour... c'est important, un homme de goût.
7: Ben voilà, je serais pour Shelton.
6: Exactement.
4: Oui, Christophe, le dernier mot pour vous. La dernière balle pour vous.
5: Alors, le dernier mot, je dirais un petit mot quand même sur les Français. Et notamment Arthur Fils, qui a quand même gagné le tournoi de Cincinnati.
4: Aux États-Unis avant le Masters 1000.
5: Bon. Et je dirais, il a perdu au premier tour contre Tsitsipas. C'est quand même pas n'importe qui. C'est un ancien numéro 3 mondial. Bon, voilà. Enfin, il a peut-être pas. Il a un peu flanché dans ce match alors qu'il menait. Mais bon, je pense que ça va être une bonne expérience pour lui. Et je pense qu'on peut espérer pour l'année prochaine des plus grands résultats, puisqu'il a quand même été pas mal blessé cette année. Donc, il fait quand même une belle saison.
4: Et notamment à Roland Garros. Vous inquiétez pas. Il sera à un moment donné à la une de Mondial Sport, Arthur Fils.
5: J'en
4: et vous serez
5: sûr.
4: Là pour en
5: J'en
4: parler.
5: Suis sûr.
4: Merci beaucoup, Christophe Bernel. Merci à Alice Froment en direct d'Oslo. Merci Malik Dao. Merci évidemment à C'est tout ça maqué. La préparation, Valentin Vaner, Victor Mathieu à la réalisation de Mondial Sport qui revient le week-end prochain. 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Tout de suite sur RFI, un nouveau journal, puis géopolitique, Cuba. Trump joue-t-il avec le feu ? Question posée par Marie-France Chatin à ses invités. Bonne fin de journée ou début de soirée à l'écoute de la Radio du Monde.
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8: Mathis Limano.
12: Et à la une de ce journal, les élections législatives en Suède, près de 8 millions d'électeurs appelés aux urnes depuis ce matin. Objectif, renouveler le Parlement suédois, scrutin qui s'annonce très serré. Les bureaux de vote fermeront leurs portes à 20h heure locale. Est-ce un sommet pour rien qui vient de se refermer en Inde? Les économies émergentes des BRICS s'étaient réunies à New Delhi. Aucune décision concrète n'en ressort, nous dira un expert. Nous serons aussi dans le nord de la France, à Hénin-Beaumont, fief de Marine Le Pen, qui tenait son discours de rentrée à 8 mois de la présidentielle. Et puis les basketteuses françaises ont rendez-vous ce soir avec l'histoire France-États-Unis à la Coupe du Monde. C'est un coup d'envoi dans moins d'une heure. Les électeurs suédois n'ont plus qu'une heure, eux, pour glisser leur bulletin dans l'urne. Près de 8 millions de personnes étaient notamment appelées à renouveler leur parlement. Le scrutin s'annonce serré. Deux issues possibles, le retour de la gauche au pouvoir ou bien l'entrée historique de l'extrême droite au sein du gouvernement suédois. Et si l'immigration et la criminalité avaient une place de choix pendant la campagne, les deux grandes priorités des électeurs demeurent l'éducation et la santé, comme vous avez pu le constater dans la capitale suédoise, Ottilia Ferré.
13: Ce jour-là, une classe de collégiens est venue poser des questions aux élus dispersés dans leurs cabanes de campagne respectives sur la place centrale de Stockholm. Rebecca, 14 ans, a ses propres revendications.
14: Si on avait davantage de classes avec moins d'élèves dans chacune, je pense qu'il y aurait plus de calme pour travailler.
13: Son professeur Peter aussi aimerait voir des classes plus petites.
15: On a besoin de plus de moyens. Quand on a 30 à 32 élèves par classe, c'est difficile de pouvoir aider tout le monde comme on le voudrait.
13: Les polémiques se concentrent également autour de ces écoles dites libres en Suède, financées par l'argent public, mais dont certaines sont gérées par des entreprises privées à but lucratif. Leurs détracteurs dénoncent les profits, l'inflation des notes et une ségrégation scolaire accrue. Dans les hôpitaux aussi, les revendications sont très concrètes, comme l'explique Madeleine Meram-Veliotaki, vice-présidente de l'Association suédoise des professionnels de santé.
16: Nos membres décrivent un quotidien marqué par une forte charge de travail, un manque de personnel et la nécessité constante de faire des choix entre les patients. 34% de nos membres travaillent à temps partiel pour pouvoir tenir dans le métier. Il faut donc mettre l'accent sur des investissements à long terme.
13: Dans une Suède qui s'est largement ouverte au marché depuis les années 90, les électeurs réclament désormais que l'État garantisse mieux ses services publics fondamentaux. Ottilia Ferré, Stockholm, RFI.
12: La fin de la dépendance au dollar ou encore des condamnations franches quant à la guerre au Moyen-Orient, ça ne sera pas pour cette année. Le sommet des BRICS, ces 11 économies dites émergentes, s'est refermé ce dimanche à New Delhi. Et malgré les appels de la Chine et de la Russie à tendre vers une organisation plus offensive contre l'Occident, eh bien aucune décision majeure n'a été prise. C'est le constat dressé par Srikant Kondipilli, professeur de sciences politiques à l'Institut des Relations internationales de l'Université Nehru à New Delhi.
17: Deux pays dominent le processus des BRICS. 47% des transactions intra-BRICS s'effectuent en renminbi, la devise chinoise, tandis que la Russie est membre du Conseil de sécurité et domine le commerce énergétique. L'objectif de l'Inde et des autres pays du Sud, c'est qu'aucun pays ni aucun bloc ne puisse dominer totalement le processus décisionnel de l'organisation. La Chine et la Russie ont leurs ambitions, mais c'est finalement la majorité des pays du Sud qui décident en raison du principe « un pays, une voix » et de la nécessité d'obtenir des consensus. Ils tirent peut-être les ficelles en coulisses, mais c'est finalement l'agenda des pays émergents et en développement qui domine, c'est-à-dire le financement de la lutte contre le changement climatique, les droits de douane, l'internationalisation des PME, tout cela vise à profiter majoritairement aux pays émergents.
12: Les frappes menées ce matin en Ukraine ont visé des infrastructures ferroviaires servant à transporter du matériel militaire. Moscou se justifie. Après une attaque de drone visant un train qui reliait Kiev à Varsovie en Pologne, aucune victime n'est à déplorer. Des responsables occidentaux de haut rang étaient toutefois présents dans le secteur, affirme la compagnie ferroviaire nationale. Un autre drone s'est lui écrasé à 2 kilomètres de la frontière polonaise, indique la Pologne. Le premier ministre Donald Tusk dit redouter une escalade qui pourrait toucher son pays. De son côté, Donald Trump, en visite en Irlande, appelle l'Ukraine à arrêter d'attaquer les raffineries de diesel russes. Des frappes qui participent, selon le président américain, à l'envolée des prix à la pompe. Et puis les combats qui se poursuivent au Yémen entre les forces gouvernementales et les Houthis, les rebelles qui contrôlent désormais le détroit stratégique de Bab el-Mandeb sur la mer Rouge. Soutien des forces gouvernementales, l'Arabie Saoudite a mené ce dimanche plusieurs frappes ainsi que des tirs d'artillerie dans 3 provinces du Yémen, d'après un média houthi. 86 000 civils ont dû fuir les combats depuis la reprise des hostilités en juillet dernier, d'après les Nations Unies.
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12: 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En France, le discours de rentrée en terrain conquis pour Marine Le Pen. La candidate du RN à la présidentielle 2027 était ce dimanche dans son fief d'Hénin-Beaumont, dans le nord du pays. Un discours axé sur la priorité nationale. Écoutez.
18: La première mesure sociale que nous prendrons sera un droit nouveau pour tous les Français. Nous allons garantir à tous les Français, comme cela se pratique dans tous les pays du monde, un droit naturel et juste. Avec nous, les Français, quelle que soit leur couleur de peau ou leur religion, leur origine ou leur résidence, quelle que soit leur région ou leur condition sociale, seront prioritaires chez eux.
12: Et la candidate du Rassemblement National, Marine Le Pen, lui n'est pas encore un candidat déclaré à l'élection présidentielle. Éric Zemmour a lui appelé ce dimanche un vote du sursaut et de la résurrection lors de son discours de rentrée. Le candidat d'extrême droite pourrait annoncer sa candidature dans les prochaines semaines. Le sport et le basket sur RFI, c'est dans moins d'une heure que va débuter sur le parquet de la Uber Arena à Berlin la finale de la Coupe du Monde féminine. Une affiche de rêve entre les États-Unis et la France. La revanche également de la finale des JO de Paris 2024 perdue par les Bleus. Des Bleus qui s'apprêtent à disputer la première finale d'un mondial de leur histoire. Et ce face au quadruple tenant du titre, Victor Misistrano, les Françaises peuvent toutefois croire à l'exploit.
19: Oui, le rêve n'a jamais semblé aussi accessible. Assuré de repartir avec une médaille, la première de la sélection depuis 73 ans. Les Bleus ne sont pas rassasiés. On veut la plus belle, disait hier leur sélectionneur Jean-Aimé Toupane. Il y a 2 ans, son équipe avait échoué à 1 point de la Team USA, une expérience qui a beaucoup servi selon la pivot Dominique Malonga. On a déjà été dans cette position. 8 des 12 Françaises étaient là à Paris alors que plus de la moitié de l'effectif américain a été renouvelé avec notamment l'arrivée des stars Caitlin Clark et Paige Bueker. Ces joueuses, les Françaises les connaissent. La grande majorité s'y confronte en WNBA, le prestigieux championnat aux États-Unis, et notamment Gabby Williams dont le père est américain et la mère française. La capitaine qui porte la sélection depuis le début du tournoi. Un mondial où la domination des États-Unis semble moins écrasante, avec notamment un succès de 3 points contre l'Italie en poule et de 10 points seulement contre l'Espagne hier en demi. Alors face à cette équipe dont la dernière défaite en compétition internationale remonte à 2006, pour les Bleus, c'est peut-être le moment ou jamais de réaliser l'un des plus grands exploits de l'histoire du basket.
12: Et on va suivre ça de très près. Merci beaucoup Victor Misistrano. France, États-Unis dans un peu moins d'une heure maintenant. Eux ont rendez-vous au même moment sur les courts de l'US Open. L'Allemand Alexander Zverev et l'Américain Ben Shelton en finale du dernier tournoi du Grand Chelem de la saison de tennis, avec à la clé un vainqueur inédit. Coup d'envoi donc à partir de 18h, temps universel. Et puis on les connaît de mieux en mieux, mais on les voit de moins en moins. Grenouilles, tritons, encore lézards. En France, amphibiens et reptiles continuent de décliner, résultat de la nouvelle édition de la liste rouge nationale des espèces menacées dressée par le Muséum national d'histoire naturelle. Elle révèle que près d'un amphibien sur 5 et un reptile sur 4 sont aujourd'hui en danger, et ce n'est pas sans conséquence, Simon Rosé.
20: Ils sont discrets, parfois mal aimés et pourtant indispensables aux écosystèmes. En France, les amphibiens et les reptiles continuent de décliner. Selon la nouvelle liste rouge nationale, près d'un amphibien sur 5 et un reptile sur 4 sont aujourd'hui menacés. Et le constat va au-delà, les populations de 2/3 des espèces sont en diminution. Cette tendance s'appuie sur des données de plus en plus solides. Pour dresser cet inventaire, les scientifiques ont disposé de près de 3 millions de données, contre 180 000 lors de la précédente évaluation en 2015. 9 espèces ont depuis basculer vers une catégorie de menaces plus élevée. En cause d'abord la disparition et la fragmentation de leurs habitats par l'urbanisation croissante, mais aussi les pesticides, la circulation routière, les espèces invasives et le changement climatique. Ce dernier joue d'ailleurs un rôle de plus en plus important. Tout mal aimé qu'il soit, le déclin de ces animaux menace l'équilibre de tout un écosystème. Amphibiens et reptiles régulent notamment les populations d'insectes et de petits animaux. Ils servent eux-mêmes de nourriture à de nombreux prédateurs. Leur disparition, c'est donc toute une chaîne alimentaire qui se fragilise.
12: Simon Rosé et Radio France Internationale pour vous accompagner en ce dimanche soir. Très bonne soirée à l'écoute de la Radio du Monde, 19h10 à Paris.
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23: Bonjour à tous et bienvenue dans Géopolitique, que vous pouvez également écouter en podcast. L'île de Cuba traverse aujourd'hui ce que plusieurs observateurs décrivent comme la crise la plus aiguë de son histoire moderne, bien au-delà de la période spéciale des années 1990. Depuis janvier 2026, un tournant décisif a été pris suite à l'intervention américaine au Venezuela et à la capture de Nicolas Maduro. Washington exerce une pression maximale et a imposé un blocus énergétique quasi total à La Havane, coupant l'accès au pétrole vénézuélien qui sustentait l'économie cubaine. L'administration Trump espère créer une situation visant à forcer le leadership cubain vers une ouverture politique et économique qui transformerait l'île en un partenaire dépendant des États-Unis, voire une tutelle, comme c'est le cas au Venezuela. Les conséquences sont visibles, des pannes de courant de 20 à 22 heures par jour à La Havane, des pénuries alimentaires et médicamenteuses critiques et des tensions sociales avec des manifestations. De nombreux Cubains ont été renvoyés par Washington dans l'île et l'exode se poursuit, réorienté massivement vers l'Amérique latine. La question de l'avenir de Cuba est bien sûr posée alors que les projets de Donald Trump et son secrétaire d'État Marco Rubio semblent diverger et que plane toujours l'éventualité d'une intervention américaine, laquelle toutefois ne manque pas d'obstacles. Certes isolés, Cuba n'en conserve pas moins des appuis. On peut parler de la Chine, de la Russie et de l'Iran. Nos invités, Jeannette Abel, politologue et chercheuse associée à l'Institut des hautes études d'Amérique latine. Bonjour.
24: Bonjour.
23: Jean Mandelson, ancien ambassadeur de France à Cuba entre 2010 et 2015. Bonjour.
25: Bonjour.
23: Et Christophe Ventura, directeur de recherche à l'IRLIT. Jeannette Abel, politologue et chercheuse associée à l'Institut des hautes études.